0: Les écoles la chantent, les églises l'intègrent à leur répertoire. Les orchestres symphoniques la jouent chaque mois de décembre. Puis arrive le cinéma. On l'entend notamment dans Home Alone, Maman, j'ai raté l'avion, devenu un classique des fêtes. Depuis 2022, son histoire prend une nouvelle dimension. Avec l'invasion russe de l'Ukraine, Shedrick redevient bien davantage qu'un simple chant de Noël. Elle retrouve sa véritable identité. Partout en Europe, des chorales ukrainiennes la chantent lors des concerts de solidarité. Elle résonne dans les églises, les salles de concert, les places publiques. Il y a plus d'un siècle, Simone Petlioura a envoyé une chorale parcourir le monde pour faire connaître l'existence de l'Ukraine grâce à sa musique. Une composition écrite à Kyiv en 1916, inspirée d'un ancien chant rituel, devenu Carol of the Bells aux États-Unis, puis l'un des chants de Noël les plus célèbres au monde. Derrière ces quelques notes que chacun croit connaître, se cache, depuis plus d'un siècle, l'histoire d'un pays qui cherche simplement à faire entendre sa voix.
1: Shedrick, le refrain pour l'histoire de Xenia, Jean Oclay de la rédaction de RFI en ukrainien, pour clore cette édition d'Afrique Matin. Restez avec nous, dans une minute, le journal et le début de 3 heures d'RFI Matin. Vous avez rendez-vous dans un instant avec Pierre Boudias.
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6: Merci d'être à l'écoute de la Radio du Monde. Il est 5h en temps universel, 6h à Rabat. Et RFI Matin, ça débute avec votre journal, Lisa Vili. Bonjour.
7: Bonjour, bonjour à toutes et à tous.
6: Et elle a eu un renforcement sécuritaire inhabituel au Maroc à l'approche du 15 août.
7: Oui, la date est évoquée dans de nouvelles rumeurs qui circulent sur les réseaux sociaux pour un appel à l'émigration collective vers Ceuta. On en parle dans quelques instants. L'état d'urgence décrété au Canada face aux feux de forêt dans la province de Colombie-Britannique, à l'ouest du pays, où plus de 10 000 hectares de forêt sont partis en fumée depuis vendredi. Des milliers de personnes ont été évacuées, certaines piégées par les flammes ont été évacuées par les airs. Comment renforcer la résilience des fleuves face au changement climatique? Il y a des solutions à moyen terme, on les explorera également dans ce journal. Une fois n'est pas coutume, c'est encore en Irlande qu'un géant américain de la tech choisit de s'implanter. OpenAI, le créateur de ChatGPT, nouveau signal fort de l'attractivité du pays auprès des multinationales du numérique. Et puis à la fin de ce journal, nous partirons à la découverte du reggae chinois, représenté ce week-end au festival No Logo à Saint-Malo, le plus grand en France, nous y serons.
6: Le Maroc renforce son dispositif sécuritaire à la frontière avec Ceuta.
7: Cela fait quelques jours. Les autorités marocaines ont aussi renforcé les contrôles sur les principales routes qui mènent au nord du pays et à l'enclave espagnole. Mathias Reynal, Rabat prend très au sérieux un nouvel appel en ligne à émigrer collectivement vers Ceuta.
8: Sur Facebook ou Instagram, les candidats à la migration irrégulière sont appelés à converger vers Ceuta dans le nord du Maroc. Une date circule avec insistance, celle du 15 août. Les internautes sont invités à rejoindre des groupes privés sur WhatsApp afin d'échanger des informations plus concrètes sur la traversée et de coordonner leur déplacement. Dans sa seule réaction après la crise migratoire de Ceuta, le ministère de l'Intérieur marocain a évoqué le rôle joué par les réseaux sociaux, dénonçant la diffusion de fausses informations. Sur les dernières publications mises en ligne, les internautes continuent d'être exposés à de nombreuses rumeurs. Contacté par RFI, le ministère de l'Intérieur n'avait pas réagi hier soir. Le dispositif sécuritaire a visiblement été renforcé à Fnédek et aux abords du poste frontière avec Ceuta.

0: Des vidéos montrent l'arrivée massive de véhicules des forces de l'ordre ces derniers jours. En tout cas, ce type d'appel sur les réseaux sociaux n'est pas nouveau. Des campagnes similaires ont circulé en 2024 et en 2025. Pour rappel, l'incitation à l'immigration clandestine est passible de poursuites judiciaires dans le royaume. Mathias Reynal, Casablanca, RFI.
1: Et face à ces rumeurs en ligne, l'Union européenne a demandé vendredi à Meta et TikTok de renforcer leur surveillance et la vérification des faits en temps de crise. L'Union européenne qui compte faire un bilan demain. Plutôt que comme un problème sécuritaire, la migration pensée comme un droit et une liberté de circulation. Elle était l'une des thématiques débattues au Forum social mondial ces trois derniers jours. La 17e édition du Forum organisé au Bénin s'est terminée hier. Cet espace de dialogue qui permet à la société civile du monde entier, ONG, associations, syndicats, de se rencontrer, créer des réseaux pour défendre des alternatives à la mondialisation.
2: La mondialisation des échanges à grande échelle qui rime avec industrie, transport, agriculture intensive, énergie fossile, autant de responsables du réchauffement climatique.
1: Dont les incendies font partie des conséquences les plus visibles ces derniers mois. Au Canada, le feu fait partie du fonctionnement naturel des forêts boréales, mais les incendies extrêmes sont de plus en plus fréquents, ces trois dernières années notamment. Nouvelle preuve avec un feu hors de contrôle en ce moment dans l'ouest du pays, dans la province de Colombie-Britannique. 10 000 hectares de forêts ont brûlé. Bonjour Martin Guez.
3: Bonjour Lisa, bonjour Pierre, bonjour à toutes et à tous.
1: Les autorités provinciales ont donc décidé de déclencher l'état d'urgence dans la nuit et évacuent des milliers de personnes.
3: Oui, plus de 20 000 évacuations en moins de 24 heures, Lisa, qui font suite aux 8 000 déjà effectuées ce mardi. Mais cette fois-ci, le brasier est encore plus impressionnant, alimenté par des vents violents autour de la petite ville de Summerland, c'est près du lac Okanagan. Plus de 2000 pompiers qui sont mobilisés actuellement. Et le chef des services d'urgence face aux incendies de la province qui évoque des flammes de 90 mètres qui s'élèvent bien au-dessus de la cime des arbres. Des images de ces flammes rouges, roses et mauves qui sont alarmantes. Des flammes qui génèrent d'énormes nuages de fumée et des éclairs qui auto-alimentent le brasier. Comme le détaille David Ibaï, c'est le Premier ministre de Colombie-Britannique. Il évoque des dégâts comparables à ceux d'une bombe qui aurait explosé. David Ibaï qui a donc décrété l'état d'urgence, ce qui permet de réquisitionner des logements et ce qui induit des restrictions de déplacement si besoin. La gendarmerie royale canadienne qui fait état ce matin d'un mort potentiellement lié à l'incendie. Au Canada, les trois derniers étés ont été les plus destructeurs jamais enregistrés. Cette année, plus de 3,5 millions d'hectares sont déjà partis en fumée. Des incendies intensifiés par le réchauffement climatique d'origine humaine qui touche particulièrement le pays, le Canada, qui se réchauffe deux fois plus rapidement que le reste de la planète.
1: Merci Martin Guez.
2: L'Europe aussi se réchauffe deux fois plus vite que le reste du monde. On le voit cet été avec les vagues de chaleur à répétition.
1: Des températures inhabituelles qui, conjuguées au manque de pluie, mettent les cours d'eau à rude épreuve partout sur le continent. Un nombre record de ruisseaux et de rivières sont à sec et les fleuves atteignent des niveaux historiquement bas, avec des conséquences pour la biodiversité et pour l'économie, entre perturbations du transport fluvial, arrêt des centrales nucléaires et hydroélectriques. Les pertes atteignent déjà plusieurs milliards d'euros. Mais il y a une bonne nouvelle. Stéphanie Schuller, nous connaissons des méthodes efficaces pour protéger nos cours d'eau du réchauffement climatique.
4: Oui, en effet, ce ne sont pas les solutions qui manquent, c'est plutôt le changement de mentalité nécessaire à leur mise en œuvre qui est difficile. Car pendant des siècles, nous avons construit des infrastructures pour évacuer l'eau le plus rapidement possible de nos paysages. Or maintenant, c'est l'inverse. Quand il pleut, on doit tout faire pour que l'eau infiltre les sols. Thibaut Datry, hydrologue et directeur de recherche à l'INRAE.
5: La nature, elle stocke l'eau sous forme de zones humides. C'est des immenses éponges. C'est la meilleure façon de stocker l'eau et de ralentir l'eau.
4: Et les zones humides protègent aussi contre les inondations. Donc, renaturer les plaines alluviales ou reconnecter les anciens méandres devient une priorité et ne coûte pas très cher. Deuxième objectif, freiner l'évaporation de l'eau des rivières pendant les canicules. Et là aussi, on sait quoi faire.
5: Typiquement, planter des arbres et faire de l'ombrage, ou maintenir les forêts qui sont au bord des cours d'eau, ou les restaurer, ça fait partie d'éléments de solution.
4: Et puis, l'ombre maintient l'eau à une température qui permet non seulement à la biodiversité de survivre dans les rivières et des fleuves durant les vagues de chaleur, mais qui assure aussi la continuité du refroidissement de nos centrales nucléaires.
1: Stéphanie Schuller.
2: En Colombie, deux nouvelles attaques hier ont tué un policier et fait plusieurs blessés.
1: Un commissariat a été attaqué par des drones chargés d'explosifs dans le département de César, dans le nord du pays. Plus à l'ouest, des dissidents de la guérilla des FARC ont fait exploser un péage en construction près de Cali. Le jour même de l'investiture du nouveau président qui a fait de la lutte contre le crime organisé l'une de ses priorités, et dans son premier discours depuis Cali, a promis de combattre sans répit le narcotrafic.
2: La priorité partagée par l'administration Trump qui n'a pas tardé à promettre son soutien à Abelardo de la Espriella.
1: Une aide financière, $1 milliard, qui, selon le département d'État américain, s'inscrit dans un programme d'aide à la sécurité pour soutenir les objectifs communs des deux pays. Pour Christophe Ventura, directeur de recherche à l'Institut de Relations Internationales et Stratégiques, cette annonce marque le retour de l'alliance entre la Colombie et les États-Unis contre le crime organisé et le narcotrafic.
6: C'est ultra stratégique pour Washington, c'est le retour de Washington avec une normalisation qu'il espère la plus, disons, solidaire vis-à-vis de ce qui fut son principal partenaire en Amérique du Sud, qui est la Colombie. Espriella, pendant sa campagne, a clairement dit ce qu'il voulait, c'est écrit noir sur blanc dans son programme. Il veut le retour des bases américaines en Colombie, une présence militaire et anti-drogue américaine de retour et renforcée en Colombie. Et il veut utiliser ce que souhaite Washington, c'est-à-dire la stratégie de lutte armée, de militarisation de la lutte contre le crime organisé et le narco. Et donc, cet argent, il sert à montrer aussi que Trump récompense ses alliés en Amérique latine. Ce que là aussi Trump n'a cessé de dire depuis qu'il est revenu au pouvoir, c'est qu'avec ceux qui obtempéraient et qui s'alliaient à lui en Amérique latine, il promettait et il donnait de l'argent, des investissements, du financement, de la coopération. Ce milliard de dollars, c'est post-électoral, la mise en scène en quelque sorte de tous ces éléments-là.
1: Christophe Ventura, directeur de recherche à l'IRIS, interrogé par Sarah Krakowicz.
2: Il est 6h09 à Dublin. L'Irlande montre une nouvelle fois son attractivité auprès des multinationales du numérique.
1: Et oui, un nouveau géant américain de la tech choisit de s'implanter dans le pays. OpenAI, le créateur de ChatGPT, emploie déjà une centaine de personnes dans le pays et prévoit de créer 250 postes supplémentaires à Dublin dans son futur siège européen, Clémence Pénard.
7: La France avait pourtant déroulé le tapis rouge avec son sommet Choose France, mais ça n'aura pas suffi. OpenAI rejoint Google, Apple, Meta et de nombreux autres géants américains de la tech déjà implantés en Irlande, tous attirés par un argument de poids, un faible taux d'imposition sur les sociétés, 12,5% relevé il y a peu à 15% sous pression européenne. Mais le succès irlandais ne tient pas qu'à sa fiscalité. Le pays dispose aussi d'une main-d'œuvre hautement qualifiée et depuis le Brexit, le pays anglophone est devenu la porte d'entrée vers le marché européen. Le secteur de la tech traverse néanmoins des turbulences. Ces derniers mois, Meta ou encore TikTok ont annoncé des suppressions de postes dans leurs activités irlandaises. Alors pour continuer à séduire les investisseurs étrangers, le gouvernement irlandais mise désormais sur l'intelligence artificielle. Il faut dire que le secteur explose en Europe. Fin 2025, OpenAI indiquait avoir enregistré une croissance de plus de 130% dans la région. Clémence Pénard, Dublin, RFI.
2: Pas de géant du numérique donc pour la France. La France qui attire par contre le reggae du monde entier ce week-end.
1: Au festival No Logo, organisé simultanément en Bretagne et en Haute-Saône, direction l'ouest de la France, dans la ville bretonne de Saint-Malo. Sur scène des incontournables comme Groundation ou Zentone, même des pionniers comme The Congos. Mais le No Logo est aussi l'occasion de découvrir des voix montantes. Léa Boutin-Rivière, venus de tout autour du monde.
8: Dans la philosophie reggae, les frontières n'existent pas, et s'il y a bien un artiste pour le prouver, c'est Stinging Ray. Né à Pékin, le jeune homme propose une musique roots, fidèle à celle des origines. À une différence près, chez lui, le reggae se chante en mandarin.
9: En Chine, le marché du reggae est très réduit. La plupart des gens ne savent pas ce qu'est le reggae. Donc il faut le leur apprendre. Les gens comprennent d'abord mes couplets en mandarin et ensuite ils peuvent entrer dans l'ambiance de mes refrains en anglais. C'est pour ça que j'écris la plupart de mes chansons comme ça.
8: Stinging Ray s'inscrit pourtant dans une longue histoire. Le lien entre la Chine et le reggae est né dès les années 1960, quand Stephen Chang est devenu le premier à écrire une chanson reggae entière
10: entièrement en mandarin et qu'un certain producteur a lancé son label.
11: Leslie Kong,
9: il avait le label Beverly Records. Il était jamaïcain d'origine chinoise. C'est une icône.
11: Icon.
10: Leslie Kong avait enregistré des disques avec Bob Marley. Stinging Ray, lui, a travaillé avec d'autres légendes jamaïcaines comme Sly Dunbar ou Errol Holtz. Ne lui reste plus qu'à conquérir le public chinois et c'est en bonne voie. Le chanteur a déjà fondé son label et le plus grand festival de reggae du pays.

0: Upside Down de Stinging Ray qui referme ce journal.
1: 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Merci beaucoup Lisa Vili pour votre journal. Il est 7h13 à Saint-Malo, comme ici, à Paris. Et bienvenue à vous pour trois nouvelles heures d'information en notre compagnie. On va bien sûr parler ce matin du Moyen-Orient. Iran et Oman disent être proches d'un nouvel accord de navigation dans le détroit d'Ormuz. On ira voir ce qui se dit à Téhéran avec notre correspondant. Rendez-vous dans le journal de 8h. Le 9 août, c'est aujourd'hui, date ô combien importante au Japon, commémoration du bombardement nucléaire de Nagasaki, alors que le gouvernement de droite ouvre la voie à une révision de sa doctrine nucléaire pacifiste. Pas du goût de tout les citoyens nippons.
2: Le Japon et au-delà le monde entier sans armes nucléaires, si tant est que ce soit possible de mon vivant, ce serait le plus beau cadeau que je pourrais laisser à mes petits-enfants.
1: Nous sommes à Tokyo à 9h. Nous serons aussi au Canada où des millions d'hectares partent toujours en fumée, aux États-Unis où les expulsions de citoyens haïtiens ont débuté après le retrait du statut qui les protégeait. Et on s'intéressera donc à la musique et à ce reggae qui se décline aussi en mandarin. À suivre également la suite de notre plongée dans les adresses mythiques des nuits africaines, direction Soweto ce matin, le township sud-africain et son Pelican Club, symbole du vivre ensemble dans des années 70, marqué par la ségrégation.
3: C'était l'un des premiers clubs multiraciaux d'Afrique du Sud. Vous savez que le pays était très ségrégué à l'époque. Et nous avions des personnes blanches qui venaient, même si c'était interdit pour elles, de se rendre à Soweto. Cet endroit était vraiment unique.
1: On remonte le temps juste après notre rendez-vous d'actualité africaine de 8h30. Et puis du sport, bien sûr, puisque les phases finales de la CAN féminine au Maroc ont débuté. Journée marquée par un scénario ô combien cruel pour les Ivoiriennes face à l'Algérie. Voilà, vous avez le programme, il est riche. RFI Matin, ça commence tout de suite. C'est par un symbole fort que nous débutons ces 3 heures en votre compagnie. Direction Belfast, la capitale nord-irlandaise qui a accueilli cette semaine le plus grand festival de musique traditionnelle irlandaise. Ça s'appelle le FLAR. Rien d'étonnant, eh bien si, car c'est seulement la deuxième fois en 75 ans d'existence que l'événement pose ses valises dans ce territoire britannique, dans une région longtemps marquée par les divisions communautaires. La culture gaélique, y compris la langue irlandaise, s'affiche désormais au grand jour. Bonjour à Belfast, le reportage de Clémence Pénard.
4: Les violons et les flûtes résonnent aux quatre coins de la ville, de quoi réjouir Ray, lui-même professeur de musique traditionnelle.
5: Chaque année, j'allais au FLA de République d'Irlande, alors imaginez qu'ils se tiennent aujourd'hui ici à Belfast, c'est assez incroyable. Et personnellement, je trouve que c'est une bien meilleure ville que Dublin pour la musique traditionnelle. Il y a tellement plus de pubs qui accueillent des sessions de musique trad.
4: Auparavant, l'Irlande du Nord n'avait accueilli le FLA qu'une seule fois, à Derry, en 2013. Cette édition à Belfast est donc une preuve de l'engouement grandissant dans la région pour la culture gaélique, la musique bien sûr, mais aussi la langue. Un regain d'intérêt porté notamment par une nouvelle génération d'artistes avec Niqab en figure de proue, ce trio originaire de Belfast qui rappe exclusivement en irlandais. Au centre culturel MAC, Stephen anime un cours de langue irlandaise organisé spécifiquement pendant le festival qui affiche complet.
6: À Belfast, on assiste aujourd'hui à un nouvel élan pour la langue irlandaise. Le nombre d'enfants scolarisés en irlandais augmente, de plus en plus de jeunes l'utilisent au quotidien et beaucoup d'adultes redécouvrent cette langue ou se lancent dans son apprentissage pour la première fois.
4: Mais en Irlande du Nord, la langue irlandaise demeure un marqueur identitaire fort, associé à la communauté catholique et républicaine. Un héritage des troubles, ce conflit qui a opposé pendant 3 décennies les républicains favorables à la réunification de l'Irlande aux unionistes protestants attachés, eux, au Royaume-Uni. Porrig, l'un des élèves du jour, en sait quelque chose. Il a grandi à Belfast dans les années 80.
7: Ce festival est un moment assez extraordinaire et ce que j'apprécie particulièrement, c'est que toutes les cultures de l'île y trouvent leur place. On y croise aussi des joueurs de tambour lambeg, des cornemuses écossaises qui font elles aussi partie de l'histoire de cette île, et c'est important qu'elle soit représentée aux côtés de ce que l'on considère comme la tradition irlandaise plus classique.
4: Un message d'inclusion que porte Sahara, l'une des organisatrices du FLA.
8: Si certaines personnes lui donnent une dimension politique, c'est leur propre interprétation. Mais cette langue est notre langue maternelle, c'est la langue de l'île d'Irlande. Elle n'est donc pas politique, ce n'est pas une langue républicaine, nationaliste. Non, tous les Irlandais possèdent cette langue, et ça n'a rien de menaçant. C'est une langue magnifique, une occasion de renouer avec sa terre, avec son héritage, à l'échelle de toute l'île et avec notre communauté dans son ensemble. C'est ouvert à tout le monde.
4: Il y a encore quelques années, une telle célébration de la culture gaélique aurait été impensable à Belfast. Cette année, le FLA y a pourtant réuni plus de 800 000 visiteurs. Clémence Pénard, Belfast, RFI.
1: Le reportage international à retrouver sur RFI.fr. Notre livre international ce dimanche est une bande dessinée qui nous emmène au Brésil. On s'envole pour l'état du Mato Grosso do Sul à la rencontre du peuple Guarani Kaiowa. Dans Tecoa, l'autrice et illustratrice Clara Chotil nous raconte l'attachement profond à la terre, les blessures de la colonisation intérieure du Brésil dans la première moitié du XXe siècle, mais aussi les combats menés aujourd'hui pour préserver un territoire et une culture. Un récit nourri des rencontres dans cette vaste région agricole, mais surtout de l'histoire familiale de l'autrice et portée par des peintures à l'acrylique aux couleurs vives. Clara Chotil est au micro d'Arim Lipold.
9: Bonjour Clara Chotil.
10: Bonjour.
9: Dans votre roman graphique, vous racontez deux chapitres importants de l'histoire du Brésil, la colonisation agricole et la résistance des peuples autochtones. D'où est venue cette idée ?
10: En fait, c'est en questionnant mon histoire maternelle, puisque je suis franco-brésilienne de par ma mère, que j'ai commencé à redécouvrir en fait cette histoire familiale. Donc Tecoa, c'est une fiction, hein, mais c'est à partir de l'histoire de ma famille maternelle. On est dans les années 40-50 et on a des migrations internes au Brésil et notamment il y a beaucoup de populations qui partent des États du Nord-Est, qui sont des États assez pauvres. Là, eux, ils partaient de l État du Ceará.
9: Donc on leur donne des terres,
10: c'est ça,
9: mais donc des terres qui appartiennent aux peuples autochtones.
10: C'est ça. Bah, il faut savoir qu'au Brésil, toutes les terres appartiennent aux peuples autochtones. Enfin, il y a toujours, sur toutes les terres, il y a eu des habitants qui se trouvaient là. C'est un territoire qui, au départ, était le Paraguay. Quelques décennies plus tôt, il y a eu la guerre du Paraguay. Et ce territoire-là, notamment une partie du territoire, a été annexé au Brésil. Et donc, c'était une politique, cette politique de colonisation de l'intérieur était une politique à la fois d'occuper les terrains, en fait, pour marquer la présence de l'État brésilien, et puis aussi, économiquement, d'occuper ces terres-là, de les rendre utiles. Et donc, les rendre utiles, c'était y mettre des colons qui allaient cultiver. Et donc, mes grands-parents ont fait partie de ces premiers colons dans la colonie de Dourados, donc dans la région du sud du Mato Grosso do Sul.
9: Et comment s'est passé après la rencontre avec les peuples autochtones?
10: Alors ces conflits-là, en fait, effectivement, quand les premiers colons arrivent, il va y avoir des affrontements très violents et il va y avoir, au même moment où on délimite la colonie, on va délimiter une réserve. Donc c'est un territoire extrêmement petit, hein, où sont censées se déplacer toutes les populations qui occupent ce vaste territoire. Donc c'est évidemment un espace qui est bien trop insuffisant pour réunir toute cette population. Il y a trois ethnies différentes, il y a vraiment beaucoup de monde en fait qui circule à cet endroit-là. Donc les populations vont être chassées là où on les trouve et elles vont revenir à leurs espaces, à leur territoire, à leur Tecoa. Donc
9: et aujourd'hui, quand vous, parce que vous vous êtes rendu à ces endroits qui figurent, qui sont au cœur de votre récit, dans le Mato Grosso, si vous parlez aujourd'hui avec les représentants des peuples autochtones, qu'est-ce qu'ils vous disent sur leur situation?
10: La situation, elle est terrible, hein. C'est vraiment une situation qui est très violente. Donc moi, je parle dans le livre des retomadas et des...
9: Retomadas, est-ce que vous pouvez expliquer?
10: Retomadas, donc c'est la reprise, c'est le fait d'occuper des territoires qui ont été spoliés, sur lesquels les populations n'ont plus accès. Souvent, elles sont occupées par des grands propriétaires terriens ou des entreprises. Et c'est le fait de marcher vers ces territoires et de s'y installer, de les occuper pour faire pression en fait sur les gouvernements pour qu'il y ait des vraies démarcations qui aient lieu.
9: Ce que j'ai beaucoup aimé dans votre roman graphique, c'est aussi le contraste entre à la fois la dureté du récit, parce que c'est dur, c'est parfois violent, et puis la beauté très colorée des planches. C'était un choix finalement de faire ressortir ce contraste.
10: Quand j'ai commencé à questionner les personnes, à rencontrer des gens, il y avait quelque chose qui ressortait, c'était un grand amour pour cette terre. Et je voulais qu'on ressente ça en tant que lecteur, parce que c'est vrai que c'est des espaces qui sont extrêmement beaux et auxquels on peut s'attacher. Je voulais qu'on ait cet attachement-là aussi au lieu. Pas juste par les récits, des faits, etc., mais vraiment parce que il y a une empathie qui se crée en regardant ces images qui sont très très colorées, très lumineuses et qui sont effectivement les couleurs que moi j'ai pu voir là-bas, à la fois sur place, à la fois dans des photos d'archives. Quand on avait vraiment une nature bien plus abondante.
9: Merci beaucoup Clara Chautil. Je rappelle le titre donc de votre roman graphique Tekoa qui est publié aux éditions Actes Sud BD.
1: Et merci à vous, Arim Lipol de Le Livre International. C'est tous les dimanches sur RFI. À 7h23 ici à Paris, le passé de notre planète se raconte parfois à travers des matières surprenantes. Exemple aujourd'hui dans la chronique science avec une indigestion qui nous en dit plus sur les super prédateurs qui parcouraient la Terre avant les dinosaures. Et oui, une équipe internationale de paléontologues a en effet découvert le plus ancien vomi fossilisé daté de plus de 290 millions d'années. Bonjour Caroline Lachowski.
11: Bonjour. Bonjour Marion. Bonjour.
1: Son analyse révèle la variété des proies ingurgitées par les prédécesseurs des dinosaures.
11: C'est sur le site fossilifère de Brommaker en Allemagne, daté 292 millions d'années, soit plusieurs dizaines de millions d'années avant l'apparition des dinosaures, que les paléontologues qui fouillent régulièrement ce site ont découvert ce vomi fossilisé ou régurgitalite qui se révèle être le plus ancien retrouvé sur Terre à ce jour. Le paléontologue Jean-Sébastien Steyer du Muséum National d'Histoire Naturelle, co-auteur de cette étude parue dans la revue Scientific Reports le 30 janvier dernier, explique que c'est quasiment par hasard, lors d'une fouille avec d'autres spécialistes du Cambrien, qu'ils sont tombés sur un petit amas compact d'ossements enchevêtrés, fossilisés dans une sorte de gangue plus fine que les couches sédimentaires environnantes. L'analyse par CT scan, qui permet une reconstitution en 3D, a révélé que cet amas était truffé de fragments osseux à moitié digérés d'au moins trois espèces différentes, deux petits reptiles et un amphibien. La disposition de ces fragments osseux, ainsi que leur environnement chimique et géologique, confirme qu'il s'agit bien d'un régurgitalite, une régurgitation fossilisée, d'autant que de nombreux reptiles carnivores actuels, comme les varans, se purgent toujours de cette manière, de ce que leur estomac ne parvient pas à digérer. Pour Jean-Sébastien Steyer et ses collègues paléontologues, ce grand carnivore du Cambrien a dû vomir sur un sol boueux, rapidement recouvert de limon, ce qui a permis cette rare fossilisation.
1: Alors Caroline, les paléontologues ont-ils réussi à identifier l'auteur de cette régurgitation? Et si oui, de quel grand prédateur s'agissait-il?
11: Deux candidats possibles dans la faune connue avant les dinosaures, soit le dimétrodon, soit le Tambacarnifex. Il s'agit de deux grands prédateurs carnivores du Cambrien à l'aspect, comment dire, impressionnant. Des reptiles mammaliens géants hérissés de pics qui occupaient le sommet de la chaîne trophique il y a 290 millions d'années et qui ont un régime opportuniste, c'est-à-dire qu'ils dévorent tout, comme le prouve ce vomi fossilisé, ce régurgitalite si rare et si recherché par les paléontologues, à la fois pour reconstituer le régime alimentaire des prédateurs du passé, mais aussi l'environnement de cette terre d'avant les dinosaures, la faune et la flore dans laquelle ils évoluaient il y a 292 millions d'années. Imaginez un peu une plaine humide traversée de rivières avec un climat subtropical et un super prédateur à l'affût, prêt à bondir sur ses proies terrestres ou marines, en l'occurrence un amphibien et deux petits reptiles dont un bipède et probablement arboricole. Une scène et un repas reconstitués grâce au plus ancien vomi fossile découvert sur Terre.
1: La science, c'est aussi une histoire de détails parfois peu ragoûtants. Merci beaucoup Caroline Lachowski. Jusqu'où va la science? C'est à retrouver sur RFI.fr. Il est 5h27, dans 3 minutes, un nouveau rendez-vous sur l'actualité africaine. Et ce sont les pépites musicales qui vont nous y emmener. Aujourd'hui, Guillaume Thibault nous fait découvrir un nouveau talent rencontré en avril dernier à l'Atlantic Music Expo, un grand marché de la musique qui se tenait à Praia, au Cap-Vert. L'occasion de s'entretenir avec la talentueuse chanteuse Julieta Cohen.
12: Si vous cherchez une perle, courez voir Julieta Cohen et ne la ratez pas. La chanteuse possède ce don d'apparaître et de disparaître comme un chat. Une femme née à Paris, forte de ses origines, de France, de Tunisie et du Maroc.
13: Les Racines, c'est mon oncle qui a une collection de vinyles incroyable, des musiques du monde entier. Après, j'ai aussi des souvenirs avec mon grand-père qui jouait de l'accordéon et du piano à la maison tout le temps. Donc, incroyable souvenir aussi. Et sinon, j'ai des souvenirs de mon enfance à faire des spectacles de chant, de danse à mes parents, à mettre des costumes d'Esmeralda. Et je crois qu'on est toujours dans la même DA artistique. Fidèle à moi-même.
12: Et oui, le rire est aussi au cœur de l'ADN de Julieta Cohen. Son sourire jamais loin, depuis près de 15 ans, l'artiste chevauche le monde avec un prisme pour le continent africain, Burkina Faso, Sénégal. C'est au Cap-Vert qu'elle a trouvé sa voix en rencontrant un grand chanteur de l'archipel.
13: Je suis venue le cœur ouvert avec plein de rêves en tête. Après, j'ai eu une rencontre incroyable aussi après un concert avec Mario Lucio. On a joué ensemble. Il y a une fusion naturelle. Et deux jours après, on était à Lisbonne en studio et on a enregistré. Ça s'est fait vraiment comme ça.
1: Les pépites musicales de Guillaume Thibault. Merci beaucoup.
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1: Il est 5h30 en temps universel, 6h30 à Kinshasa. Toute l'actualité africaine avec Arthur Ponchelet. Bonjour Arthur.
17: Bonjour Pierre et bonjour à vous qui nous écoutez.
1: Et à la une, des communautés privées de leurs moyens de subsistance et pas assez représentées dans les institutions.
17: Zoom ce matin sur les peuples autochtones en cette journée internationale qui leur est dédiée. On sera dans la province congolaise du Tanganyika pour entendre notamment les doléances des pygmées. Des milliers de livres brûlés et les acteurs du secteur qui dénoncent un auto-da-fé. Les bouquinistes de Kinshasa en colère face à l'opération d'assainissement menée par le service national. Le livre n'est pas une ordure, nous dit un écrivain. La une, c'est aussi la fin du Forum social mondial hier à Cotonou. La Mauritanie qui mène une nouvelle campagne de semi-aérien pour lutter contre la désertification. Et puis l'Algérie décroche son ticket pour les demi-finales de la CAN féminine de foot au bout du suspense. Le Maroc a battu l'Afrique du Sud. Le journal des sports dans 10 minutes. Nous sommes le 9 août et ce dimanche est la journée internationale des peuples autochtones. L'occasion ce matin sur RFI de s'arrêter sur les difficultés que traversent des centaines de communautés à travers le monde, notamment en République démocratique du Congo. La promotion et la protection des droits des peuples autochtones y sont inscrites dans la loi, mais sur le terrain, entre accès à la terre, à l'éducation ou encore aux institutions, certaines communautés restent marginalisées. Correspondance à Lubumbashi. Denise Maillot.
18: Dans la province du Tanganyika, par exemple, la création de l'aire protégée de Cabo Buluana au nord de la ville de Kalemie prive le peuple autochtone des moyens de subsistance. Nous n'avions pas été consultés en amont, déplore Benjamin Mulezi Wabanze, leur représentant dans la région du Katanga.
19: Là où il y a parc, il y a l'interdiction de ne plus chasser, de ne plus tuer les gibiers, de ne plus couper les arbres. En compensation, il y aura les activités des moyens de subsistance des peuples autochtones. Mais les résultats que nous avons aujourd'hui, il n'y a ni l'agriculture, ni l'élevage.
18: Pour lui, la reconnaissance des droits des peuples autochtones dans la loi ne suffit pas. Il faut une véritable représentation dans les institutions. Benjamin Mulezi explique ainsi qu'il a siégé dans le gouvernement provincial du Tanganyika, mais c'était juste pour gérer le conflit de 2016 qui opposait les Bantous et les Pygmées, dit-il.
19: L'intégration des peuples autochtones dans les différentes institutions, c'était ça le plaidoyer que nous avions commencé. Mais la loi n'a aucun effet depuis que ça a été promulgué. Aujourd'hui, il y a maintenant l'ipsium où aucun pigment n'est intégré là-dedans.
18: Pour ce représentant des peuples autochtones au Katanga, l'État doit renforcer leur participation à la vie publique pour éviter des frustrations. Denise Mayo, Lubumbashi, RFI.
17: La RDC, c'est aussi l'épidémie d'Ebola et les premiers résultats rassurants concernant le bateau immobilisé à Maluku, près de Kinshasa. Aucun cas d'Ebola n'a été détecté parmi les personnes testées, mais le bateau reste immobilisé et les passagers isolés. Toujours en République démocratique du Congo, les écrivains, éditeurs et vendeurs de livres dénoncent un auto-da-fé à Kinshasa. Ils sont vent debout face à la vaste opération d'assainissement menée depuis quelques semaines par le service national pour libérer les emprises publiques occupées illégalement. Résultat, des milliers de livres vendus par les bouquinistes ont été incinérés. Richard Ali est le secrétaire général de l'Union des écrivains congolais.
20: Le service national est en train d'accomplir une grande mission, celle de remettre la propriété sur le voie publique. Mais malheureusement, ils ont commis en tout cas un acte, on va dire, ignoble, parce que sûrement ces jeunes-là ne connaissent pas la valeur du livre. Donc ils ont malheureusement brûlé en tout cas des milliers d'ouvrages de bouquinistes. Alors nous avons rédigé un mémorandum à travers lequel nous exigeons de l'État congolais réparation et indemnisation de victimes de ce sinistre, donc pour les bouquinistes du pont Kabu, mais aussi tous les bouquinistes en tout cas qui ont été sinistrés les années passées. Nous voulons aussi qu'il y ait une reconnaissance du métier du bouquiniste à Kinshasa, qu'on puisse aménager un espace dédié pour ces bouquinistes, mais aussi, pourquoi pas, l'État pourrait créer une grande librairie publique qui puisse comme ça donner une infrastructure de qualité pour la lecture publique à Kinshasa, mais aussi en RDC, et aussi finalement soutenir de manière pérenne la chaîne du livre à Kinshasa, en mettant en place un fonds qui puisse appuyer les écrivains, les éditeurs, les bouquinistes congolais. Voilà un peu, parce que nous sommes convaincus que le livre n'est pas du tout une ordure.
17: Le secrétaire général de l'Union des écrivains congolais, joint par Passion Ligodi. La Centrafrique, endeuillée par un impressionnant accident de la route. Un camion-citerne s'est renversé vendredi soir à Bimbo, au sud-ouest de Bangui. D'après nos informations, c'est une défaillance du système d'air du véhicule qui en est à l'origine. Le bilan est lourd, au moins 8 morts selon le gouvernement, mais les témoins rencontrés par notre correspondant évoquent un bilan 2 fois plus élevé. La route qui a aussi fait des victimes dans le sud du Niger ce vendredi. Au moins 22 morts dans la collision entre 2 bus à une 50aine de kilomètres de Madawa. Le ministère nigérien des Transports annonce que 17 militaires font partie des victimes. Toujours au Niger, l'Algérie annonce avoir pris en charge un ressortissant allemand enlevé il y a 2 semaines dans le pays. Il est désormais dans une base militaire près d'Alger et est en bonne santé selon les autorités. Les circonstances de son enlèvement reste flou. 5h35 en temps universel, 3 jours de discussion pour construire des réponses communes aux crises mondiales. Chercheurs, activistes et représentants d'une 100aine de pays étaient à Cotonou, au Bénin, pour la 17e édition du Forum Social Mondial. Parmi les thèmes abordés, les défis liés à la migration. Le village des migrations Migreurope, un réseau d'associations européennes et africaines, ont participé aux discussions. Sophia Namazian.
21: Entrave au droit à la mobilité, racisme des politiques migratoires, l'organisme Migreurope a pu animer divers ateliers du côté de Cotonou. Sarah Bachelery fait partie de l'équipe de coordination et pour cette 17e édition, une thématique moins connue s'est imposée.
22: Un des constats très forts de ce forum, c'était de parler de la mobilité intra-africaine. Comme l'Europe externalise ses frontières en déléguant aux pays africains le contrôle migratoire et en les poussant à adopter la même idéologie sécuritaire, ça empêche les ressortissants africains de se déplacer au sein même de leur continent.
21: Présent sur place, Mokhtar Danyaye, fondateur de l'association Alarme Faune Sahara, qui collabore avec Migreurope, porte les mêmes revendications, mais en 2026, le défi est également de se rassembler.
23: Sur le continent, il y a des activités qui se font, mais le fait de ne pas venir complètement ensemble, ça limite les luttes. Donc l'idée est de créer des structures dans lesquelles nous allons pouvoir parler d'une voix.
21: Tous partagent la volonté de se faire entendre, ensemble et de faire face aux problématiques les plus actuelles concernant les migrations. Sarah Bachelry.
22: On est confronté à des défis très spécifiques autour de la criminalisation grandissante de la mobilité. Il y a tout un mouvement aussi autour des États européens qui veulent créer des centres d'expulsion hors de leurs frontières. Donc on va créer une sorte d'observatoire pour ensuite pouvoir suivre ce processus.
21: Autre point d'accord à la fin du forum, obtenir des garanties par les États pour sécuriser la mobilité régionale et mondiale.
17: Et parmi les autres thèmes abordés à Cotonou, la lutte contre le changement climatique figurait également en bonne place. Dans tout juste une semaine, la Mongolie accueillera d'ailleurs une grande conférence sur la désertification, une problématique qui frappe durement la Mauritanie. 84% de la superficie du pays en est victime, conséquence notamment des sécheresses aggravées par le réchauffement de notre planète. Alors pour y remédier, Stéphanie Schuller, la Mauritanie a dispersé par avion 3 tonnes de graines d'arbres.
0: Les autorités mauritaniennes expliquent avoir fait de la reconstitution du couvert végétal leur cheval de bataille. Et pour ce faire, elles ont recours à
2: des graines d'espèces adaptées à la sécheresse et aux zones arides ou semi-arides. C'est vraiment la bonne solution.
0: Estime Jean-Luc Schott, président du comité scientifique français de la désertification et directeur de recherche émérite à l'Institut de recherche pour le développement. Mais l'épandage des graines par avion, à lui seul, ne suffit pas.
2: La graine tombe. Elle est enfouie dans le sol. En étant dans le sol, elle évite d'être entraînée par le vent. Mais pour pouvoir faire un arbre, il faut qu'elle germe. Pour germer, il faut de l'eau. Une fois qu'elle a germé, elle va sortir du sol. Et à ce moment-là, il faut effectivement la protéger si jamais on est dans des zones de parcours pour éviter que des animaux ne broutent ces jeunes pousses en train de grandir.
0: Il faut donc impérativement un suivi sur le terrain. La Mauritanie mène ses campagnes de semis aériens depuis plusieurs années. Le ministère de l'Environnement se félicite régulièrement du succès de ces opérations, sans toutefois annoncer des chiffres précis sur les arbres qui auraient survécu.
17: Stéphanie Schuller, libérer les prisonniers, la liberté de réunion est un droit. Voilà quelques-uns des slogans que l'on pouvait entendre il y a tout juste 70 ans dans les rues de Pretoria. L'Afrique du Sud commémore aujourd'hui la marche des femmes de Pretoria, ce jour où plus de 20 000 femmes se sont rassemblées pour dénoncer l'apartheid. 70 ans plus tard, Claire Bargelès, où en est-on de la lutte pour les droits des femmes dans la nation arc-en-ciel ?
3: Les Sud-Africaines ont bénéficié de l'avancée des droits depuis la fin de l'apartheid en 1994. Cependant, elles sont désormais confrontées à un tel niveau de violence de genre que l'État a classé ce fléau comme étant une catastrophe nationale l'année dernière. Fatima Sheikh est à la tête de l'ONG POWA qui tente de les protéger et les aider.
5: Sur le papier, l'Afrique du Sud a l'air d'être un paradis. Nous avons une constitution et des lois qui sont censées bien protéger les droits des femmes. Mais en pratique, nous sommes connus pour avoir un taux de viol parmi les plus élevés au monde. Et une femme est tuée toutes les 3 heures ici. Donc en réalité, on peut dire qu'elles ne sont pas en sécurité dans ce pays.
3: Sur le plan de la justice sociale, l'organisation Black Sash poursuit également le combat. Ce mouvement de lutte contre l'apartheid a été fondé par des femmes blanches un an avant la marche des femmes de 1956. Et aujourd'hui, leurs militantes, comme Rotatso Sibanda, continuent de le faire vivre.
24: Il reste encore beaucoup à faire. En ce moment, on se mobilise pour réclamer la mise en place d'un salaire de base universel. Car on voit bien que souvent, les femmes qui ont un soutien financier peuvent ensuite faire leur propre choix. La liberté financière est très importante. Cela peut par exemple les conduire à mettre fin à des relations abusives.
3: Malgré les politiques de discrimination positive, les Sud-Africaines noires restent aussi les plus touchées par le chômage, selon les chiffres officiels. Claire Bargelès, Johannesburg, RFI.
17: On l'entend donc, beaucoup reste à faire pour les droits des femmes et cela ne concerne évidemment pas que l'Afrique du Sud. Au Cameroun, pour mettre en lumière les difficultés auxquelles elles font face, le laboratoire Otni de Yaoundé a accueilli hier un spectacle 100% féminin. Fragment, une création chorégraphique pour célébrer la puissance féminine. Reportage, Richard Onenena.
25: De la poésie pour planter le décor, des corps qui ondulent sur leurs talons. Aiguille, Rachel et Amour donnent tout dans cette salle plongée dans le noir, comme les tenues des danseuses.
26: Le noir pour moi est très fort et représentatif. Il ne représente pas le côté sombre que tout le monde veut dire.
27: Pourquoi avoir appelé ce spectacle Fragment ?
26: C'était la meilleure question de chaque partie d'une même femme forte.
25: Fragment est un spectacle de danse inspiré par des moments difficiles qu'a traversé la danseuse, notamment un épisode de dépression. Sa partenaire Rachel remontait quant à elle sur scène après 3 ans d'absence.
4: Il fallait absolument que je rentre à l'école. Je suis fière parce qu'aujourd'hui je parviens à joindre les deux bouts. Je travaille et je danse, ça me plaît énormément.
25: Dans la salle, un public curieux comme Ginelle et Marinette, deux amies qui découvrent l'univers de la danse contemporaine.
26: Très très bien organisé.
6: Il y a une partie où j'ai compris, l'union fait la force, j'ai beaucoup aimé.
25: Des danseurs de renom comme Zora Snake, l'un des chorégraphes camerounais les plus connus, ont assisté à cette deuxième représentation. Lui aimerait voir davantage de femmes investir les scènes.
7: Je le dis et je l'affirme, il faut créer de l'espace pour ces femmes à s'exprimer. Avec leur propre foi, leur propre désir, leur propre volonté, leur propre mouvement.
25: Des applaudissements nourris ont conclu ces 30 minutes de spectacle portées par deux femmes qui ont choisi de transformer leur douleur en force. Richard Onanena, Yaoundé, RFI.
17: 6h43 à Yaoundé, c'est à vous Pierre Boudias.
1: Merci beaucoup Arthur Ponchelet, prochain rendez-vous d'actualité africaine dans un peu plus de 45 minutes. Tout de suite les sports. C'est avec vous, Pauline Guillou. Bonjour Pauline.
8: Bonjour tout le monde.
1: Du football avec la CAN féminine, direction le dernier carré pour le Maroc et l'Algérie.
8: Avec un match épique pour les Algériennes venues à bout de la Côte d'Ivoire, d'abord menées par des Ivoiriennes qui se sont finalement sabordées toutes seules, réduites à 10 avant de louper un pénalty, bref, pas leur soirée. Hein. Et les Algériennes qui décrochent un ticket pour les demi-finales pour la première fois de leur histoire et surtout un précieux ticket pour la Coupe du Monde 2027 au Brésil, puisque les 4 meilleures équipes sont automatiquement qualifiée pour le mondial. De quoi mettre un peu d'ambiance dans le vestiaire. Écoutez la joie de la défenseuse Wissam Bouzid au micro de François Humfer-Kataji.
9: On est très heureuses, très fières. Vraiment, Dieu merci vraiment. On remercie la fédération. Ils ont toujours été derrière nous. On remercie vraiment les supporters, nos familles qui ont toujours été là. Petit mot pour la Côte d'Ivoire, elles n'ont rien lâché, mais c'est comme ça, c'est le foot. On sait que c'est dur. Bon courage à elles. En tout cas, nous, on est très heureuses. On va essayer de tout donner pour aller encore plus loin à la CAN, mais on est très content d'avoir décroché la place pour aller à la Coupe du Monde historique. Oui, on savait qu'on avait le mental, même si c'était dur, parce que la Côte d'Ivoire, c'est vraiment une belle équipe. Elles ont de très bonnes joueuses, mais nous, on savait qu'on avait les qualités pour aller chercher cette victoire ou renverser ce match, et on l'a fait d'une belle manière. Et voilà, très fier de mon équipe, alhamdoulilah. Oui, oui.
8: L'Algérie affrontera donc le vainqueur du match, Malawi-Ghana, ce soir.
1: Les Marocaines continuent, elles aussi, leur tournoi.
8: Oui, 2-1 pour le Maroc face à l'Afrique du Sud, 3e demi-finale consécutive pour les Lions de l'Atlas, qui courent toujours après le trophée continental et qui vont également retrouver la Coupe du Monde après une première participation il y a 3 ans. Le Maroc s'était arrêté en 8e de finale.
1: Du football toujours, mais du côté de la sélection masculine sud-africaine.
8: Pitso Mosimane remplace Hugo Broos au poste de sélectionneur. C'est la fédération de football des Bafana Bafana qu'il a officialisé ce samedi sur ses réseaux sociaux. Portrait avec Esteban Mirales.
10: Comme on dit, jamais 203. D'abord sélectionneur intérimaire pendant 7 matchs en 2007, puis adjoint lors de la Coupe du Monde 2010. Il reprend les rênes de la sélection à nouveau après le Mondial en Afrique du Sud jusqu'en 2012. Pitso Mosimane n'avait alors pas réussi à qualifier les Bafana Bafana pour la Coupe d'Afrique des Nations. Limogé, il a ensuite goûté au succès en tant qu'entraîneur des Mamelodi Sundowns, son ancien club, en tant que joueur au milieu des années 1980. Et avec le club sud-africain qu'il a dirigé pendant 8 saisons, il a remporté tous les trophées, et notamment la Ligue des champions africaine en 2016. Il part ensuite en Égypte, à Al Ahly, toujours couronné de succès. Il remporte 2 Ligues des champions supplémentaires. Et puis après une pige en Arabie Saoudite et en Iran, Pitso Mosimane, 60 ans, aura donc la tâche d'emmener les Bafana Bafana à la prochaine CAN prévue en 2027. Les qualifications débuteront dès le mois de septembre.
8: L'Afrique du Sud qui s'était inclinée face au Canada en 16e de finale de la dernière Coupe du Monde.
1: C'était en juillet dernier. Merci beaucoup Pauline Guillou. On vous dit à tout à l'heure. Il est 5h46 en temps universel. L'Afrique en marche pour suivre les initiatives qui font avancer le continent africain. On s'intéresse aujourd'hui aux fruits de karité, une noix qui pousse à l'état sauvage et qui est de plus en plus utilisée dans l'industrie agroalimentaire, notamment dans la fabrication du chocolat. Mais c'est aussi une oléagineuse qui permet aux femmes africaines de se créer des revenus grâce à sa récolte et sa transformation pour l'industrie cosmétique. C'est ainsi qu'en France, la Guinéenne Zenabari a créé une marque de produits cosmétiques, Mama Sango, sur la base du beurre fabriqué en Guinée.
11: Alors, Maman Sango, c'est ma mamie chérie, ma mamie maternelle avec qui j'ai grandi, qui m'a appris plein de choses. J'étais tout bébé, hein. J'ai fait plein de villes avec elle et mon grand-père maternel. Parce que lui, il était enseignant, prof d'école. Voilà.
12: Elle est intarissable.

0: Les changements d'accords, on nous criait dessus. Mec, tu n'entends pas la mélodie ou quoi? Et c'est aussi là que tous les musiciens de passage venaient, après avoir joué leur concert, car il y avait une grande culture de faire des bœufs.
1: La boîte de nuit a été ouverte par les frères Michaels. Lucky et sa personnalité très charismatique, aujourd'hui décédée, et Leo qui gérait l'établissement avec lui.
2: C'était l'un des premiers clubs multiraciaux d'Afrique du Sud. Vous savez que le pays était très ségrégué à l'époque. Et nous avions des personnes blanches qui venaient, même si c'était interdit pour elles de se rendre à Soweto. Cet endroit était vraiment unique.
1: C'est après avoir découvert des boîtes du Mozambique avec des noms comme Flamingo que les frères Michaels ont opté pour Pélican. L'établissement vendait illégalement de l'alcool et offrait aux habitants un rare espace de liberté.
2: On pouvait y aller pour échapper un peu à la pression de l'apartheid. Cela attirait des gens de tous horizons, des docteurs, des avocats, mais aussi de simples passants. La police faisait souvent des descentes et on se retrouvait derrière les barreaux. Mais on payait une amende et ensuite on recommençait comme avant.
1: Le club Pélican a finalement fermé ses portes dans les années 80 avec la montée des violences dans le township. Mais sa bande-son peut toujours s'écouter grâce à une compilation éditée par le label Matsuli Music. Claire Bargelès, Johannesburg, RFI.
3: Le club Pélican dans notre série d'été sur les lieux mythiques des nuits africaines. Nous serons la semaine prochaine en Côte d'Ivoire et au Cameroun pour poursuivre notre virée nocturne. En attendant, nos passages par l'Éthiopie et la RDC sont d'ores et déjà à retrouver sur RFI.fr. Création à 6h50 en temps universel. Ce dimanche, broderie, photographie et art visuel avec Ana Silva entre le Portugal et l'Angola. Cette artiste plasticienne invente un langage où se croisent peinture, sculpture, installation et donc broderie. Nourrie par ses allers-retours entre l'Afrique et l'Europe, elle transforme textiles usagés et sacs plastiques en œuvres poétiques qui dénoncent la pollution et interrogent nos modes de vie. Elle place la broderie au cœur d'un récit puissant sur la mémoire, l'identité, la voix des femmes africaines, faisant de chaque pièce un geste d'engagement et d'espoir. Maria Afonso l'a rencontrée.
4: Tout ce que je fais, ça a à voir avec la création.
5: Ana Silva, artiste plasticienne.
4: N'importe quel objet dans la rue, ça peut être quelque chose que je peux amener dans mon travail. La création, ça fait partie vraiment de tout ce que je suis.
5: Ana Silva, née en Angola, grandit entre son pays natal et le Portugal. Dès l'enfance, attirée par la création, comme une évidence. Ana Silva étudie aux Beaux-Arts à Lisbonne, mais son travail est profondément enraciné dans ses origines africaines. Cette artiste plasticienne utilise des matériaux recyclés qu'elle transforme en installations poétiques pour sensibiliser à la durabilité et dénoncer la pollution textile, un enjeu écologique majeur en Afrique.
4: J'ai toujours aimé le textile. Je défaisais le textile pour créer des textures. La majorité de ces habits que l'Occident envoie en Afrique, c'est la poubelle en fait. Et il y a deux choses que j'ai compris, c'est que ces marchés-là empêchaient l'usine textile en Afrique de se développer. T'arrives pas à faire face au prix de ces habits usés. Il y a le problème de la pollution textile dans la mer, le sol. On est obligé de brûler les habits. J'ai compris que je pourrais récupérer des pièces pour créer des œuvres et pour renvoyer ici. J'ai créé des grandes installations avec des napperons et des petits objets pour cuisine qu'on n'a vraiment pas besoin. Je ne sais pas pourquoi ils envoient ça. J'ai commencé à travailler les sacs qu'entourent tous ces habits. J'ai décidé d'abord dessiner avec la machine et broder dessus.
5: Ana Silva s'engage à travers ses œuvres. Elle parle des enfants et des femmes souvent invisibilisées.
4: Je ne fais pas ça pour rien transmettre. C'est ma vie et mes émotions. Je passe à travers mon travail. C'est très social en fait. Tout ce qui se passe dans mon entourage en Afrique et toutes les situations qui sont quand même choquantes. Je parle beaucoup de ça. C'est pas que les femmes, les enfants aussi. La femme est beaucoup plus forte qu'on le montre. C'est elle qui tient beaucoup la famille. Donc c'est pour ça que je parle de la femme en général. Elle n'est pas mise en valeur.
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création avec Maria Afonso. Merci à vous, c'est tous les dimanches sur RFI. 6h53, une mélodie toujours que vous connaissez sûrement aujourd'hui dans des refrains pour l'histoire. Aujourd'hui, notre chronique qui nous raconte ces chansons qui ont résonné avec des événements marquants, qui les dépassent même parfois, nous emmène en Ukraine. Ksenia Zornoklein de la rédaction ukrainienne de RFI nous raconte l'histoire d'un titre que tout le monde connaît comme un chant de Noël, mais dont la version originale représente depuis plus d'un siècle l'identité ukrainienne. Écoutez.

Cette chanson, vous la connaissez sûrement. Mais tout commence à Kiev, décembre 1916. Sur scène, la chorale de l'université Saint-Volodymyr présente pour la première fois une nouvelle œuvre du compositeur ukrainien Mykola Leontovich. Son titre, Chedrik. Pour écrire cette pièce, Leontovich s'inspire d'un ancien chant rituel ukrainien transmis depuis des générations. Mais il ne se contente pas d'en faire un arrangement. Il compose une véritable œuvre chorale. Pendant plusieurs années, il travaille cette partition, la réécrit, perfectionne les harmonies, construit un motif musical d'une étonnante modernité. Une musique qui semble tourner sur elle-même, comme le balancement d'une cloche, comme un carillon. C'est justement ce motif qui, des décennies plus tard, donnera naissance au titre anglais « Carol of the Bells ». Devenue une des plus célèbres chansons de Noël. Mais en 1916, il n'est absolument pas encore question de Noël. À l'origine, Chedrik raconte toute une autre histoire. Une hirondelle entre dans une maison. Elle annonce à son propriétaire une année prospère, des récoltes abondantes, la richesse et le bonheur. Rien à voir avec les sapins, les cadeaux, les cloches de Noël qui apparaîtront beaucoup plus tard. Quelques années passent, la Première Guerre mondiale vient de s'achever. L'Europe est en pleine recomposition. Des empires disparaissent, de nouvelles frontières sont dessinées, des jeunes États tentent de trouver leur place. L'Ukraine fait partie de ces nouvelles nations. Après avoir proclamé son indépendance en 1917, la République populaire ukrainienne cherche à obtenir la reconnaissance de puissances occidentales. Mais elle est prise dans la guerre civile et l'offensive bolchevique. Le jeune État est fragile. Son dirigeant, Simon Petloura, comprend alors que les armées ne suffiront pas. Il faut aussi faire connaître la culture ukrainienne. En 1919, il décide donc de créer la Chapelle nationale ukrainienne, dirigée par le chef d'orchestre Oleksandr Koshets. La mission est simple, parcourir l'Europe, puis l'Amérique et raconter l'Ukraine en musique. Le voyage commence. Prague, Vienne, Genève, Bruxelles, Amsterdam, Londres, puis Paris. À chaque concert, les chanteurs interprètent Chedrik. Et partout, le public découvre une langue qu'il n'a jamais entendue. Des harmonies très différentes de celles de la musique russe. Une identité culturelle qui affirme clairement « l'Ukraine existe ». En novembre 1920, la Chapelle nationale ukrainienne s'est produite au Théâtre des Champs-Élysées. Au programme figure Chedrik. Quelques années plus tard, Paris devient pourtant aussi le théâtre d'un drame. L'homme qui avait envoyé une chorale faire connaître l'Ukraine au monde ne reverra jamais son pays. Chassé par les victoires bolcheviques, Simon Petloura s'installe à Paris, où il poursuit son engagement pour la cause ukrainienne jusqu'à son assassinat le 25 mai 1926. Lorsque la tournée de la Chapelle nationale ukrainienne arrive en Amérique du Nord, le succès est immédiat. Le compositeur et chef d'orchestre américain d'origine ukrainienne Peter Vygotsky entend cette œuvre qu'il connaît depuis son enfance. Fils d'immigrés ukrainiens, il décide d'écrire un nouveau texte, en anglais. Les rondelles disparaissent, à leur place apparaissent les cloches de Noël. Le titre devient « Carol of the Bells ».

Très vite, les chorales s'en emparent. Les écoles la chantent, les églises l'intègrent à leur répertoire. Les orchestres symphoniques la jouent chaque mois de décembre. Puis arrive le cinéma. On l'entend notamment dans Home Alone, Maman, j'ai raté l'avion, devenu un classique de fête. Depuis 2022, son histoire prend une nouvelle dimension. Avec l'invasion russe de l'Ukraine, Shedrick redevient bien davantage qu'un simple chant de Noël. Elle retrouve sa véritable identité. Partout en Europe, des chorales ukrainiennes la chantent lors des concerts de solidarité. Elle résonne dans les églises, les salles de concert, les places publiques. Il y a plus d'un siècle, Simone Petlioura a envoyé une chorale parcourir le monde pour faire connaître l'existence de l'Ukraine grâce à sa musique. Une composition écrite à Kyiv en 1916, inspirée d'un ancien chant rituel, devenu Carol of the Bells aux États-Unis, puis l'un des chants de Noël les plus célèbres au monde. Derrière ces quelques notes que chacun croit connaître, se cache, depuis plus d'un siècle, l'histoire d'un pays qui cherche simplement à faire entendre sa voix.

0: Ksenia Zornoklet de la rédaction ukrainienne de RFI pour ses refrains pour l'histoire. Tous les épisodes sont bien sûr à retrouver d'ores et déjà sur RFI.fr. Il est 6h59 en temps universel. Dans un instant, le retour de l'actualité avec le journal de Lisa Vili. Vous restez avec nous sur la Radio du Monde.
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0: 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Toute l'actualité, c'est avec Lisa Vili. Lisa, des dizaines d'employés haïtiens de la ville de New York remerciés.
3: Oui, c'est une nouvelle conséquence directe de la fin du statut de protection temporaire, le TPS aux États-Unis, appliqué depuis maintenant 2 semaines. 2 commémorations en ce 9 août au Japon, celle du bombardement de Nagasaki en 1945 après les commémorations d'Hiroshima le 6 août dernier. Au total, ces 2 bombardements ont fait 220 000 morts. Et cette année, les cérémonies se déroulent dans un climat tendu car la coalition au pouvoir envisage de revoir la doctrine de l'archipel en matière d'armes nucléaires. En Afrique du Sud, c'est la marche des femmes de Pretoria qui est commémorée ce dimanche. C'était il y a 70 ans, plus de 20 000 Sud-Africaines descendues protester contre les lois de l'apartheid. Le bilan de leur combat pour l'égalité de genre est pourtant très contrasté. En France, un groupe d'hôpitaux de la région parisienne demande à 150 médecins des étrangers, pour la plupart, de rembourser 2 ans de primes, des dizaines de milliers d'euros, des sommes versées pour les attirer face à la pénurie de médecins qui, selon la nouvelle direction, ne sont pas légales.
0: 2 semaines après la fin du TPS, les Haïtiens aux États-Unis commencent déjà à subir les conséquences de la fin de leur protection temporaire.
3: Plus de 50 000 sont surveillés par un bracelet électronique. Selon le Guardian, tous vivent sous la menace des opérations de la police de l'immigration en préparation. Et beaucoup ont déjà perdu leur travail. Même la ville de New York, dirigée par Zoran Mamdani, pourtant opposée à la suppression du TPS, a dû se plier aux règles fédérales décidées par Donald Trump est appliqué depuis le 24 juillet suite à l'aval de la Cour suprême. Les services de la ville ont donc dû licencier des dizaines d'employés, Gwendal Lavina.
4: Dans son communiqué, le maire de New York explique que la fin du TPS, je cite, force la ville à se séparer des employés haïtiens qui n'ont pas obtenu de permis de travail par un autre moyen. Plusieurs dizaines de personnes sont concernées pour l'instant, mais leur nombre final pourrait atteindre des centaines. Bien que New York soit considérée comme une ville refuge pour les personnes en situation irrégulière, les employés restent illégales. Zoran Mamdani rappelle que Donald Trump est le seul à pouvoir revenir sur sa décision de supprimer le TPS. Quelques 350 000 Haïtiens sont concernés par la fin de ce statut particulier, dont environ 20 000 à New York. Ces travailleurs dans des secteurs essentiels comme la santé ou les transports peuvent désormais être expulsés et renvoyés dans leur pays d'origine. Zoran Mamdani affirme que la municipalité va leur proposer un accompagnement juridique pour leur permettre d'entamer des démarches afin de rester légalement dans le pays et que s'ils y parviennent, les travailleurs concernés pourront retrouver leur poste dans les services de la ville. Gwendal Lavina, New York, RFI.
3: Donald Trump, dont les intentions d'imposer sa mainmise sur le Groenland restent intactes. Il semblait avoir rangé le dossier, mais voilà le débat relancé car une entreprise pétrolière proche du président s'apprête à forer sans l'accord du gouvernement. Le premier forage devrait voir le jour en octobre prochain dans une région de l'est de l'île qui pourrait, selon l'entreprise, renfermer des milliards de barils de pétrole. Vous retrouvez toutes les explications sur la page d'accueil de notre site internet.
0: À la guerre Iran-États-Unis, nier les espoirs de réouverture du détroit d'Ormuz, douché par les conditions iraniennes.
3: Des conditions drastiques posées ce samedi par un haut responsable iranien envers Washington, dont la levée du blocus des ports iraniens, la fin immédiate de la guerre, la levée des sanctions américaines, la libération des avoirs gelés et l'indemnisation intégrale des dommages causés par la guerre. Voilà qui donc tranche avec les progrès annoncés ces derniers jours dans les discussions entre l'Iran et Oman concernant la future gestion du détroit d'Ormuz. Aucune percée diplomatique non plus sur le dossier du programme nucléaire iranien.
0: Le risque nucléaire plus réel que jamais depuis la Seconde Guerre mondiale.
3: La Russie et les États-Unis, les deux premières puissances nucléaires, sont en guerre chacune de leur côté. D'autres pays cherchent à s'en doter. Le nombre d'ogives est en hausse autour du monde et le traité de non-prolifération n'a pas été renouvelé. Même au Japon, la coalition au pouvoir envisage de revoir la doctrine de l'archipel en matière d'armes nucléaires. Jusque-là, il est interdit de posséder, fabriquer, stocker ou faire transiter de telles armes. Dans le pays, le seul frappé par la bombe atomique dans l'histoire, le 9 août 1945, à Nagasaki, par les États-Unis. 3 jours plus tôt à Hiroshima, c'était il y a tout juste 81 ans. Au total, ces deux bombardements ont fait 220 000 morts et les cérémonies commémoratives se déroulent donc dans un climat très tendu, car la question divise la population, Bruno Duval.
5: Plus aucun tabou n'est de mise en matière d'armes nucléaires, selon le ministre de la Défense Shinjiro Koizumi. C'est aussi ce que pense toute l'aile la plus conservatrice de la coalition dirigée par la première ministre nationaliste Sanae Takaichi. À ses yeux, en cas de crise majeure, avec la Chine par exemple concernant Taïwan, Tokyo doit autoriser le Pentagone à entreposer de telles armes dans les bases militaires qu'il possède au Japon et lui permettre de stationner dans les eaux territoriales nippones ses sous-marins lanceurs d'engins capables de tirer des missiles nucléaires de longue portée. Les trois quarts des sondés s'opposent à un tel scénario, à l'image de cet octogénaire.
6: Le Japon et au-delà le monde entier sans armes nucléaires, si tant est que ce soit possible de mon vivant, ce serait le plus beau cadeau que je pourrais laisser à mes petits-enfants.
5: Ce fonctionnaire, lui, juge qu'il faut hélas débattre des armes nucléaires.
7: L'idéal serait que le Japon ne possède pas cette arme, vu son passé, mais est-ce réaliste? La triple menace chinoise, russe et nord-coréenne, ce n'est pas rien.
5: La coalition au pouvoir envisage également de doter l'armée nippone de sous-marins à propulsion nucléaire. Le cas échéant, ce serait tout autant un tournant majeur, l'archipel s'étant toujours engagé à n'utiliser l'atome qu'à des fins civiles et non militaires. Bruno Duval, Tokyo. RFI.
0: Autre commémoration en ce 9 août, en Afrique du Sud, cette fois les 70 ans de la marche des femmes de Pretoria.
3: C'était en 1956, plus de 20 000 Sud-Africaines de différentes communautés s'étaient rassemblées devant la présidence pour protester contre les lois de l'apartheid. Aujourd'hui, le mois d'août est désormais reconnu comme mois des femmes dans le pays, mais le bilan de leur combat pour l'égalité est pourtant très contrasté. Claire Bargelès, les femmes noires sont l'un des groupes les plus vulnérables de la société sud-africaine.
8: Les Sud-Africaines ont bénéficié de l'avancée des droits depuis la fin de l'apartheid en 1994. Cependant, elles sont désormais confrontées à un tel niveau de violence de genre que l'État a classé ce fléau comme étant une catastrophe nationale l'année dernière. Fatima Sheikh est à la tête de l'ONG POWA qui tente de les protéger et les aider.
9: Sur le papier, l'Afrique du Sud a l'air d'être un paradis. Nous avons une constitution et des lois qui sont censées bien protéger les droits des femmes. Mais en pratique, nous sommes connus pour avoir un taux de viol parmi les plus élevés au monde. Et une femme est tuée toutes les 3 heures ici. Donc en réalité, on peut dire qu'elles ne sont pas en sécurité dans ce pays.
8: Sur le plan de la justice sociale, l'organisation Black Sash poursuit également le combat. Ce mouvement de lutte contre l'apartheid a été fondé par des femmes blanches un an avant la marche des femmes de 1956. Et aujourd'hui, leurs militantes, comme Rotatso Sibanda, continuent de le faire vivre.
10: Il reste encore beaucoup à faire. En ce moment, on se mobilise pour réclamer la mise en place d'un salaire de base universel. Car on voit bien que souvent, les femmes qui ont un soutien financier peuvent ensuite faire leur propre choix. La liberté financière est très importante. Cela peut par exemple les conduire à mettre fin à des relations abusives.
8: Malgré les politiques de discrimination positive, les Sud-Africaines noires restent aussi les plus touchées par le chômage, selon les chiffres officiels. Claire Bargelès, Johannesburg, RFI.
0: Un an après la signature de l'accord migratoire franco-britannique, l'heure est au bilan.
3: Londres et Paris voulaient dissuader les migrants de traverser la mer Méditerranée en renvoyant ceux arrivés sur le territoire britannique contre des demandeurs d'asile présents sur sur le sol français. Un accord dont l'efficacité est remise en question, Émeline Vin.
11: Près de 50 personnes renvoyées par le Royaume-Uni vers la France ont retraversé la Manche pour rejoindre à nouveau les côtes anglaises. Elles ont donc été interceptées une nouvelle fois par les autorités britanniques, risquant ainsi un deuxième renvoi en France. Pour le gouvernement britannique, c'est la preuve que tenter la traversée représente une perte de temps et d'argent. Mais ce niveau de réinterception montre aussi que la possibilité d'être expulsé vers la France ne dissuade pas les candidats à la traversée. En un an, le Royaume-Uni a expulsé 1087 exilés vers la France, soit 4% des arrivées par la Manche. Il a accueilli 1117 migrants selon des critères d'éligibilité peu clairs et contestés. Début août, la justice a annulé une expulsion ordonnant le retour d'un exilé soudanais au Royaume-Uni. Le gouvernement britannique travailliste a promis de faire diminuer l'immigration, légale comme illégale, craignant la percée de l'extrême droite. Et l'accord One In, One Out a été renouvelé jusqu'en octobre, malgré les critiques des associations de défense des migrants qui dénoncent la commercialisation de vies humaines. Emeline Van Londres, RFI.
0: En France, un groupe d'hôpitaux publics demande à des médecins, surtout étrangers, de rembourser des primes versées pendant 2 ans.
3: Elles n'avaient pas de base légale, selon la nouvelle direction du GEF, le grand hôpital de l'Est francilien, qui compte 4 sites près de Paris et espère ainsi récupérer plus de 2,5 millions d'euros, Marie Cazadebé.
12: La Seine-et-Marne est considérée comme l'un des départements les plus touchés par la désertification médicale. L'ancienne direction du groupe hospitalier avait donc mis en place des primes pour tenter d'attirer des médecins, principalement des PADHUE, ces professionnels étrangers, payés 3 fois moins que leurs collègues français. Maître Delphine Krisch est l'avocate de certains de ces soignants.
13: Ces professionnels qui sont de fait beaucoup plus qualifiés que le statut qu'on leur donne en France, ces indemnités différentielles leur sont versées en complément. Et pour les anesthésistes, en cas de sous-effectif, le temps de travail additionnel est payé doublement.
12: Mais fin 2024, la nouvelle direction annonce la suspension de ces primes, estimées non réglementaires, alors que pratiquées dans la plupart des hôpitaux publics.
13: Les textes ne prennent pas en charge la question de la pénurie des soignants. Comment vous faites quand vous devez faire tourner votre service public hospitalier?
12: Depuis, le groupe hospitalier réclame aux médecins étrangers comme aux anesthésistes et radiologues le remboursement des primes perçues ces 2 dernières années. Le montant de la facture s'élève à 45 000 euros pour ce médecin algérien qui a bénéficié des 2 types d'avantages.
14: J'ai abandonné ma famille en quelque sorte pendant des années parce que j'étais obligé d'être là pour remplacer des praticiens malades. Donc j'ai raté des anniversaires, j'ai annulé mes vacances et après on me tape dessus derrière. Alors que j'avais une totale confiance.
12: Comme ce réanimateur, plusieurs médecins ont saisi la justice.
0: Marie Cazadebé, la bataille s'annonce serrée à Nice ce dimanche pour l'arrivée des coureuses du Tour de France.
3: 8 petites secondes seulement, c'est parler de première au classement général. L'épreuve finale, une boucle entre Nice et le col d'Aize. 4 tours, 100 km et une arrivée face à la Méditerranée sur la promenade des Anglais. Les femmes n'ont pas encore droit aux Champs-Élysées, mais la compétition monte en gamme avec désormais 9 étapes, de plus en plus ambitieuses cette année, avec le Mont Ventoux notamment, et de plus en plus de spectateurs sur le parcours et à la télévision. Forcément, cela attire de plus en plus de marques. Reportage dans la caravane du Tour de France signé Anne Lefort-Cornillet.
15: Des bobs, des manettes, des capes et même de la lessive. Chaque jour, des milliers d'objets publicitaires sont lancés sur le bord de la route. Pour le public, c'est un spectacle avant la course. Pour les marques, une vitrine. Arthur est l'un des animateurs. Sa mission, faire vivre le char.
16: Toute la journée, je promouvois la marque, le message qu'elle a véhiculé. Et aussi, j'anime, j'ai des interactions avec les gens au bord de la route.
15: À ses côtés, Mylène chante, danse et distribue des cadeaux.
17: Là, aujourd'hui, on en a vraiment beaucoup. En général, je dirais qu'on est à 4 000 goodies sur chaque véhicule.
15: Avec ses 25 marques partenaires, la caravane du tour féminin est encore bien loin des 52 du tour masculin. Mais en 5 ans, l'évolution est frappante, selon son directeur Aurélien Janssen.
18: L'an dernier, on a eu le succès de Pauline Ferrand-Prévot en partie, plus aussi également un changement dans l'organisation. C'est-à-dire qu'on est passé sur une route fermée, contrairement aux autres années où on faisait une demi-chaussée ouverte. Et avec des arrêts, là on est vraiment sur un modèle tour, c'est-à-dire caravane roule et distribue, et ne s'arrête plus.
19: Ah, et du coup ça change quelque chose pour les marques qui s'engagent?
18: Tout à fait, parce que ça permet d'avoir un volume de distribution plus grand, de toucher plus de public, d'avoir vraiment une continuité comme le modèle Tour de France.
15: Anne Dufort-Cornillier sur la caravane du Tour, RFI.
3: L'arrivée à Nice est prévue à 19h heure française. C'est la fin de ce journal.
0: Le journal de Lisa Vili. Merci à vous. L'actualité des kiosques tout de suite dans la Radio du Monde. La revue de presse des hebdomadaires et des journaux du dimanche avec Catherine Potet. Catherine à la une, Russie, Ukraine, Poutine est-il en train de perdre la guerre?
20: Eh bien, deux versions s'opposent dans la presse dominicale. Pour la tribune dimanche, tout d'abord, pas de doute, l'Ukraine reprend la main sur la guerre face à la Russie. Il y a un an, explique le journal, l'Ukraine semblait condamnée à subir les choix de Washington et les exigences de Moscou. Ses succès sur le front, ses frappes en Russie et son avance dans la guerre des drones lui ont redonné l'avantage. La tribune dimanche salue notamment ce qu'elle appelle l'une des grandes réussites de Zelensky. Une armée certes moins nombreuse, mais plus agile et innovante, capable de frapper loin et de rendre extrêmement coûteuse l'offensive russe. Courrier international est lui moins optimiste pour l'Ukraine et parle d'un tournant tragique. À l'approche du cinquième hiver de guerre, nous dit-on, Moscou va certainement chercher à plonger l'Ukraine dans le noir. Courrier international s'inspire notamment du Kyiv Independent. Le journal ukrainien rappelle qu'une grave pénurie en matière de défense aérienne expose Kiev aux missiles balistiques russes, ce qui aboutit à des frappes plus meurtrières et plus dévastatrices. La question des missiles intercepteurs Patriot est cruciale. L'arsenal de Kiev est épuisé, remarque Courrier international. Or, l'Ukraine n'en recevra pas de nouveau, les réserves américaines ayant elles-mêmes fondu, en raison notamment de la guerre contre l'Iran.
0: Autre point chaud du globe, Gaza. Le nouvel Obs a rencontré des artistes palestiniens exilés et menacés en France.
20: Parmi eux, Raed Issa, un plasticien qui a réussi à réunir les 5 000 $ par personne exigés par une agence égyptienne qui monnaie à prix d'or les passages vers le Caire. En France, raconte le nouvel Obs, Raed Issa pense enfin respirer, mais le réveil est brutal. Un matin, à la fin de l'été 2025, des appels le tirent de son sommeil. Au bout du fil, la directrice de l'école supérieure d'art d'Aix-en-Provence, où il est en résidence. Elle et des proches sont paniqués. Une violente campagne de diffamation le cible sur les réseaux sociaux. Lancée par le compte anonyme pro-israélien Sword of Solomon et relayée par des groupuscules identitaires, cette campagne l'accuse d'être un terroriste infiltré. Une autre fois, poursuit le nouvel Obs, son visage est placardé comme une affiche de criminel recherché. Sortir mes enfants de Gaza pour les protéger de la mort et finir par trembler pour leur sécurité en France, c'est d'une terrible cruauté, soupire Issa Raed.
0: Et Raed Issa n'est pas le seul à avoir été menacé, Catherine.
20: Autre témoignage, celui du cinéaste Amer Nasser qui refuse d'être photographié par crainte de montage malveillant ou d'être pris à partie dans la rue. Il s'explique, je reçois sur mes réseaux sociaux des commentaires qui me disent « Qu'est-ce que tu viens faire en France? Va-t'en en Arabie Saoudite. J'en suis arrivé à un stade où je dis que je suis libanais, cela m'évite des problèmes. » Quant à la poétesse palestinienne Nour El Hassi, elle aussi réfugiée dans l'Hexagone, elle se demande « La France ne voit-elle pas que les tueries et le blocus continuent à Gaza ?» Ceci étant, la France a cessé d'accueillir des artistes et des scientifiques palestiniens après l'expulsion l'été dernier d'une étudiante palestinienne accusée d'avoir fait l'apologie du terrorisme. Une punition collective, accuse le nouvel Obs, alors que la chercheuse Marion Slitin dénonce un climat de suspicion généralisé qui pèse sur tout Palestinien ou soutien à la Palestine.
0: Tout autre chose avec cette question d'apparence légère, peut-on vraiment rajeunir?
20: C'est l'hebdomadaire Le Point qui pose la question à sa une cette semaine et qui nous parle des tendances du moment en matière de chirurgie esthétique. Fini les traits figés et les injections à outrance. Chirurgie et médecine esthétique mise désormais sur des méthodes plus discrètes, explique Le Point, qui met notamment en avant le Deep Plane Facelift, qu'on pourrait traduire par lifting en profondeur, une technique à laquelle a probablement recours Brad Pitt, ce qui expliquerait pourquoi l'acteur sexagénaire affiche un visage de jeune homme ou presque. Plus sérieusement, une autre révolution se trame, loin des miroirs et des salles d'opération, raconte Le Point. En juin 2026, un patient a pour la première fois suivi une thérapie génique destinée à reprogrammer partiellement les cellules de son nerf optique, explique l'hebdomadaire. Un premier pas encore fragile vers une hypothèse vertigineuse, restaurer restaurer un jour la vitalité d'organes que l'âge a abîmés. Alors, chirurgie esthétique ou thérapie génique, pour le point, l'une veut adoucir ce que le temps inscrit sur les visages, l'autre rêve de mener un combat à la source dans l'intimité des cellules. Mais l'obsession est la même, ne pas se résigner tout à fait à l'inéluctable.
0: La quête de la jeunesse éternelle dans la revue de presse des hebdomadaires de Catherine Potet. Merci beaucoup Catherine. Il est 9h19 ici à Paris. On va jeter un œil à ce qui vous attend dans la dernière heure de cette édition d'RFI Matin. Nous sommes à Berlin dans moins de 10 minutes pour assister à la représentation d'une comédie musicale mythique. Cabaret fête ses 20 ans, une mise en scène du Berlin des années 30 confrontée à la montée du nazisme, œuvre qui résonne avec l'actualité d'une Allemagne où l'extrême droite a le vent en poupe. Et puis l'Afrique en marche à la rencontre d'une entrepreneuse pleine de peps, ce qui s'est donné pour défi de permettre aux productrices de beurre de karité en Guinée de vivre dignement de leur métier. C'est à retrouver après votre dernier rendez-vous d'actualité africaine à 9h30. Il est 9h19. Et c'est l'heure de la science sur RFI. On parle aujourd'hui de la manière dont l'histoire de notre planète se raconte parfois à travers des matières insolites. Car c'est à travers un vomi fossilisé vieux de plus de 290 millions d'années qu'une équipe de paléontologues en ont appris plus sur les super prédateurs qui vivaient sur Terre avant les dinosaures. On en parle avec vous, Caroline Lachowski. Caroline, l'analyse de ce renvoi antique nous révèle la vérité des proies ingurgitées par les prédécesseurs des dinosaures.
1: C'est sur le site fossilifère de Brommaker en Allemagne, daté 292 millions d'années, soit plusieurs dizaines de millions d'années avant l'apparition des dinosaures, que les paléontologues qui fouillent régulièrement ce site ont découvert ce vomi fossilisé ou régurgitalite qui se révèle être le plus ancien retrouvé sur Terre à ce jour. Le paléontologue Jean-Sébastien Steyer du Muséum National d'Histoire Naturelle, co-auteur de cette étude parue dans la revue Scientific Reports le 30 janvier dernier, explique que c'est quasiment par hasard, lors d'une fouille avec d'autres spécialistes du Cambrien, qu'ils sont tombés sur un petit amas compact d'ossements enchevêtrés, fossilisés dans une sorte de gangue plus fine que les couches sédimentaires environnantes. L'analyse par CT scan, qui permet une reconstitution en 3D, a révélé que cet amas était truffé de fragments osseux à moitié digérés d'au moins trois espèces différentes, deux petits reptiles et un amphibien. La disposition de ces fragments osseux ainsi que leur environnement chimique et géologique confirme qu'il s'agit bien d'un régurgitalite, une régurgitation fossilisée, d'autant que de nombreux reptiles carnivores actuels comme les varans se purgent toujours de cette manière, de ce que leur estomac ne parvient pas à digérer. Pour Jean-Sébastien Steyer et ses collègues paléontologues, ce grand carnivore du Cambrien a dû vomir sur un sol boueux rapidement recouvert de limon, ce qui a permis cette rare fossilisation.
0: Caroline, les paléontologues ont-ils réussi à identifier l'auteur de cette régurgitation? Et si oui, de quel grand prédateur s'agissait-il?
1: Deux candidats possibles dans la faune connue avant les dinosaures, soit le dimétrodon, soit le Tambacarnifex. Il s'agit de deux grands prédateurs carnivores du Cambrien à l'aspect, comment dire, impressionnant. Des reptiles mammaliens géants hérissés de pics qui occupaient le sommet de la chaîne trophique il y a 290 millions d'années et qui ont un régime opportuniste, c'est-à-dire qu'ils dévorent tout, comme le prouve ce vomi fossilisé, ce régurgitalite si rare et si recherché par les paléontologues, à la fois pour reconstituer le régime alimentaire des prédateurs du passé, mais aussi l'environnement de cette terre d'avant les dinosaures, la faune et la flore dans laquelle ils évoluaient il y a 292 millions d'années. Imaginez un peu une plaine humide traversée de rivières avec un climat subtropical et un super prédateur à l'affût, prêt à bondir sur ses proies terrestres ou marines, en l'occurrence un amphibien et deux petits reptiles dont un bipède et probablement arboricole. Une scène et un repas reconstitués grâce au plus ancien vomi fossile découvert sur Terre.
0: Les savoirs sur le passé de notre planète prennent parfois des chemins étonnants. Merci beaucoup Caroline Lachowski. Jusqu'où va la science tous les dimanches sur RFI. Une institution maintenant sur la radio du monde, Cabaret, la célèbre comédie musicale, fête cet automne ses 60 ans. Et depuis plus de 20 ans, ce spectacle basé sur le livre de l'écrivain Christopher Isherwood se joue tous les étés à Berlin, la même où se déroule l'histoire. Au début des années 30, dans une capitale allemande hédoniste, confrontée bien malgré elle à la montée en puissance du nazisme. Un spectacle qui, près d'un demi-siècle plus tard, conserve son actualité, Pascal Thibault, à l'heure où l'extrême droite bat des records en Allemagne.
2: Welcome to Berlin.
21: Willkommen, bienvenue, welcome, c'est par un hymne à la capitale allemande que commence la célèbre comédie musicale Cabaret. Le Kit Kat Club symbolise le Berlin hédoniste des années 20, une ville tolérante où l'émancipation est à l'affiche et où l'avant-garde culturelle fleurit. L'écrivain Christopher Isherwood, qui s'y installe en 1929, quitte sa rue d'Angleterre pour les Boys, dans une ville qui compte 170 lieux de rencontres homosexuelles.
22: Nous y sommes, 17 Nollendorfstrasse, c'est là que se joue Cabaret. C'est là où Isherwood a habité.
21: L'Irlandais Brendan Nash propose depuis une quinzaine d'années une visite guidée consacrée à l'écrivain. Il a écrit lui-même 3 livres sur la période.
22: C'est fascinant et cette époque reste actuelle. Les Allemands ont l'impression que Weimar a été un échec et pensent à l'hyperinflation, à la crise économique et à la catastrophe qui suit avec les nazis. Mais ces 14 années sont aussi une période exceptionnelle.
21: Christopher Isherwood livre en 1939 dans son livre Adieu à Berlin un panorama de cette danse sur un volcan à la fin de la République de Weimar que symbolise la chanteuse de cabaret Sally Bowles. Une république à l'agonie marquée par une crise économique et sociale et la montée du nazisme. Depuis plus de 20 ans, Cabaret est joué chaque été à Berlin sous un chapiteau en face de la chancellerie. Eric Schmidt-Mohan dirige le Tipi am Kanzleramt.
22: Le spectacle se déroule à Berlin durant une des périodes les plus marquantes de notre histoire. Les touristes veulent voir les traces du mur, mais aussi ils veulent en savoir plus sur le Troisième Reich et viennent voir Cabaret, pièce intimement liée à Berlin et à l'histoire allemande.
21: La vie est un cabaret. Sally Bowles préfère rester faire carrière à Berlin, peu importe que les nazis soient au pouvoir. L'écrivain Clifford Bradshaw quitte le pays, comme le fera l'auteur de Adieu à Berlin, Christopher Isherwood. La logeuse, Mademoiselle Schneider, renonce à se marier à son locataire juif, Isaac Schulz. Le nazi Ernst Ludwig lui a fait comprendre que ce n'était pas une bonne idée. Le responsable de la production au Tipi, Timo Pommerening.
23: Qu'est-ce que j'aurais fait? Est-ce que j'aurais été courageux? A posteriori, on peut se demander si ça aurait été une bonne idée de résister. Nous voulons poser ces questions au public.
21: Des questions qui restent actuelles alors que l'extrême droite atteint des sommets en Allemagne. Eric Schmidt-Mohan.
22: Nous jouerons ce spectacle tant qu'il n'aura pas perdu sa pertinence.
21: Le Tipi propose également des représentations pour les scolaires à qui du matériel pédagogique est envoyé en amont. La prochaine aura lieu le 7 septembre, le lendemain de l'élection régionale en Saxe-Anhalt, où le parti d'extrême droite AfD pourrait arriver au pouvoir. Pascal Thibault, Berlin RFI.
0: À 9h26 ici à Paris, 7h26 en temps universel. Musique avant le retour de l'actualité africaine sur RFI. Il s'appelle Garçon Printemps, Erwan de son vrai prénom. Éducateur spécialisé dans la ville, est aussi un artiste qui aime mêler poésie, rap et variété française. Son titre est baptisé « Je suis moche » et il est en playlist RFI ce mois-ci.

0: suis moche. Garçon printemps, c'est à retrouver en playlist RFI ce mois-ci, bien sûr sur notre site internet rfi.fr rubrique musique ou sur Deezer, Spotify ou YouTube à votre guise. 9h29 ici à Paris, vous restez avec nous dans 30 secondes, l'actualité africaine sur la radio du monde.
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0: Le retour d'Arthur Ponchelet pour l'actualité africaine. Arthur, les autorités marocaines redoutent un nouvel afflux de migrants vers Ceuta.
3: Et ce, dès le 15 août prochain, le dispositif sécuritaire a d'ores et déjà été renforcé aux abords de la frontière. Que s'est-il passé le 9 février dernier à l'université Cheikh Anta Diop de Dakar? Il y a 6 mois, un étudiant mourait lors d'une opération de police. On l'entendra, ses camarades ne croient pas à la thèse de la chute accidentelle. La une, c'est aussi la journée internationale pour les peuples autochtones ce dimanche. Et puis on connaît une partie du tableau des demi-finales de la CAN féminine de foot. L'Algérie et le Maroc ont décroché leur ticket hier. Le journal des sports dans 10 minutes. C'était il y a donc une semaine. Des dizaines de milliers d'hommes et de femmes qui traversent à la nage la frontière entre le Maroc et Ceuta. 7 jours plus tard, la situation est revenue à la normale dans l'enclave espagnole. La quasi-totalité des migrants ont été renvoyés vers le Maroc. D'après les ONG marocaines, au moins 141 personnes sont mortes noyées, mais cela n'empêche pas les candidats au départ de renoncer à l'émigration. Mathias Reynal, tout porte à croire que d'ici quelques jours, Ceuta pourrait à nouveau être le théâtre d'arrivées massives de migrants.
4: Sur Facebook ou Instagram, les candidats à la migration irrégulière sont appelés à converger vers Ceuta, dans le nord du Maroc. Une date circule avec insistance, celle du 15 août. Les internautes sont invités à rejoindre des groupes privés sur WhatsApp afin d'échanger des informations plus concrètes sur la traversée et de coordonner leur déplacement. Dans sa seule réaction après la crise migratoire de Ceuta, le ministère de l'Intérieur marocain a évoqué le rôle joué par les réseaux sociaux, dénonçant la diffusion de fausses informations. Sur les dernières publications mises en ligne, les internautes continuent d'être exposés à de nombreuses rumeurs. Contacté par RFI, le ministère de l'Intérieur n'avait pas réagi hier soir. Le dispositif sécuritaire a visiblement été renforcé à Fnédek et aux abords du poste frontière avec Ceuta. Des vidéos montrent l'arrivée massive de véhicules des forces de l'ordre ces derniers jours. En tout cas, ce type d'appel sur les réseaux sociaux n'est pas nouveau. Des campagnes similaires ont circulé en 2024 et en 2025. Pour rappel, l'incitation à l'immigration clandestine est passible de poursuites judiciaires dans le royaume. Mathias Reynal, Casablanca, RFI.
3: Comment faire face aux défis liés à la migration? C'est justement l'une des questions posées ces 3 derniers jours à Cotonou, au Bénin, lors du Forum Social Mondial, immense événement où plus d'une centaine de pays étaient représentés. À leur côté, Migreurope, un réseau d'associations africaines et européennes. Sofiane Amazian.
5: Entrave au droit à la mobilité, racisme des politiques migratoires, l'organisme Migreurope a pu animer divers ateliers du côté de Cotonou. Sarah Bachelery fait partie de l'équipe de coordination et pour cette 17e édition, une thématique moins connue s'est imposée.
6: Un des constats très forts de ce forum, c'était de parler de la mobilité intra-africaine, comme l'Europe externalise ses frontières en déléguant aux pays africains le contrôle migratoire et en les poussant à adopter la même idéologie sécuritaire. Ça empêche les ressortissants africains de se déplacer au sein même de leur continent.
5: Présent sur place, Mokhtar Danyaye, fondateur de l'association Alarme Faune Sahara, qui collabore avec Migreurope, porte les mêmes revendications. Mais en 2026, le défi est également de se rassembler.
7: Sur le continent, il y a des activités qui se font, mais le fait de ne pas venir complètement ensemble, ça limite les luttes. Donc l'idée est de créer des structures dans lesquelles nous allons pouvoir parler d'une voix.
5: Tous partagent la volonté de se faire entendre ensemble et de faire face aux problématiques les plus actuelles concernant les migrations. Sarah Bachellerie.
6: On se confronte à des défis très spécifiques autour de la criminalisation grandissante de la mobilité. Il y a tout un mouvement aussi autour des États européens qui veulent créer des centres d'expulsion hors de leurs frontières. Donc on va créer une sorte d'observatoire pour ensuite pouvoir suivre ce processus.
5: Autre point d'accord à la fin du forum, obtenir des garanties par les États pour sécuriser la mobilité régionale et mondiale.
3: Sofiane Amazian, l'activiste guinéen Belaba, porté disparu depuis hier. C'est son épouse qui alerte, affirmant qu'il aurait été kidnappé. Aucune confirmation à ce stade des autorités. Quelques heures auparavant, Belaba avait publié un post sur les réseaux sociaux visant le premier imam de la grande mosquée Faisal, publication qu'il avait ensuite retirée. 6 mois plus tard, il réclame toujours justice. Au Sénégal, les étudiants de l'université Cheikh Diop de Dakar commémorent aujourd'hui une triste date. Le 9 février dernier, un de leurs camarades, Abdoulaye Ba, est mort lors d'une opération de police. Les forces de l'ordre ont fait irruption dans le campus pour mettre fin aux manifestations pour réclamer le versement des bourses. Le procureur de Dakar assure qu'il a succombé à une chute du 3e étage. Mais les étudiants que vous avez rencontrés, Pauline Le Troquier, contestent cette version et exigent des réponses.
8: À l'université, place du Bois Sacré, le calme du mois d'août tranche avec le souvenir du chaos du 9 février. Ce jour-là, les forces de l'ordre franchissent les portes du campus social jusqu'à réprimer les étudiants dans leur chambre. C'est dans l'une d'entre elles, pavillon F, que se trouve Abdoulaye Ba avant sa mort. Depuis, la même question revient chez Sérigne, étudiant en droit.
9: Qui est responsable? On parle de mort d'un étudiant. Quelqu'un qui devrait devenir d'ici quelques années un docteur. Ouais, aider la société. Il a été torturé et jusqu'à maintenant, il n'y a pas encore justice.
8: Pour Sérigne, les autorités ont aujourd'hui le devoir d'être aux côtés des étudiants, comme elles l'ont été à l'époque où elles faisaient partie de l'opposition.
9: Il avait promis aux étudiants, quand ils viendraient, ils vont réajuster les conditions de vie des étudiants. Quand ils sont venus, c'est tout le contraire. Ils sont en train de restreindre, de bouleverser même les libertés des étudiants. Je pense qu'ils doivent revoir, par exemple, leur vision politique, parce que nous ne sommes pas les ennemis de l'État.
8: Étudiants blessés, traumatisés, abandon de cursus sur le campus. La journée du 9 février a laissé des traces. Et pour Pape Richard, la sensation de ne pas être protégé.
10: Quand on voit qu'un Abdoulaye Ba a été victime, cela fait penser aux étudiants. Est-ce qu'ils ne seront pas le prochain? C'est pas le seul et unique cas qui s'est produit. Hein. Ces genres de situations répétitives mettent les étudiants dans un état d'inconfort, psychologiquement parlant. Hein.
8: 6 mois après le drame, les Sénégalais attendent toujours de connaître les conclusions de l'enquête sur la mort d'Abdoulaye Ba. Pauline Troquier, Dakar, RFI.
3: Nous sommes le 9 août et ce dimanche est la journée internationale des peuples autochtones. L'occasion ce matin sur RFI de s'arrêter sur les difficultés que traversent des centaines de communautés à travers le monde. Notamment en République démocratique du Congo. La promotion et la protection des droits des peuples autochtones y sont inscrites dans la loi, mais sur le terrain, entre accès à la terre, à l'éducation ou encore aux institutions, certaines communautés restent marginalisées. RFI Lubumbashi, Denise Mayo.
11: Dans la province du Tanganyika, par exemple, la création de l'aire protégée de Kabobolwana, au nord de la ville de Kalemi, prive le peuple autochtone des moyens de subsistance. Nous n'avions pas été consultés en amont, déplore Benjamin Mulezi Wabanze, leur représentant dans la région du Katanga.
12: Là où il y a parc, il y a l'interdiction de ne plus chasser, de ne plus tuer les gibiers, de ne plus couper les arbres. En compensation, il y aura les activités de moyens de subsistance des peuples autochtones. Mais les résultats que nous avons aujourd'hui, il n'y a ni l'agriculture, ni l'élevage.
11: Pour lui, la reconnaissance des droits des peuples autochtones dans la loi ne suffit pas. Il faut une véritable représentation dans les institutions. Benjamin Mulezi explique ainsi qu'il a siégé dans le gouvernement provincial du Tanganyika, mais c'était juste pour gérer le conflit de 2016 qui opposait les Bantous et les Pygmées, dit-il.
12: L'intégration des peuples autochtones dans les différentes institutions, c'était ça le plaidoyer que nous avions commencé. Mais la loi n'a aucun effet depuis que ça a été promulgué. Aujourd'hui, il y a Manono Lipsium, où aucun pygmée n'est intégré là-dedans.
11: Pour ce représentant des peuples autochtones au Katanga, l'État doit renforcer leur participation à la vie publique pour éviter des frustrations. Denise Mayo, Lubumbashi, RFI.
3: Comment lutter contre la désertification? Question qui sera au cœur d'un sommet dans tout juste une semaine en Mongolie. Question qui sera sans doute scrutée de très près du côté de la Mauritanie. Il faut dire que le pays est frappé durement par la désertification. 84% de la superficie du pays en est victime. Conséquence notamment des sécheresses aggravées par le réchauffement de notre planète, lui-même aggravé par les activités de l'homme. Alors pour y remédier, Stéphanie Schuller, la Mauritanie a dispersé par avion 3 tonnes de graines d'arbres.
13: Les autorités mauritaniennes expliquent avoir fait de la reconstitution du couvert végétal leur cheval de bataille. Et pour ce faire, elles ont recours à
14: des graines d'espèces adaptées à la sécheresse et aux zones arides ou semi-arides. C'est vraiment la bonne solution.
13: Estime Jean-Luc Schotte, président du comité scientifique français de la désertification et directeur de recherche émérite à l'Institut de recherche pour le développement. Mais l'épandage des graines par avion, à lui seul, ne suffit pas.
14: La graine tombe, elle est enfouie dans le sol. En étant dans le sol, elle évite d'être entraînée par le vent. Mais pour pouvoir faire un arbre, il faut qu'elle germe. Pour germer, il faut de l'eau. Une fois qu'elle a germé, elle va sortir du sol. Et à ce moment-là, il faut effectivement la protéger si jamais on est dans des zones de parcours pour éviter que des animaux ne broutent ces jeunes pousses en train de grandir.
13: Il faut donc impérativement un suivi sur le terrain. La Mauritanie mène ses campagnes de semis aériens depuis plusieurs années. Le ministère de l'Environnement se félicite régulièrement du succès de ces opérations, sans toutefois annoncer des chiffres précis sur les arbres qui auraient survécu.
3: Schuller, et puis des professeurs et des syndicats toujours inquiets. La fin de ce journal aux Comores, où malgré une légère progression cette année, les résultats du bac restent marqués par de fortes disparités entre les îles. 46% de réussite à Moéli, 37% à Grande Comore et seulement 25% à Anjouan. Comment l'expliquer, Abdallah Zembaba?
15: Des élèves qui avancent dans leur scolarité malgré des acquis insuffisants. Pour Atoumani Alidia, secrétaire régional du syndicat des enseignants comoriens, le problème commence bien avant la classe de terminale.
16: Il y a le niveau des élèves qui reste bas. Et au passage fantaisiste, il fallait savoir cela parce que certains élèves peuvent monter alors qu'ils n'ont pas le niveau. Tout cela cause d'énormes problèmes. Les élèves qui doivent redoubler les classes se trouvent en classe supérieure.
15: Pour mieux encadrer l'évaluation et le passage des élèves en classe supérieure, le ministère a instauré un bulletin unique. Mais pour Moussan Fongoulier, professeur de philosophie, une autre difficulté pèse sur les apprentissages.
17: Du collège en terminale, nous avons des élèves qui n'arrivent pas à s'exprimer en français et à écrire en français. Donc, ce sont des lacunes qui sont essentiellement d'ordre d'expression française, de rédaction française. Les enfants, au lieu de faire des exercices, au lieu de lire, passent leur temps au téléphone.
15: Des difficultés déjà au cœur des assises nationales sur l'éducation organisées en 2025. L'État avait notamment fixé comme indicateur un taux de 50% de réussite aux examens du BEPC, de l'entrée en sixième et du baccalauréat. Un seuil qui est loin d'être atteint. Pour rappel, le taux de réussite au baccalauréat pour 2025 était de 45%. Abdallah Zembaba Moroni, RFI.
3: 10h42 à Moroni. Bonne journée Pierre Boudias.
0: Bonne journée Arthur, merci beaucoup. 7h42 en temps universel, les sports. Avec vous, Pauline Guillot. Pauline, du football à la une, direction les demi-finales de la CAN féminine pour le Maroc et l'Algérie.
18: Et oui, les Marocaines s'imposent face à l'Afrique du Sud, équipe qui les avait privées du titre après lequel elles courent toujours. Il y a 4 ans, une petite revanche, une double récompense, une troisième qualification dans le dernier carré et un ticket pour le Mondial 2027 au Brésil pour les Marocaines, puisque les 4 demi-finalistes du tournoi sont automatiquement qualifiées. Les Marocaines, donc, qui ont gagné 2-1 face à l'Afrique du Sud poursuivent leurs rêves, tout comme les Algériennes.
0: L'Algérie qui est venue à bout de la Côte d'Ivoire.
18: Au terme d'un match un peu fou, les Fenech sont revenus malgré menés à la demi-heure de jeu par les Ivoiriennes, qui se sont sabordées toutes seules en terminant la rencontre à 10, en loupant un pénalty. Et l'Algérie qui en profite, score final 2-1, et la joie dans le vestiaire François Imferkataji.
19: Des cris de joie dans les vestiaires, des selfies avec les supporters, des danses dans les couloirs. Les Algériennes savourent l'exploit historique qu'elles viennent d'accomplir. Une première qualification de leur histoire en demi-finale de la CAN et une participation à la Coupe du Monde. Tout cela dans la même soirée pour le plus grand bonheur de la gardienne de l'équipe, Amina Alegui.
20: Ah, vous voyez, on est hystérique, on est tous tombés en pleurs à la fin du match. Je pense qu'on réalise pas encore. Franchement, il va nous falloir un petit peu de temps pour réaliser.
19: Les Vertes ont pourtant souffert pendant ce match et ont profité de deux erreurs de la gardienne ivoirienne.
20: Ça faisait longtemps qu'on n'avait pas été mené au score. On a su montrer notre caractère, on a su montrer du caractère en revenant à 2-1 et c'est ce que les gens attendaient de nous. Et la
21: machine,
20: la victoire, elle est encore plus belle.
19: Énorme déception pour les éléphantes qui avaient prouvé pendant ce tournoi qu'elles étaient revenues à leur meilleur niveau. L'expulsion de la pépite de l'équipe, Safine Sira Ouedraogo, n'a pas aidé. La défenseuse Mélissa Beinan a le visage défait.
22: C'est vraiment une émotion de tristesse. Nous sommes vraiment, vraiment tristes. Mais bon, c'est ça le football. Quand tu ne tiens pas les avantages, c'est comme ça. Mais bon, nous avons encore une chance au barrage. Nous allons encore nous battre pour gagner le match.
19: Il reste en effet un match aux Ivoiriennes pour tenter de décrocher cette qualification pour la Coupe du Monde. Ce sera en barrage contre le Ghana ou le Malawi. François Imperkataji, Casablanca, RFI.
18: Les Algériennes défieront le vainqueur du match Malawi-Ghana juste après le choc de ces quarts ce soir entre le Nigeria et le Cameroun. Un sacré défi pour les Lyonnes indomptables qui affronteront donc les reines de la compétition, 10 fois championnes d'Afrique.
23: Voilà pour la CAN féminine. L'Afrique du Sud vient d'officialiser l'arrivée de son nouveau sélectionneur.
18: Et oui, la valse des sélectionneurs continue. Chez les Bafana Bafana, c'est Pitso Mosimane qui remplace Hugo Brousse au poste de sélectionneur. Un retour et une nouvelle chance donné à l'ancien milieu de terrain, lui qui avait été limogé en 2012 après avoir échoué à qualifier son pays à la CAN et qui aura la même mission cette année, la qualification. Les Bafana Bafana sont dans le groupe D aux côtés de la Guinée, de l'Érythrée et du Kenya.
23: Et puisqu'on parle d'Afrique du Sud, un mot de rugby.
18: La victoire des Springboks face à l'Argentine, 17-10. Victoire difficile, mais 12e succès de rang sur la scène internationale pour les doubles champions du monde et surtout de la confiance. 2 semaines avant leur tournée de 4 matchs contre la Nouvelle-Zélande. Une tournée sobrement baptisée la plus grande rivalité du rugby. 2 matchs se disputeront à Johannesburg, 1 au Cap et le dernier en septembre à Baltimore aux États-Unis.
23: C'était les sports avec Pauline Guillou. Merci beaucoup Pauline. Il est 9h45 à Paris.
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23: Et on va faire une dernière fois le tour des grands titres de l'actualité de ce dimanche 9 août. La réponse des groupes armés en Colombie au lendemain de l'intronisation du nouveau président d'extrême droite. 2 attaques distinctes ont fait 1 mort et 2 blessés légers dans le nord et le sud du pays. Abelardo de la Espriella avait prononcé hier un premier discours empreint de fermeté et axé sur la sécurité. 20 000 personnes évacuées dans l'ouest du Canada. La Colombie-Britannique fait face à d'importants feux de forêt qui ont déjà ravagé 10 000 hectares. Fait rare dans le pays, l'état d'urgence a été décrété dans la province. La gendarmerie canadienne fait état d'un mort lié à ces brasiers. L'état de santé de l'ex-président américain s'aggrave. Le fils de Joe Biden annonce que le cancer dont souffre son père s'est métastasé dans ses os. Une maladie très douloureuse et très invalidante, selon lui. Et puis ce nouvel épisode dans la crise qui secoue le sommet du football mondial. Dans un communiqué, la FIFA dénonce un effort concerté et continu pour la déstabiliser, ainsi que son président Gianni Infantino. Déclaration qui fait suite à un article du Télégraphe accusant le Suisse de favoritisme envers l'une de ses relations alors qu'il travaillait à la Fédération européenne de football.
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23: Cette semaine, le 6 août, l'ONU célébrait comme tous les ans sa journée internationale dédiée aux pays en développement sans littoral. Des États enclavés, souvent fortement contraints par cette géographie qui les rend dépendants de leurs voisins pour commercer, importer ou même circuler. Mais être privé de port n'est pas vécu partout de la même manière. Entre fragilité économique et contraintes diplomatiques, certains en font un atout pour inventer des nouvelles stratégies afin de se connecter au monde. C'est le tour du monde des correspondants que nous vous proposons cette semaine. Première étape en Arménie, pays du Caucase du Sud, à la superficie comparable à la Belgique, qui se retrouve enclavée entre la Géorgie, l'Azerbaïdjan, l'Iran et la Turquie. Et cet enclavement n'est pas seulement géographique. Marie Pénin, depuis plus de 30 ans, il est aussi politique.
24: L'Arménie est effectivement le seul pays du Caucase du Sud sans accès à la mer. Mais à cet enclavement géographique s'ajoute aussi un isolement politique. Depuis la fermeture des frontières turques et azerbaïdjanaises en 1993, après la première guerre du Haut-Karabakh, le pays dépend largement de la Géorgie. Géorgie. Il faut se rendre compte que c'est 90% de son fret international qui y transite. Pourtant, l'Arménie n'a pas toujours été isolée. Pendant des siècles, elle a été un carrefour sur les routes commerciales entre l'Europe et l'Asie. C'est justement cette place que le gouvernement de Nicole Pachinian souhaite retrouver. Présenté en 2023, son projet de carrefour de la paix vise à rouvrir les liaisons régionales. Ces derniers mois, les signes de normalisation se sont multipliés. La Turquie autorise officiellement, depuis mai, les importations directes en provenance d'Arménie. Les échanges avec l'Azerbaïdjan représentent

0: Quand le God Save the Queen s'éteint et que monte dans le ciel, devant le parterre des pays voisins venus assister au moment fort, le nouvel hymne, le drapeau, insigne propre au pays, signe l'émancipation du Nigeria. Le Nigeria est face à sa nouvelle histoire. Ses élites se sont battues pour embrasser la liberté, construire leur pays et donner une chance à ce fédéralisme inédit. Le pays est alors sur le point de faire éclore son potentiel. Ils sont 50 millions quasiment, un sous-sol riche, des terres agricoles fertiles, une administration bien formée, des restes coloniaux qui font miroiter la prospérité. Mais la marche forcée vers le progrès et l'euphorie propre à l'autodétermination survolent alors les pesanteurs nombreux sur le chemin de l'unification. Car en réalité, la fédération ne fait pas encore nation et très vite, les appétits s'aiguisent, les rancœurs se déversent, les rivalités aussi, et s'ouvrent alors 6 années terribles et chaotiques sur le terreau pourtant porteur de l'indépendance. 6 années donc d'instabilité chronique marquée par des assassinats d'hommes politiques. C'est un cycle militaire de la tenue du pouvoir, des chefs de gouvernement militaires en l'occurrence. Et à partir de cette année 1966, début d'un long enfer de sang et d'un contexte qui ne s'affirme de lui-même.
1: L'existence de sources d'énergie comme le charbon et le pétrole permet la création d'une nouvelle industrie, l'industrie lourde, qui vise elle aussi l'exportation. À côté de l'économie, l'évolution politique nigériane est dominée par les conflits entre les régions, soucieuses de préserver leur autonomie vis-à-vis du pouvoir fédéral. Une autonomie concédée aux 3 régions qui composent la fédération en 1960 et qui est un contrepoids à l'autorité du gouvernement central. Dès 1961, les partis au gouvernement dans les 3 régions tendent à s'ériger en parti unique. La suprématie du Nord et de son parti, le National Party Congress, suscite des tensions. Le Nord est plus grand que les autres régions. Il représente près de 55% de la population. 1964 et 65 sont marqués par une crise ouverte. Les forces politiques du Nord et du Sud entrent en conflit. Un conflit auquel le coup d'État militaire du 14 janvier 66 met fin. La Première République est enterrée, le général Ironsi prend alors la tête d'un contre-coup d'État et parvient à arrêter la plupart des auteurs du putsch. Sa politique centralisatrice va soulever l'opposition du Nord. Et en juillet 66, un nouveau putsch porte à la tête du gouvernement le colonel Gowa.
0: Et une année, donc, 1966, et un premier profil, le général Agouyi Ironsi, chef de l'armée, Ibo, est renversé après avoir perpétré lui-même un coup d'État. On le soupçonne de vouloir étouffer le Nord, qui refuse ses réformes. On y voit une volonté de cette élite Ibo d'étendre son pouvoir. Elle devient ainsi la cible de massacres dans les marchés, les gares, les églises. C'est Ibo que la formation bien précieuse a disséminée partout dans le pays paye le prix fort de ses pogroms. Ironsi est tué le 29 juillet 1966 sur le brasier de ses années de délitement de la promesse nationale. C'est un homme du Nord qui arrive au pouvoir et il donne des gages plutôt rassembleurs.
2: Les étrangers au Nigeria sont assurés de leur sécurité personnelle et ne doivent craindre aucune forme de harcèlement. Nous poursuivrons avec vigueur la politique visant à offrir un climat propice et attractif aux investisseurs étrangers. Ils sont assurés de la protection et de la bienveillance de mon gouvernement. Comme je l'ai déjà dit, je sais que c'est une tâche assez gigantesque, mais je pense personnellement qu'il n'y a rien d'impossible pour un jeune homme. Je pense qu'à partir du moment où il fait preuve de bon sens, qu'il est bien équilibré et bien entouré de bons conseils, il sera tout à fait capable de mener à bien sa mission.
0: Yakubu Gowon, c'est lui. Il succède à Ironsi assassiné et il présente alors un profil plutôt intéressant. Protestant issu d'une petite tribu du Nord musulman, il offre des contrastes, gages d'inclusion. Formé au Ghana et au Royaume-Uni, il est habile et fin politique.

0: Il s'appuie sur le soutien de l'ancienne puissance coloniale. C'est le plus jeune homme d'État, alors, dans l'environnement du pays, le plus jeune de tous. Il veut alors détribaliser l'armée et le pays. Si l'abord de ses visions paraissent bienfaisantes, l'homme étant tolérant et nourri de bonnes intentions, ses projets de réforme, par exemple, du pays, vont enclencher un nouveau cycle dans la première décennie du pays. Il entreprend un redécoupage territorial et administratif. L'ambition est claire, diviser la région Est en 3 États, privant ainsi le potentiel pays Igbo de déboucher sur l'océan et ses gisements pétroliers providentiels. Sur les plaies des violences interethniques, des représailles en forme de carnage, ce projet est la goutte de trop. Il bute sur l'opposition ferme de l'Est, dont les désirs sont incarnés par un homme, lui aussi militaire, général, qui apparaît à la scène, charismatique, déterminé, leader d'une cause nouvelle, et il s'appelle Emeka Ojukwu.
1: Pour les Nigérians, l'indépendance biafraise n'est qu'une sécession, et surtout le produit des ambitions d'un homme, le colonel Ojukwu, qui risque, par l'exemple, de balkaniser l'Afrique.
2: Le mot de sécession est surtout en Afrique hautement péjoratif. Mais travestir en tentative de sécession le juste combat des habitants du Sud pour leur liberté fondamentale est une vue simpliste. La comparaison entre le Nigeria oriental et le Katanga est éminemment superficielle.
0: Et un nouvel homme entre dans la danse, donc Ojukwu. Le 30 mai 1967, le Biafra fait sécession. La mention du Katanga n'est pas anodine dans la bouche de celui qui conduit le séparatisme. L'Afrique des indépendances hérite des tracés arbitraires et au Katanga, en 1961, Joseph Kasavubu proclame l'indépendance de cette riche province congolaise. S'en suivra, comme on le sait, une guerre de la France, entre autres, contre l'ONU. Les échos sont donc nombreux et voici ouverte officiellement la guerre du Biafra. Ojukwu est soutenu. Il cristallise un sentiment de résistance et de fierté du peuple Igbo. Il remobilise l'énergie et pour lui, il faut avoir des alliés, entériner l'idée d'un projet politique viable, ne pas donner l'impression que c'est un aventurisme politique. Les défis sont nombreux et bientôt, ils seront au second plan car c'est la guerre dans toute sa laideur qui s'installe alors avec son lot de troubles. Ojukwu réussit une promesse, unifier une région, fédérer un peuple, cultiver un esprit guerrier. Et dans la population civile, la conscience du combat est présente et manifeste. Dans les villages se fait corps une envie partagée. La fierté biafraise se sent dans différents registres.

0: C'est ainsi que Radio Biafra demande à chaque bulletin d'information aux 14 millions de Biafrais de combattre pour la liberté, de combattre pour survivre, de combattre pour être libre.
1: Don't forget your password. Anybody who does not understand or know that password should be apprehended. Please.
0: Ne le tuez pas, apportez-le vivant. C'est le mot d'ordre donné à 5 millions de Biafrais qui, deux ou trois fois par semaine, quadrillent littéralement le pays. Alors, vous avez ces 5 millions d'hommes qui quadrillent chaque mètre carré du territoire avec leurs machettes. C'est assez saisissant.

0: L'élan est porteur et les chants portent la fierté justement de cette jeune nation qui essaie d'émerger, de s'installer dans le temps. Le Biafra est alors peuplé de 14 millions d'habitants, il fait 10% du territoire. Et pour le gouvernement fédéral, il faut tuer l'embryon de sécession, employer tous les moyens pour la mater. Yakubu Gowon remobilise l'État, promet écrasement des sécessionnistes et le premier acte c'est un blocus terrible contre le sud-est du pays pour l'asphyxier, le contraindre à la édition. Ojukwu n'abdique pas. Il tient un discours guerrier, promet une victoire éclair et la prophétise même.
1: Si la guerre civile éclate, je pense qu'elle est imminente. Vous avez raison. Ce sera pour nous la voie de la liberté. Cela fait longtemps que notre peuple se prépare à cette éventualité et je suis sûr qu'il est prêt.
2: And I am confident of their readiness. I think that when it does come,
1: je pense que alors que cela se produira, l'autre camp sera surpris de ce qu'il va prendre. Et je ne pense pas que la guerre durera longtemps.
0: À ce courage triomphal du leader de la rébellion répond une détermination sans coup férir de l'autre camp légaliste. Gowon ne passe pas par contre-chemin et répond dans la foulée.
1: Nous essayons d'écraser une rébellion. Nous voulons l'anéantir pour permettre au pays de revenir à la normalité. Ce combat, comme je vous l'ai dit, a pour but de maintenir la cohésion du pays, pour qu'il reste une nation unie.
0: Dès juillet 1967, le gouvernement fédéral lance une offensive générale. Et voici déclarée alors une guerre fratricide de 30 mois. Si les hommes de Ojukwu tiennent vaillamment dans un premier temps, réussissant même des percées à l'ouest, les succès militaires commencent à s'effondrer. Les forces nigérianes reprennent assez nettement le dessus. La capitale Enugu tombe en octobre. Le Biafra est cerné. Mais ce qui se joue alors, c'est la crédibilité à l'international, l'architecture des soutiens, les guerres interposées des puissances internationales dans la sous-région d'abord. Le Gabon, la Côte d'Ivoire, la Tanzanie, la Zambie soutiennent le Biafra et par la voix sans détour, par exemple, de l'homme fort d'Abidjan, Félix Houphouët-Boigny donne la position de son pays.
3: Si je romps aujourd'hui ce silence volontaire, c'est parce que je veux saisir l'occasion pour crier mon indignation devant l'indifférence inexplicable, l'indifférence coupable du monde entier à l'égard des massacres dont le Biafra est le théâtre depuis plus de 10 mois. Sait-on qu'il y a au Biafra en 10 mois plus de morts qu'en 3 ans au Vietnam? Certes, nous déplorons tous cette guerre que le malheureux peuple vietnamien connaît depuis 30 ans. Mais en horreur, la guerre du Biafra ne le cède en rien à celle du Vietnam. Même si, en raison de sa supériorité militaire en hommes et en matériel, le gouvernement fédéral du Nigeria venait à occuper la totalité du Biafra, le problème de la sécession ne serait pas résolu pour autant. Il n'y aura donc pas de paix véritable au Nigeria tant que le Biafra luttera pour son indépendance.
0: Houphouët-Boigny n'est alors qu'une ombre d'enjeux bien plus internationaux, presque coloniaux, avec deux empires aux rivalités marquées et presque éternelles. La France d'un côté qui prendra fait et cause dans l'opacité, disons, officieuse pour le Biafra, y envoyant des mercenaires, des armes, avec la bénédiction par exemple du général de Gaulle, et la Grande-Bretagne, mais aussi l'URSS, qui soutiennent mordicus le gouvernement fédéral. Le Biafra apparaît alors comme une guerre pas seulement africaine. Tout le monde y projette ses fantasmes alors qu'une tragédie se joue. Le blocus fait rage, l'accès à la mer ne se fait plus par port Harcourt, les victimes se multiplient, des centaines de milliers, et voici ouvert un tunnel famine, intervention de la France, ingérence humanitaire, médiatisation, le drame du Biafra s'invite en France et dans le monde entier et devient la mesure des tragédies post-guerre.

0: Je vous raconte la suite de cette guerre du Biafra après un journal sur la radio du monde. À tout de suite pour continuer à écouter la mémoire du continent.
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2: Xavier Besson.
1: Bonjour à tous et bienvenue dans cette édition d'Afrique Matin. À la une aujourd'hui, le Forum Social Mondial. C'est au Bénin que s'est tenue jusqu'à hier la 17e édition de ce grand rassemblement où on a parlé souveraineté, migration et capitalisme. Reportage dans un instant. Dans ce journal également, la Guinée et les avocats de Kassori Fofana qui demandent une nouvelle fois que l'ancien Premier ministre puisse aller se faire soigner à l'étranger. Et puis la RDC avec des premiers résultats négatifs et donc encourageants. Ceux des tests pratiqués sur les passagers du navire immobilisé au nord de Kinshasa pour des suspicions de fièvre Ebola. 3 jours de débats et de travaux, et c'est le Bénin, en l'occurrence le campus de l'université d'Abomey-Calavi, qui a accueilli cette année la 17e édition du Forum Social Mondial. 3 jours de réflexion sur les crises que traverse la planète, sur la protection des biens communs, la justice ou encore le renforcement des systèmes agroécologiques. À Cotonou, Jean-Luc Aplogan.
3: Le sommet s'est achevé près du jardin botanique de l'université. Panels et ateliers ont cédé la place à une foire. Certains délégués portaient des t-shirts frappés dans le dos de slogans. Une marche à l'intérieur du campus a clôturé l'événement. En tête de cortège, une banderole à l'effigie de Thomas Sankara. Le comité international de son mémorial avait animé plus tôt un panel. Et c'est Ouédraogo Sabawende qui a résumé les idéaux du capitaine burkinabé assassiné le 15 octobre 1987. À Ouagadougou.
4: La souveraineté de l'Afrique, l'unité, l'anticapitalisme, c'est de faire en sorte que le pouvoir politique soit entre les mains du peuple.
3: Francisco Mari, de l'ONG allemande Pain pour le Monde, propose plusieurs alternatives. Ne plus dépendre des engrais importés, coûteux et chimiques. Sa seconde proposition concerne les migrants qui prennent tous les risques pour rejoindre l'Europe. Il leur suggère d'emprunter
5: des chemins légaux, sûrs et libres. Une offre que les gouvernements devront négocier. Des jeunes Africains ont aussi la possibilité de venir chez nous apprendre quelque chose et retourner sur leur pays avec des nouvelles expériences.
3: Steny Poli Hakimi, venu du Gabon pour l'agroécologie paysanne, dit s'être aussi retrouvé dans d'autres thèmes comme les droits des femmes et les violences basées sur le genre. Jean-Luc Aplogan, Cotonou, RFI.
1: Et à propos des migrations, on apprend que le Maroc a renforcé ces derniers jours son dispositif de sécurité à la frontière avec Ceuta, mais aussi sur les grands axes qui mènent au nord du royaume. Visiblement, les autorités marocaines souhaitent éviter un nouvel épisode comme celui qu'on a connu la semaine dernière quand plusieurs dizaines de milliers de personnes ont franchi illégalement le point de passage qui mène à l'enclave espagnole. Et cela alors que circulent sur les réseaux sociaux des appels pour une nouvelle tentative de traversée massive la semaine prochaine. La Guinée et cette question, Kassori Fofana, l'ancien Premier ministre, aujourd'hui sous le coup de poursuites judiciaires, sera-t-il autorisé à aller se faire soigner à l'étranger? Ses avocats, en tout cas, en ont une nouvelle fois fait la demande, affirmant que son état de santé se dégrade et nécessite une prise en charge hors du pays. Mukhtar Ba.
6: Kassori Fofana, 72 ans, en détention depuis avril 2022, est poursuivi devant la Cour de répression des infractions économiques et financières, la CRIEF, notamment pour des faits présumés de détournement de deniers publics, d'enrichissement illicite et de blanchiment de capitaux. Des accusations que l'ancien Premier ministre hospitalisé depuis 3 ans conteste. Son avocat, Maître Dina Sampil, assure qu'un établissement hospitalier à Paris a déjà été sollicité pour accueillir Kassori Fofana et plaide pour son évacuation.
7: À l'heure où je vous parle, il se trouve que l'état de santé de M. Ibrahima Kassori Fofana est fortement dégradé faute de soins appropriés depuis son arrestation. Il ne peut plus se tenir debout, il ne peut plus marcher tout seul. C'est assez difficile, voire pitoyable, qu'on le laisse dans cette situation-là pour qu'il meure à petit feu. Il a droit à la vie, il a droit d'être soigné. J'interpelle les autorités de ce pays pour qu'ils réagissent favorablement à cette interpellation que je lance à leur endroit.
6: Pour ses avocats, l'urgence est désormais médicale. Il demande donc que la procédure d'évacuation sanitaire puisse aboutir. Reste à savoir si les autorités judiciaires guinéennes donneront leur feu vert à ce transfert à l'étranger. Mokhtar Bakonakri, RFI.
1: Dans l'actualité ce matin également, cette annonce de l'Algérie, Alger qui dit avoir pris en charge un ressortissant allemand enlevé il y a 2 semaines au Niger et qui est désormais dans une base militaire près d'Alger. Il devrait être remis ultérieurement à son pays. Le Niger aussi, avec cet accident de la route, le ministre nigérien des Transports assure que la collision entre 2 bus dans le sud du pays avant-hier a fait 22 morts, dont 17 militaires, ainsi qu'une 40aine de blessés. Et autre accident de la route avant-hier également, c'est en Centrafrique. Un camion-citerne s'est renversé sur la route de Bimbo, une ville de l'agglomération de Bangui, la capitale centrafricaine. On compte ce matin 20aine de morts, chiffre provisoire, assurent les autorités centrafricaines. En Côte d'Ivoire, la nouvelle saison de la récolte du cacao approche, lancée plus tôt que les précédentes, alors que l'on n'a pas encore fini de solder la dernière campagne. 7 centrales syndicales affirment que des milliers de tonnes de fèves restent stockées dans les magasins des coopératives, alors que le Conseil Café Cacao s'était engagé à les racheter. Un CCC qui répond que son engagement a bel et bien été tenu. On fait le point avec Marie-Pierre Olfant.
8: Tout a commencé avec des files de camions bloqués à l'entrée du port d'Abidjan, interdits de débarquer leurs sacs de fèves, faute de disposer du bon document. Même scénario en amont avec des producteurs et des coopératives n'arrivant pas à vendre et à évacuer leur cacao. L'engagement du CCC à décongestionner la filière n'a pas suffi à rétablir la confiance entre acteurs. En février, l'organe régulateur déposait plainte contre 2 représentants syndicaux du secteur pour diffamation parce qu'ils avaient alerté sur un risque de mévente. De leur côté, les organisations de planteurs ont dénoncé à plusieurs reprises les lenteurs et le manque de transparence dans le processus lancé par le Conseil Café Cacao. Dans leur dernière revendication, la semaine dernière, elles réclament un audit indépendant sur l'utilisation des fonds publics débloqués pour résorber la crise. Le CCC leur a répondu en pointant au passage le comportement d'individus mal intentionnés. La prochaine campagne cacao devrait être lancée avec 1 mois d'avance, le 1er septembre, une façon de tourner la page le plus tôt possible d'une année particulièrement compliquée.
1: Marie-Pierre Olfant, la République démocratique du Congo avec des premiers résultats rassurants, mais pas encore suffisants pour les passagers du bateau immobilisé à Maluku, au nord de Kinshasa, en raison d'une suspicion de cas de fièvre Ebola. Des premiers tests effectués sur 7 passagers sont revenus négatifs. Patient Ligodi.
9: Pour l'instant, aucun cas d'Ebola n'a été détecté parmi les personnes testées à bord. Selon le professeur Jean-Jacques Mouyembe, directeur général de l'Institut national de recherche biomédicale, le principal centre de recherche biomédicale de la RDC, 7 passagers qui présentaient notamment de la fièvre ont été testés et tous les résultats sont négatifs. Mais les dispositifs restent en place. Ces personnes doivent subir un deuxième test environ 48 heures après le premier. Si ces nouvelles analyses sont également négatives, elles pourront être libérées. Le ministre de la Santé envisage d'ailleurs, selon le professeur Mouyembe, une levée prochaine du dispositif. Les bateaux, lui, restent pour l'instant immobilisés à Maluku. Les équipes de l'Institut national de recherche biomédicale y ont installé plusieurs plateformes de laboratoire avec un dispositif autonome permettant de poursuivre les analyses sur place. L'incertitude vient toujours du passager à l'origine de l'alerte. Tombé malade après avoir quitté le bateau à la Mongala, au nord du pays, il est décédé sans avoir été prélevé. Il est donc à ce stade difficile de savoir s'il avait Ebola ou une autre maladie. Africa CDC indique de son côté que les passagers doivent rester isolés le temps d'obtenir les résultats définitifs.
1: Et puis les sports avec d'abord la CAN féminine de football. Ce soir, on connaîtra les affiches des demi-finales. Les 2 derniers quarts se jouent aujourd'hui entre le Malawi et le Ghana et le Cameroun et le Nigeria. Hier, l'Algérie et le Maroc se sont qualifiés respectivement aux dépens de la Côte d'Ivoire et de l'Afrique du Sud. Afrique du Sud qui, chez les hommes, annonce un nouveau sélectionneur après le départ du Belge Hugo Broos. Cette fois, c'est un Sud-Africain, Pitso Mosimane, qui retrouve les rênes de l'équipe nationale. Pauline Guillou.
10: Jamais 203, Pitso Mosimane est un habitué des Bafana Bafana. D'abord sélectionneur intérimaire pendant 7 matchs en 2007, puis adjoint lors de la Coupe du Monde 2010, il retrouve la sélection une nouvelle fois après le Mondial en Afrique du Sud jusqu'en 2012, au poste de sélectionneur cette fois. Limogé dans la foulée après avoir échoué à qualifier son pays pour la CAN, il se relance sur le banc des Mamelodi Sundowns, son ancien club des années 80. 8 ans en poste, 4 championnats, 2 coupes d'Afrique du Sud et une Ligue des champions plus tard, l'ancien milieu de terrain s'envole pour l'Égypte. Avec Al Ahly cette fois, il s'offre 2 Ligues des champions supplémentaires. Plus récemment, c'est en Arabie Saoudite et en Iran que Pitso Mosimane a évolué, avant un retour très attendu dans son pays et une chance de se rattraper peut-être avec les Bafana Bafana en les emmenant à la prochaine CAN.
1: Et à Johannesburg, en Afrique du Sud, il est maintenant 10h40, l'heure de retrouver Elgas pour la deuxième partie de l'émission Afrique, mémoire d'un continent.

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1: De retour dans votre tranche d'histoire, deuxième partie d'une émission aujourd'hui consacrée à la tragédie de la guerre du Biafra. Une tragédie nigériane et africaine de plus de 50 ans. La guerre du Biafra continue à être une des mémoires traumatiques du pays. Après les indépendances, le Nigeria plonge dans l'horreur et cette guerre sera l'une des premières sur le continent à être médiatisée, voire surmédiatisée. Le drame est saisi par la télévision qui se développe alors. Les photographes, les journalistes permettent de documenter l'étendue des massacres, la famine consécutive au blocus imposé par le gouvernement fédéral à cette région Est qui fait sécession sous la houlette de son homme fort, Ojukwu. La mémoire du continent se souvient, je vous raconte et les archives vous édifient.
2: Cependant, il semble que la bataille reprenne et que les Biafrais contre-attaquent. L'automitrailleuse qui nous accompagnait tire.
1: Et cette guerre va voyager. Alors que les combats font rage, la supériorité de l'armée régulière étant manifeste, les rebelles du Biafra résistent. Si leurs bastions rétrécissent, ils sont loin d'abdiquer, car dans l'équation, il y a les puissances étrangères, dont la France, qui jouera un rôle important, tantôt opaque, tantôt officieux, dans son soutien à cette rébellion. Tous les acteurs alors de la France-Afrique, pilotés par l'éternel Jacques Foccart, voient dans la sécession du Biafra l'occasion de fragiliser ce pays, sous giron anglais, et pays environné par beaucoup de pays issus de l'ancienne Afrique occidentale française et Afrique équatoriale française. La France envoie des armes, soutient la rébellion. De Gaulle mentionne même brièvement le Biafra dans une allocution télévisuelle saluant la vaillance du peuple du Biafra. Après le Katanga, le Biafra devient un laboratoire de la France-Afrique et de ses entreprises crapuleuses sur le continent. Paris envoie un ballon de sonde au Biafra pour explorer la délicatesse de la mission. Foccart mandate son bras droit, Maurice Robert, pour tâter le terrain et établir une note d'évaluation. Le bonhomme est plutôt loquace.
3: J'ai pu faire une évaluation personnelle de la situation. Et quand je suis revenu, j'en ai conclu à la nécessité d'aider le colonel Ojukwu et les Biafrais. Mais mon analyse a été quand même très objective. Un Ojukwu sympathique, une sécession sympathique, mais des risques de succès limités. C'est vrai que je n'ai pas plaidé la cause de façon catégorique en disant « c'est un type bien, ce sont des gens qui vont aller jusqu'au bout, il faut les aider puissamment ». J'ai dit « il faut les aider », mais c'est une situation difficile. D'où la nécessité d'aider, si on en prend l'engagement, d'aider vite et fort. Mais il fallait convaincre le général.
1: Dans la voix, un homme rompu au cou tordu, élément central de la France-Afrique, Maurice Robert. Il fonctionne avec des feux oranges, ses missions non assumées de façon officielle par Paris, mais qui se font quand même à son bon compte. Et toute la galaxie de cette nébuleuse y prend part. Quelques données impressionnantes quand même. 75 tonnes de fusils, fusils mitrailleurs, bazooka, grenades, petits canons. Et ce, en 11 jours, sont livrés par Paris à la rébellion biafraise. Sur le tarmac de l'aéroport d'Uli, c'est le balai des camions camouflés avec l'aide humanitaire. Mais des hommes aussi. Bob Denard, le célèbre mercenaire, ou encore Rolf Steiner, qui formera 3000 soldats initiés aux techniques de la guérilla. Après l'homme de main Maurice Robert, exécuteur des basses besognes, recycleur des mercenaires envoyés sur le continent, il y a une parole plus officielle, étonnamment transparente sur les ambitions de Paris. Pierre Messmer, le vétéran, tour à tour figure centrale de l'administration coloniale, ministre, premier ministre plus tard, et pilote obscur de ce réseau, il assume la position française.
4: Le Nigeria est un géant. Affaiblir un géant, ce n'est jamais politiquement une mauvaise formule, car les géants ont toujours tendance à abuser de leur puissance. Et on pouvait craindre que le Nigeria en abusât un jour ou l'autre. Alors, mon idée était très simple. J'étais favorable à la révolte biafraise, mais je ne croyais pas à son succès.
1: Le propos est sans détour et si la voix paraît posée, elle confesse en réalité des desseins d'une rivalité coloniale qui n'a cessé de s'exprimer entre les deux empires, entre la France et la Grande-Bretagne. Les Anglais, avec des liens naturels avec le Nigeria, leur perle ancienne, soutiennent les autorités légitimes. C'est une autre partition de l'ordre mondial alors, avec des antagonismes au sein des blocs jadis alliés. Les venins de la colonisation ont des démons persistants, mais l'URSS d'abord, la Grande-Bretagne ensuite, qui était réticente, soutiennent les autorités légales nigérianes. Dans les institutions internationales, une notion dans la bouche des légalistes, soucieux de respecter la loi, l'intangibilité des frontières. L'ONU, l'OUA se refusent à reconnaître le Biafra, qui gagne d'autres soutiens curieusement. La Chine, le Portugal par exemple. Ces alliances sont pour le moins curieuses. Le Portugal tarde à décoloniser par exemple en Afrique. Et en Afrique, à l'intérieur du continent, dans l'unité de l'organisation continentale, le Biafra est une épreuve qui teste les alliances. Les avis sont antagonistes et l'unité rêvée est une chimère. Les positionnements, les stratégies nationales, les intérêts, les affinités priment, laissant à la merci le petit territoire. Si cette guerre voyage, le front, lui, donne la mesure du carnage en cours. Les massacres atteignent un point d'horreur absolue. Les Biafrais acculés s'entassent dans des écoles surpeuplées pour chercher le refuge. Nous sommes à l'été 68. La guerre prend ce tournant. C'est la famine. Dans les affiches, on recommande même de chasser les rats, les lézards, les serpents pour un apport protéiné déficient et devant l'immensité de cette malnutrition aiguë. Et le spectacle des corps décharnés, des enfants atteints de kwashiorkor, cette maladie typique de la malnutrition, et qui ont les cheveux roux et cassants, le ventre ballonné, et qui défilent le regard creux en cohorte. 6 000 morts par jour, dénombre-t-on, et c'en est trop, ils se sont ajoutés à plus de 400 000 morts déjà recensés. En Europe et dans le monde, la vue de ces images choque. C'est le début d'une ère où naît l'humanitaire d'ingérence. Dans les reportages télévisés nombreux, dans les témoignages de journalistes qui étaient sur le terrain, le Biafra est resté une page marquante et commence alors une campagne en France pour aider les Biafrais victimes et martyrs d'une cause.
5: Ce soir, je m'adresserai plus particulièrement à des hommes et à des femmes comme moi, dont la sensibilité a quelque peu été émoussée par la vie. Et pourtant, le génocide au Biafra. Le Biafra est réduit maintenant à la surface de 2 petits départements français. Sur ce territoire, il y a 14 millions d'êtres humains qui essayent de jouer le jeu de la mort. À ce jeu, 6 000 d'entre eux perdent chaque jour. Oui, vous avez bien entendu, chaque jour, la malnutrition ou la famine en fauche 6 000, chaque jour. Depuis le 1er mai 1968, Philippe Dumez a rencontré un enfant qui jouait. À deux joies, il l'a filmé pour vous. Un enfant qui jouait, c'est tellement rare. Un petit lézard vaut à peu près 2 francs et quand on a la chance de pouvoir acquérir un rat, il faut le payer 1 franc 70. Nous sommes ici devant le Queen Elizabeth Hospital, le seul hôpital du Biafra, 1500 hospitalisés. Mais chaque jour, il y a 1800 demandes d'entrée. Les médecins chassent ceux qu'ils estiment condamnés pour donner à des enfants une très hypothétique chance de vie. Et parfois, après une journée épuisante, les médecins se tournent vers Dieu. Que pouvons-nous faire pour que ces enfants, ces femmes, ces hommes gardent la vie, que pour nous, nous puissions garder notre dignité d'homme? Eh bien, très peu, et beaucoup, énormément. Je suis sûr, vous le pouvez si chaque Français, prend la décision, maintenant, tout de suite, de se priver d'un paquet de gitanes, ou quelque chose d'équivalent. Chaque Français, décide de se priver de 2 francs. 2 francs que vous enverrez, dès demain matin, tout de suite, à la Croix-Rouge française, au Comité français contre la faim.

0: le séminaire de Najaf, et aussi les savants et les imams chiites à Najaf, il avait interdit clairement à tous les savants qui le respectent de rentrer dans la politique, d'avoir un poste dans le gouvernement irakien, comme député ou comme ministre ou ainsi de suite. Malheureusement, certains n'ont pas suivi, n'ont pas écouté, mais c'était ses conseils. Et en plus, il n'y a pas longtemps, il a donné une fatwa, ça veut dire il a répondu à une question. Et dans cette question, il a dit « Je ne vous conseille pas de prier derrière des imams qui ont un salaire avec des partis politiques ou avec l'État ». Il a bien compris la situation en Irak, comment, si on ne fait pas attention, s'il ne fait pas attention, avec le temps, le peuple irakien et les fidèles, les religieux, les gens qui pratiquent la religion, ils vont perdre leur confiance et petit à petit, les mosquées seront vides de prières.
1: Mohamed Ali Miamouazi, une réaction justement à ce que en Iran, on assiste finalement à une prise de distance aussi de la société iranienne avec les religieux, avec les oulémas, avec... Est-ce que c'est un risque ?
2: Ce que vient de dire Mohamed Ali, c'est un peu un retour aux sources dont je parlais. Le chiisme duodécimain, à ma connaissance, est le seul courant au sein de l'islam où on trouve véritablement explicitement dans les enseignements des imams une distinction nette entre le temporel et le spirituel. C'est-à-dire pour, dans un monde qui est dominé par l'ignorance, pour garder la pureté de sa foi, il faut s'écarter de toute activité politique. Et c'est également la position, disons, d'une catégorie de croyants qui est extrêmement nombreuse, ce sont les mystiques, qui pensent que pour garder sa foi, il faut rester à l'écart du monde politique. Alors, juste une raison, c'est que pour ajouter à la complexité dont parlait Sabrina Mervin, la révolution islamique ne s'explique pas que par le chiisme et par ce qui se passe dans l'histoire du clergé. Il y a également, je pense, pour des événements aussi importants que ceux-là, qui ont été un tournant, je pense, dans l'histoire du monde, parce que ça a marqué la victoire, la première victoire d'un grand mouvement islamiste qui prend la tête d'un grand État. Et il y a des éléments géopolitiques considérables. On peut l'articuler avec une théorie que les Américains en particulier avaient élaborée dès les années 60 et qu'on appelait la ceinture verte, the Green Belt, la ceinture islamiste au sud de l'Union soviétique pour éviter que la jeunesse des pays musulmans tombe dans le communisme. Et donc à partir des années 60, les Américains et avec eux beaucoup de milieux financiers ont commencé à consolider les mouvements islamistes. Je vous rappelle que la révolution islamique d'Iran est contemporaine à l'invasion russe de l'Afghanistan et la création de toute pièce des talibans par la CIA et les services secrets pakistanais. Donc il y a également des éléments géopolitiques de portée absolument mondiale et considérable qui entrent en jeu. Tout ne s'explique pas par le chiisme et la religion.
1: Effectivement, on manque de temps pour donner beaucoup d'éléments de compréhension aussi sur le chiisme contemporain. Sabrina Mervin, comment éviter les amalgames, puisque là on parle aussi des croyants, mais il y a aussi le chiisme politique avec cet axe que l'Iran a développé, notamment avec le Hezbollah libanais ou encore des milices irakiennes, les Houthis au Yémen. Cet axe de la résistance dont on entend parler actuellement avec cette confrontation avec Israël et les États-Unis, comment éviter ces amalgames? Être croyant, être chiite finalement, c'est autre chose, c'est ce que rappelait Mohamed Ali Miamouazi.
3: Tout à fait. Alors d'abord, comment éviter les amalgames? Je crois qu'il faut reprendre chaque situation. Vous parliez du Hezbollah, regardons ce qui se passe aujourd'hui au Liban, en reprenant ce qui se passe au Liban depuis les années 1970, à savoir une confrontation avec Israël. Et là, je pense que le rôle de l'Iran, certes, aujourd'hui, est extrêmement important. Le rôle de l'Iran a été important dans la création du Hezbollah. Mais il faut aussi essayer de considérer les populations de cette région, en l'occurrence le Liban Sud, qui est l'ancien Jabal Armel, donc une pépinière d'oulémas chiites, qui se sont vraiment illustrés pour leur science religieuse, mais c'est aussi une région rurale où des gens voudraient vivre tout simplement en paix et puis continuer d'être chiites en pratiquant leur religion au jour le jour, au quotidien et avec ce qui est important pour eux, à savoir l'amour pour les imams et leurs livres saints.
1: Et se ressourcer aussi sur les lieux de pèlerinage, comme on l'a entendu tout à l'heure. et préparer le retour du deuxième imam qui est en occultation. Et je vous propose de terminer cette émission avec les propos de Taha Mohamed Ali, le jeune homme

0: d'une vingtaine d'années qui allie sécurité et écologie pour le retour de l'imam caché.
1: Il est en occultation parce que l'époque où il vivait, il était en danger. On attend sa venue, mais c'est une attente active. C'est une attente où on doit travailler d'abord sur nous-mêmes, puis dans la société, pour améliorer la société. Une fois que la société est meilleure, il n'y a plus de raison pour laquelle il est occulté. Et donc à ce moment-là, il va revenir, il aura la possibilité d'agir pour que le monde devienne un monde juste et que le monde aille mieux. Au final, que les gens s'aiment, c'est le plus important, qu'on se sente en sécurité. Aussi, on oublie souvent mais l'écologie, tout simplement. Souvent, nous, nos communautés, malheureusement, on parle pas assez de ce genre de choses, mais qui sont essentielles. Donc, si on attend l'imam et on détruit la planète, c'est contre-productif. Il va arriver dans un monde détruit. Et donc, il faut qu'on vive mieux, qu'on prépare sa venue. C'est ça, en fait, la chose la plus importante, c'est espérer qu'il vienne et préparer cette arrivée, cette venue.
0: L'espoir, donc, c'est ce qui guide aussi hein, les chiites, Mohamed Ali et Amir Mouzi.
2: Oui, bien sûr, c'est dans cet espoir de délivrance que les chiites vivent depuis le Xe siècle. Et effectivement, c'est un espoir dans une figure essentiellement spirituelle et c'est en même temps une figure de justice, celui qui vient établir la justice dans un monde qui est mené depuis toujours par l'injustice.
0: Sabrina Mervin, pour conclure.
3: Pour conclure, je voudrais revenir sur ce que dit ce jeune homme parce que c'est très révélateur de ce qu'un jeune chiite peut dire aujourd'hui et de la manière dont il peut interpréter, vivre, faire sienne la doctrine de la réapparition de l'imam et de l'attente en la mettant au goût du jour et en nous parlant d'écologie. Voilà, je trouve ça formidable. Voilà, ça montre bien que le chiisme est une religion comme les autres, c'est-à-dire une religion d'aujourd'hui qui s'inscrit véritablement dans l'actualité.

Merci beaucoup Sabrina Mervin depuis la Bretagne. Un grand merci. Merci beaucoup Mohamed Ali Amir Mouazi pour vos éclairages passionnants donc sur le schisme, plutôt les schismes. C'est la fin donc de cette émission réalisée par Stéphane Desfossés et Ludivine Amado que vous pouvez réécouter sur l'appli Pure Radio et les réseaux sociaux à la page Religion du Monde. À la semaine prochaine.

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0: Gabi Hartmann et Mélissa Maria Hearn.

0: à Découvre l'école.
1: À Paris, 11h, temps universel. Merci d'écouter RFI.
2: Fanny Bay.
1: Elle a eu un rabat qui fournit du pétrole à Moscou. Une première cargaison d'essence est arrivée en Russie, pays mis à mal par les attaques ukrainiennes sur ses raffineries. Les explications en ouverture de cette édition. Un an après son entrée en vigueur, l'accord migratoire franco-britannique ne semble pas faire ses preuves. Le dispositif One In, One Out consiste en bref à renvoyer en France un migrant arrivé par la Manche en échange de l'accueil par Londres d'un demandeur d'asile sur le sol français. Dans ce journal également, jour de commémoration ce dimanche au Japon, et alors que le pays célèbre le 81e anniversaire du bombardement atomique de Nagasaki, le débat sur la doctrine nucléaire refait surface. Et puis comment rendre les cours d'eau plus résilients face au changement climatique? Des solutions existent, mais un changement de mentalité s'impose, vous l'entendrez. À la une, de nouveaux échanges de frappes entre Kiev et Moscou. 2 morts côté ukrainien, 3 côté russe après des tirs des deux côtés dans la nuit. Des bombardements qui visent aussi les infrastructures énergétiques et pétrolières. Résultat, pour la toute première fois, Moscou a importé du pétrole marocain. Rabat, partenaire clé de Washington, devient donc le troisième pays fournisseur d'essence après le Kazakhstan et l'Inde depuis le début de la pénurie en Russie. Les explications signées Sofiane Amazian.
3: Un bateau sous pavillon panaméen a chargé depuis Tanger 30 000 tonnes de carburant de type AL-92 à la mi-juillet pour rejoindre récemment le port situé dans la ville de Mourmansk au nord-est de la Russie. La compagnie pétrolière russe Lukoil aurait agi en tant que fournisseur de cette cargaison selon nos confrères de Reuters. Partenaire historique des États-Unis, le Maroc ne semble pas avoir été bloqué par Washington pour effectuer cette transaction. Pour Sébastien Boussois, spécialiste en relations internationales, ce n'est pas parce que les États-Unis appliquent des sanctions contre la Russie que leurs partenaires doivent le faire. En effet, le Maroc continue d'exporter principalement des agrumes, des légumes et des produits de la mer vers Moscou. Les échanges entre les deux pays varient entre 1,5 et 2 milliards de dollars selon l'ambassadeur russe au Maroc, Igor Beliaev. L'essentiel est ailleurs pour l'analyste. L'apport marocain en termes de sécurité et de coopération militaire avec les États-Unis est bien plus important pour Washington que quelques milliers de tonnes d'essence, un événement à la marge donc sur lequel, selon Sébastien Boussois, Washington n'a pas son mot à dire.
1: Dans le reste de l'actualité, pas de déblocage du détroit d'Ormuz tant que les États-Unis n'acceptent pas toutes les conditions. Les gardiens de la révolution préviennent aujourd'hui après la liste dressée par un haut responsable iranien. Parmi ces conditions, une fin définitive de la guerre, la levée de blocus des ports iraniens, mais aussi la libération des avoirs gelés et l'indemnisation intégrale des dommages causés par le conflit. Si des négociations entre Téhéran et Washington sont en cours au sujet du détroit d'Ormuz, pas de dialogue existant pour une fin de la guerre, a dit le ministre iranien des Affaires étrangères. Abbas Araghchi a déclaré aujourd'hui attendre que les États-Unis arrêtent d'enfreindre l'accord provisoire conclu en juin. Des tensions donc toujours vives dans la région, c'est le cas aussi au Yémen. Les Houthis soutenus par l'Iran disent avoir visé des installations, je cite, de l'ennemi saoudien. Déclaration du porte-parole du groupe rebelle après des frappes menées dans une ville portuaire de la mer Rouge ce dimanche. Vendredi déjà, le groupe rebelle yéménite avait visé un camp des forces gouvernementales soutenu par l'Arabie Saoudite, bilan 8 soldats tués. Quel bilan tiré du dispositif One In, One Out, une entrée pour une sortie mise en place par Londres et Paris? Un an après son entrée en vigueur, l'efficacité de l'accord migratoire franco-britannique est remise en question. En bref, la France a accepté de récupérer les migrants arrivés par la Manche si Londres accueillait un demandeur d'asile présent sur le sol français. Mais 2020, les derniers chiffres laissent penser que ce dispositif ne dissuade pas les migrants.
4: Près de 50 personnes renvoyées par le Royaume-Uni vers la France ont retraversé la Manche pour rejoindre à nouveau les côtes anglaises. Elles ont donc été interceptées une nouvelle fois par les autorités britanniques, risquant ainsi un deuxième renvoi en France. Pour le gouvernement britannique, c'est la preuve que tenter la traversée représente une perte de temps et d'argent. Mais ce niveau de réinterception montre aussi que la possibilité d'être expulsé vers la France ne dissuade pas les candidats à la traversée. En un an, le Royaume-Uni a expulsé 1087 exilés vers la France, soit 4% des arrivées par la Manche. Il a accueilli 1117 migrants selon des critères d'éligibilité peu clairs et contestés. Début août, la justice a annulé une expulsion ordonnant le retour d'un exilé soudanais au Royaume-Uni. Le gouvernement britannique travailliste a promis de faire diminuer l'immigration, légale comme illégale, craignant la percée de l'extrême droite. Et l'accord One In, One Out a été renouvelé jusqu'en octobre, malgré les critiques des associations de défense des migrants qui dénoncent la commercialisation de vies humaines. Emeline Van Londres, RFI.
1: Dimanche 9 août, jour de commémoration. Aujourd'hui, au Japon, le pays célèbre le 81e anniversaire du bombardement atomique de Nagasaki, 3 jours après celui d'Hiroshima. Bilan de ces deux bombardements, 220 000 morts. Cette année, les cérémonies se déroulent dans un climat tendu. La coalition au pouvoir envisage de revoir la doctrine de l'archipel en matière d'armes nucléaires. Une doctrine qui marque l'interdiction d'en posséder, d'en fabriquer et d'en stocker. Alors, le seul pays du monde à avoir été ravagé par le feu atomique, doit-il franchir ce pas ? Le sujet fait débat. À Tokyo, les explications de Bruno Duval.
0: Plus aucun tabou n'est de mise en matière d'armes nucléaires, selon le ministre de la Défense Shinjiro Koizumi. C'est aussi ce que pense toute l'aile la plus conservatrice de la coalition dirigée par la première ministre nationaliste Sanae Takaichi. À ses yeux, en cas de crise majeure, avec la Chine par exemple concernant Taïwan, Tokyo doit autoriser le Pentagone à entreposer de telles armes dans les bases militaires qu'il possède au Japon et lui permettre de stationner dans les eaux territoriales nippones, ces sous-marins lanceurs d'engins capables de tirer des missiles nucléaires de longue portée. Les 3/4 des sondés s'opposent à un tel scénario, à l'image de cet octogénaire.
5: Le Japon et au-delà le monde entier sans armes nucléaires, si tant est que ce soit possible de mon vivant, ce serait le plus beau cadeau que je pourrais laisser à mes petits-enfants.
0: Ce fonctionnaire, lui, juge qu'il faut hélas débattre des armes nucléaires.
6: L'idéal serait que le Japon ne possède pas cette arme, vu son passé, mais est-ce réaliste ? La triple menace chinoise, russe et nord-coréenne, ce n'est pas rien.
0: La coalition au pouvoir envisage également de doter l'armée nippone de sous-marins à propulsion nucléaire. Le cas échéant, ce serait tout autant un tournant majeur, l'archipel s'étant toujours engagé à n'utiliser l'atome qu'à des fins civiles et non militaires. Bruno Duval, Tokyo, RFI.
1: Après le Japon, le typhon Dolphin a touché terre dans l'est de la Chine. Plus de 1500 vols annulés, des évacuations et le déclenchement d'une alerte de niveau maximal par les autorités. La côte orientale du pays s'est préparée aujourd'hui à l'arrivée du cyclone. Sur l'île japonaise d'Okinawa, de fortes pluies et de vents violents se sont abattus ces derniers jours. 7 personnes ont été légèrement blessées selon le gouvernement de l'île et plus de 5000 foyers privés d'électricité. De l'eau et de la pluie, il n'y en a plus depuis plusieurs mois en Europe. Plus assez, en tout cas, les vagues de chaleur extrêmes à répétition mettent les cours d'eau à rude épreuve. Un nombre record de ruisseaux et de rivières sont à sec et les fleuves atteignent des niveaux historiquement bas. Centrales nucléaires et hydroélectriques à l'arrêt, transport fluvial perturbé. Les conséquences économiques se chiffrent déjà en milliards d'euros. Pour sortir de cette crise, des solutions rapides n'existent pas. Mais il y a une bonne nouvelle, Stéphanie Schuller. Nous connaissons des méthodes efficaces pour rendre nos cours d'eau plus résilients face au changement climatique.
7: Oui, en effet, ce ne sont pas les solutions qui manquent, c'est plutôt le changement de mentalité nécessaire à leur mise en œuvre qui est difficile. Car pendant des siècles, nous avons construit des infrastructures pour évacuer l'eau le plus rapidement possible de nos paysages. Or maintenant, c'est l'inverse. Quand il pleut, on doit tout faire pour que l'eau infiltre les sols. Thibaut Datry, hydrologue et directeur de recherche à l'INRAE.
8: La nature, elle stocke l'eau sous forme de zones humides. C'est des immenses éponges. C'est la meilleure façon de stocker l'eau et de ralentir l'eau.
7: Et les zones humides protègent aussi contre les inondations. Donc, renaturer les plaines alluviales ou reconnecter les anciens méandres devient une priorité et ne coûte pas très cher. Deuxième objectif, freiner l'évaporation de l'eau des rivières pendant les canicules. Et là aussi, on sait quoi faire.
8: Typiquement, planter des arbres et faire de l'ombrage, ou maintenir les forêts qui sont au bord des cours d'eau, ou les restaurer, ça fait partie d'éléments de solution.
7: Et puis, l'ombre maintient l'eau à une température qui permet non seulement à la biodiversité de survivre dans les rivières et des fleuves durant les vagues de chaleur, mais qui assure aussi la continuité du refroidissement de nos centrales nucléaires.
1: L'actualité climatique, c'est aussi le Canada où les flammes gagnent du terrain. Plus de 20 000 personnes évacuées depuis vendredi dans la province de Colombie-Britannique et plus de 10 000 hectares déjà ravagés par l'incendie. Les autorités ont déclaré l'état d'urgence, une mesure exceptionnelle malgré la récurrence des feux de forêt au Canada. C'est la fin de cette édition. 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Prochain point sur la formation dans une cinquantaine de minutes. À suivre, Atelier des médias.
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1: Bonjour à toutes et à tous, bienvenue dans cette émission de RFI où l'on prend le temps de rencontrer des stylistes, designers, grands couturiers et artisans d'art. Qui dit mode, dit élégance, passion, collection, fashion week, haute couture parisienne. Mais la mode n'a pas de frontières, elle est intemporelle et nous allons en parler avec notre invité Iman Aïssi. Bonjour Iman.
2: Bonjour Maria.
1: Vous êtes danseur, mannequin, écrivain et grand couturier. Originaire du Cameroun, vous faites dialoguer les cultures africaines et la haute couture dans vos collections. Comment votre parcours de danseur et de mannequin a-t-il influencé votre regard sur le vêtement?
2: Ça s'est enchaîné naturellement. La danse, le mannequinat, par ma maman, qui nous a quittés il n'y a pas très longtemps, première Miss Indépendance au Cameroun. Le corps et la danse, je crois que ça va de pair. On bouge. Quand on bouge avec une étoffe, il y a une chorégraphie qui se met en place. L'art du corps et la matière, les deux se racontent. Je crois qu'il y a beaucoup de choses qui peuvent se passer par là. Surtout quand on connaît l'expression corporelle et qu'on le maîtrise en tant que danseur. Donc pour moi, ça a été qu'un chemin pour pouvoir enchaîner vers la couture. Mais j'avoue que j'ai suis un autodidacte de la couture, de la mode. Et les choses se sont faites tout seul en observant ma maman, ma première muse à la maison, parce qu'elle était quand même d'une élégance inouïe. Donc merci maman. Elle voyageait beaucoup à l'époque. Elle était hôtesse de l'air pour Air France, Air Afrique et Air Cameroun. Donc, elle ramenait les magazines pleins de beaux vêtements. Donc tout ça, ça m'a ébloui.
1: Et est-ce qu'il y a eu une rencontre qui a fait basculer votre vie?
2: J'ai vu des rencontres intéressantes. J'adorais quand je parlais avec Paco Rabanne. Paco Rabanne, parfois, on se croisait au Café Beaubourg. À l'époque, il s'asseyait dans un coin, il prenait son café. Quand j'ai passé, il m'arrêtait pour lui dire bonjour, il me parlait de la couture, tout ça. Au final, il me parlait de l'espace, les étoiles et tout. C'est un personnage. Parler avec des grands seigneurs de la mode comme ça, c'est pas tous les jours. C'est quand même, il faut avoir la chance de pouvoir dialoguer avec eux. Et aussi Katusha, le grand top modèle. Katusha, ça a été un ami incroyable, une autre sœur de ma famille. Elle était égérie important pour Yves Saint Laurent, pour beaucoup de maisons. Et elle était incroyable. Quand Katusha apparaissait, elle avait un aura incroyable. Quand elle apparaît, je vois les gens prennent les crayons pour dessiner. L'inspiration jusqu'à ce point. Quand on la voit paraître, la manière qu'elle va se déplacer, c'était graphique, elle était spectaculaire. Donc Katusha m'a beaucoup impressionné. En même temps, nous sommes devenus très très proches. C'était vraiment une amie très proche. Il y en a eu d'autres aussi, d'autres rencontres, tout ça. Mais bon, il y a certaines rencontres qui sont beaucoup plus que d'autres et les relations sont différentes aussi.
1: Vos collections font désormais partie de l'histoire de la mode. Elles ont été présentées dans l'exposition Africa Fashion au Quai Branly, mais aussi dans From Africa to the World à Atlanta. Qu'est-ce que cette reconnaissance a changé pour vous et pour la perception de la mode africaine sur la scène internationale?
2: Ça a changé le regard, le sérieux et la considération. Parce que être représenté dans les musées, c'est pas tout le monde. Beaucoup travaillent très dur et très longtemps toute leur vie. Ils finissent par disparaître. Ils n'ont même pas une robe qui fait son entrée dans un musée dans le monde. Alors que moi là, j'ai travaillé dur pour ça et j'ai la chance de voir que j'ai pu compter plus d'une douzaine de robes aujourd'hui qui sont casées dans les musées importants. La dernière robe qui vient de faire son entrée au Palais Galliera à Paris, ce qui est énorme pour moi. Merci Palais Galliera, merci tous ces musées. Mais aussi c'est avec beaucoup de travail parce que j'ai pas lâché depuis que j'ai travaillé sur Paris 1993 jusqu'à nos jours et j'ai jamais lâché, j'ai pas manqué de dates. J'ai été régulier, j'ai été sérieux au fur et à mesure aussi les choses se sont mises en place. Petit à petit, le sérieux s'est imposé parce que j'ai lâché pas. À chaque saison, j'étais présent. Chaque saison était plaisant et ce qui était rare pour les designers noirs, et ça apparaissait, ça disparaissait. Les gens n'étaient pas, ils n'étaient pas réguliers, même cohérents. Et ça me manquait énormément. Donc à partir mon premier défilé à Paris 93 jusqu'à nos jours, aujourd'hui la date d'aujourd'hui, j'ai jamais manqué de date.
1: Votre marque de fabrique, ce sont les tissus africains traditionnels, mais aussi le coton japonais, les soies italiennes, les dentelles de Calais. Comment faites-vous dialoguer ces matières qui viennent de différents continents ?
2: C'est un dialogue qui a droit à être et qui est important de mettre en place. Parce que aussi, la matière africaine a beaucoup de problèmes et un manque de sérieux aux yeux des autres. Donc c'est à nous-mêmes les Africains de pouvoir faire la démarche de comprendre déjà nos matières, de respecter, de raconter l'histoire d'où ça vient nos matières des différents pays africains et comment on peut les utiliser, qu'est-ce qui est possible de faire. Mais c'est aussi à nos, peut-être les politiques ou nos États, des formes d'histoire pour pouvoir accompagner le savoir-faire de chaque pays là où il y a de la matière à montrer.
1: Que ce soit un patrimoine textile vivant.
2: Merci pour le mot, les patrimoines des textiles. Parce que quand on parle des tissus africains, l'Afrique a énormément du patrimoine textile qui existe. Mais c'est aux Africains eux-mêmes de le mettre en valeur. C'est ce qu'ils essaient de faire. Quand je veux utiliser un bogolan, je veux raconter l'histoire et qui sont derrière le bogolan. Et je vais l'utiliser de façon très glamour pour montrer que le bogolan peut avoir sa place dans le domaine du luxe. Si tu utilises un kente du Ghana ou une tunerie du pays Bamoun au Cameroun, et c'est pareil pour montrer qu'il y a la possibilité, mais c'est à nous de comprendre le fonctionnement du luxe, de la mode, parce que le monde ne nous attend pas. C'est à nous aussi de comprendre comment le monde fonctionne, le luxe fonctionne. Si on est prêt, on va se mélanger. Nous, les gens l'attendent aussi que ça. Ça sert à rien de rester à l'écart et pour dire que non, ils veulent pas de nous, ils sont racistes ou quoi que ce soit. Bien sûr que tout ça, ça peut exister. Mais il faut pas se mettre non plus nous-mêmes les barrières. Il faut faire le premier pas et former nos gens, éduquer nos gens et donner la possibilité qu'on peut faire des choses pour se mélanger au monde. Le monde aujourd'hui se mélange.
1: Alors, il y a 54 pays en Afrique et peut-être autant ou plus de traditions textiles. Comment vous organisez-vous dans vos recherches avec les artisans ou les tisserands ?
2: Alors, c'est d'abord de bouche à oreille. Je fais beaucoup de recherches aussi par même les musées, les livres, tout ça, de bouche à oreille. Je voyage beaucoup. Et quand j'ai trouvé des choses qui m'intéressent, j'ai fait des déplacements aussi. Et parfois, c'est pas évident parce qu'il y a beaucoup des inconvénients. Les gens ne comprennent pas tout de suite ce que je veux. J'apprends aussi avec les artisans, certains artisans, parce que quand j'arrive sur place, je connais pas leur manière de travailler. Il y a beaucoup de choses qu'ils veulent découvrir. Les tissages à l'ancienne, les broderies, tout un tas de trucs dont j'ai besoin de voir. Aussi, je vois et j'ai fait la sélection de ce qui m'intéresse. Après, moi aussi, je vais les montrer ce que j'ai besoin et jusqu'où je veux aller et la qualité, donc la finesse. Je suis exigeant sur ça, la finesse et les bonnes finitions, choisir aussi les bonnes matières, les bons fils qui ne polluent pas, si c'est possible, et c'est que c'est pas évident. Donc, c'est un échange qui enrichit moi et eux. Mais parfois, même pour choisir les couleurs, dans certaines cultures, quand on dit « je veux le violet », ils ne comprennent pas que c'est le violet, ils vont te montrer peut-être du bleu ou du orange. Il faut parler à répétitif, essayer de faire comprendre tout ça sans critiquer qui que ce soit. Les cultures sont différentes, les perceptions sont différentes, les compréhensions sont différentes, mais ce qui est important, c'est d'essayer d'amener les gens à comprendre la chose en elle-même. Qu'est-ce qu'on peut faire ensemble et comprendre les mots, les gestes. Les gestes qui sont comme une danse, comme une chorégraphie. Le gestuel, si on ne comprend pas les mots, on va parler avec le gestuel. Moi, je suis quelqu'un qui est très imagé, je parle avec des images, je parle aussi avec le gestuel, j'ai été danseur. Donc quand on a du mal, une langue qu'on ne maîtrise pas, qu'on ne comprend pas, même le français, quand je parle français, j'ai fait des fautes, je les assume. Et j'adore parler français, même s'il y a des fautes, j'adore ça. Donc je crois que quand on ne comprend pas une langue qu'on ne maîtrise pas, il faut observer le gestuel de l'être humain, même le regard, les mimiques du visage. Et Dieu nous a donné tout ça. Pourquoi ? Parce que le corps humain, c'est un art, c'est une œuvre d'art vivant. C'est souvent beaucoup de plein de petites matières, les dessins, les étoffes, les formes d'objets différents. Même par rapport aussi, avant de voyager, j'ai fait des petites enquêtes sur Internet. Et donc, j'ai cherché des images qui sont proches à leur culture, à eux, et ce qu'ils ont l'habitude de faire. Donc, j'ai apporté plein de choses qu'on met sur la table. Et on va essayer de parler. On va établir une discussion en fonction de tout ça. Et d'autres idées qui vont m'apparaître dans la tête et que je vais imposer. Et là, j'ai joue vraiment le rôle du grand sorcier. Il devient incroyable. Quand je prends la parole et que j'envoûte les gens ne me reconnaissent pas.
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1: Revenons à votre parcours dans la haute couture. En 2020, vous rejoignez le club très fermé de la haute couture à Paris en tant que premier styliste d'Afrique subsaharienne. Comment défendez-vous le patrimoine textile africain tout en vous inscrivant dans la tradition de la haute couture française ?
2: Un grand honneur. Un grand honneur, déjà, merci à la Fédération de la haute couture parisienne et française. Ma fierté, c'est que cette porte a été ouverte. Ça veut dire que les choses avancent, les choses évoluent. Aujourd'hui, le monde du luxe nous regarde, le monde entier nous regarde parce que c'est une immense messe du luxe que le monde entier attend et que je puisse avoir accès à ça pour présenter mes collections. Et c'est l'occasion aussi de pouvoir dialoguer et montrer la matière africaine. Donc à chaque fois, j'ai fait des sélections. Cette fois-ci, j'ai montré, par exemple, le métier de perlage des Pays-Bas. Il y avait un joli corsage avec des petites fleurs couleur orange. Ça vient des Pays-Bas. Et ça peut être l'étoile de coton tout simple qui vient d'un pays africain que je veux les rendre leur lettre de noblesse avec des volumes incroyables. Parfois, j'adore partir avec du basique, neutre, sans mettre les artifices, des choses qui brillent, mais qu'est-ce que j'ai fait avec ces matières brutes pour pouvoir éblouir les gens qu'avec de la matière brute. Parfois, ça, c'est pas évident. La tradition des drapés, on a le côté la Grèce antique, il y a le côté romain, il y a le côté aussi l'Afrique, les deux Afriques, l'Afrique Égypte et l'autre Afrique aussi. L'Afrique d'aujourd'hui, que les mamans congolaises, les camerounaises, ils ont leur manière de tâcher les pagnes, tout ça. Et après, c'est les détails. Il faut savoir regarder dans les détails, les indices. Ça, c'est plutôt, ça pourrait être de la Grèce antique, de l'Égypte, l'Afrique d'aujourd'hui, où parfois on peut jouer avec les deux.
1: Voilà, on retrouvait ça, cette structure très parisienne, du vêtement très structuré, avec la taille bien marquée, et puis ce drapé qui arrive, qui enrobe comme les tissus traditionnels africains.
2: Exactement. En même temps, il y avait pas mal de petits clins d'œil des grandes maisons comme le smoking de Saint-Laurent, il revient à ma façon, Balenciaga, Madame Gray, Alaya, des petits hommages. Donc il faut savoir regarder pour repérer, pour remercier aussi parce que tous ces gens ils ont énormément travaillé pour embellir les choses. C'est vraiment la mise en valeur de l'histoire, l'étoffe et l'histoire et le peuple qui détiennent ces étoffes. Donc pour moi c'est un honneur que les tissus africains puissent avoir accès à ce podium du luxe international. Donc à chaque fois quand je peux, je le fais et je le ferai toujours. Je les mélange, je fais pas que ça, je mélange avec d'autres tissus des pays occidentaux. Ça peut être aussi l'Amérique, l'Asie et autres. Tous les tissus qui me parlent, je fonctionne avec.
1: Le raffia est devenu votre signature. Vous aimez le travailler d'une manière brute, le coloré. Qu'est-ce que vous essayez de préserver ou au contraire de réinventer dans vos collections avec le raffia ?
2: Déjà, la préservation du raffia, je veux que le raffia garde son aisance mystique. Les anciens mystiques qui l'appartient, qui rend le raffia assez c'est noble et en même temps très brut et simple. Et là-dedans, quand je le prends à l'état brut, je veux le travailler avec tout le respect que je dois au raffia. Et comme j'ai dit toujours que le raffia, c'est l'équivalent des paillettes en Occident. Quand l'Occident célèbre les grands moments, on sort les paillettes. Et nous, en Afrique, j'ai dit toujours que quand les pays africains célèbrent les grands moments, les mariages, les enterrements, les baptêmes et même les œuvres d'art, qu'est-ce qu'on voit? C'est les raffias. Est-ce que les Africains le savent même? Beaucoup ne le savent pas. Alors à partir d'aujourd'hui, il faut respecter le raffia. Donc le raffia, quand je le traite, je le donne ses lettres de noblesse avec beaucoup de respect. Dans différentes formes, je les colorie, j'embellis j'ai fait des embellissements avec certaines pièces. Et ça peut être des corsets, des robes d'histoire. J'ai baptisé ça aussi les fouets de raffia, donc les franges, les brindilles de raffia. Pour faire joli, je parle la langue de la mode. Donc moi, j'ai dit les fouets de raffia comme les fouets de coq dans la haute couture. Et comme je suis dit, la haute couture, j'ai alors dit la grande couture.
1: Vous venez de publier un ouvrage Grande Couture aux éditions Débat Public. Dans ce livre, vous abordez cette notion de haute couture. On y découvre aussi la place de votre atelier parisien dans votre univers. Quelle est la relation que vous entretenez avec la création ?
2: Ce livre, c'est ma réflexion. Ce que j'ai vécu, comment je perçois certaines choses, tout ça. Et je voulais pas faire aussi juste un simple livre comme ça. Je voulais faire un petit livre qui soit serviable aux gens qui s'intéressent à la mode, aux jeunes qui se projettent de devenir peut-être des designers de demain ou les accessoiristes de demain, les gens qui s'intéressent au métier de la mode, si ça peut les servir, tant mieux. C'est pour ça que j'ai abordé différents points de vue, que ce soit la clientèle, la presse, le IA, Internet, les journalistes, la presse d'hier, la presse d'aujourd'hui,
1: les matières
2: africaines, et autres, le domaine du luxe. Est-ce que le luxe africain existe? Normalement, ça existe, et c'est aux Africains même aussi de le mettre en place. Et c'est vraiment les points de vue en général très différents, sans exagérer. Je voulais faire quelque chose de simple, mais assez sérieux et pointu, qui intéresse aux gens qui s'intéresse à différents métiers de la mode. Et la relation que j'ai avec le domaine de la culture, j'ai toujours baigné dedans. C'est une relation assez mystérieuse que parfois moi-même je n'arrive pas à expliquer. Est-ce qu'il y a une bonne fée qui s'est inclinée dans mon berceau quand j'étais né? Je ne sais pas, j'en sais rien.
1: Oui, parce que dans votre livre, vous le dites, en fait, vous n'avez pas choisi, la mode vous a choisi.
2: J'ai l'impression, oui.
1: Ouais. Merci Imane Aïssi pour ce voyage au cœur de la haute couture. Merci d'avoir partagé avec nous votre passion et l'exigence que vous avez avec la mode.
2: Merci.
1: Merci à Cécile Pompeani pour la réalisation et la mise en onde de 100% Création Le Mag. 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Et bien sûr, on se retrouve la semaine prochaine avec Awa Sangaré et sa mode solidaire. On se quitte avec Yamouré de Salif Keita et Césaria Evora.

0: Dans quelques instants, nous retrouvons Clémence Denavy avec Le Goût du Monde.
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1: Chers vous, bonjour. Ici, tout est magnifique. Le ciel aussi d'ailleurs. Nous passons nos journées à découvrir les goûts de ce monde. Vive les vacances! Nous pensons bien à vous et vous préparerons à notre retour une bouillabaisse. La recette est au dos de cette carte.
2: Si tu veux du soleil au creux de ton assiette, fais une bouillabaisse, en voici la recette. D'un demi-verre d'huile, arrose en ton fait tout, un peu d'ail écrasé, 4 gousses en tout. 3 oignons émincés et divers aromates, en hachis sans pépins, 2 pulpes de tomates. Thym, fenouil et persil, laurier, zeste d'orange, les tronçons de poisson, cartiste menturange, grondin, crabe ou langouste et puis rascasse et vive. Recouvre d'eau bouillante et cuise à flamme vive. Quand saupoudré de sel, de poivre et de safran, le mélange a bouilli 5 minutes durant, quand, sous l'ardente flamme, il prend déjà de l'âme, ajoute aussi longtemps loup, Saint-Pierre et Merlan. Puis, sur tranche de pain, passe le jus brûlant, tandis que sur un plat, tout le poisson se dresse. Ton chef-d'œuvre est fini. C'est une bouillabaisse.
1: Mathieu, Clémence, bon baiser, bon appétit.

0: Une carte postale comme des millions envoyées avant la venue des SMS et des smartphones, des cartes au bord crénelé pour un baiser, une pensée instantanée du lieu de vacances avec, au choix, pour la photo, recto, un château, des chutes d'eau et plus apprécié encore, bien sûr, il y avait des recettes de cuisine. Bonjour Mathieu Nicole.
1: Bonjour.
0: Merci pour cette bouillabaisse.
1: Merci.
0: Savoureuse. Vous êtes iconographe, vous êtes iconophage parce que vous aimez les images, vous êtes chercheur aussi, vous vous interrogez sur le sens de ces images justement et collectionneur notamment de livres et de cartes, des images ayant un trait à la cuisine. Au Puce de Saint-Ouen, on est dans le nord de Paris, vous avez découvert un classeur dans lequel vous avez trouvé une série particulière de cartes postales dans lesquelles figuraient des desserts, des plats, des jus, superbement illustrés. La disposition des ingrédients, le choix des décors, les nappes, les figurines, tous les paysages savamment composés. Et au dos de ces cartes, les recettes en poème, en alexandrin, signé Émilie Bernard, l'aïoli est d'elle, comme la bouillabaisse d'ailleurs, mais bien encore. Les photos, elles, sont créditées d'un studio Apollo à Grasse, ville des parfumeurs dans le sud de la France. Le studio Apollo, créé par Pierre Apollo, votre père. Bonjour Catherine.
2: Bonjour Clémence.
0: Merci d'être avec nous aujourd'hui en studio.
2: Je suis ravie.
0: Et nous donc, Cathy, on va vous appeler tout au long de cette émission, parce que c'est le nom qu'on vous donne en fait, votre famille vous
2: Absolument.
0: Donne, et vos amis, et Mathieu. Merci donc d'être avec nous. Votre mère, Gabi, a repris l'activité après la mort de Pierre, son mari, seul d'abord, puis avec votre frère Michel. Ensemble, ils vont réaliser la grande majorité des 192 cartes et recettes de cuisine de cette série incroyable, donc entre 1964 et 1978, en tout 192 cartes postales et autant de poèmes que vous avez réussi à retrouver, Mathieu, après des péripéties et des mois de recherche. Racontez-nous.
1: Eh bien, bon, tout commence au Puce de Saint-Ouen, comme vous avez dit. Moi, je suis un chineur, je collectionne des images imprimées, des images sur des supports pauvres. Je cherche pas des images qui ont une grande valeur. Je cherche plutôt des images, au contraire, qui n'en ont plus la valeur. Et je collectionne en particulier l'iconographie culinaire, parce que ça m'intéresse beaucoup, la manière dont on représente la nourriture, principalement des années 60, 70, 80. Je vais pas m'étendre dessus, c'est un peu long à expliquer. Mais je suis tombé sur un classeur fait main il y a 5-6 ans, un petit lot que j'ai trouvé comme ça au Puce, et qui était rempli d'une 90 cartes postales qui étaient collées, qui provenaient de plusieurs séries. C'est-à-dire qu'à l'époque, des cartes postales de cuisine, il y en avait des milliers et des millions.
0: Je me suis inspirée par votre texte d'introduction du livre.
1: Ah oui, c'est ça.
0: Okay. Parce que c'est ça. Avant, on s'envoyait des cartes postales. On partait en
1: Exactement.
0: Vacances, on s'envoyait des petits mots, des pensées.
1: Et il y avait beaucoup d'éditeurs qui produisaient des cartes postales, et notamment des séries de cartes postales de recettes. Et donc, parmi ces cartes postales, il y en avait trentaine qui provenaient de la même série, alors je voyais que la face. Et de retour à mon studio, je les ai décollées, et puis j'ai commencé à lire une recette de recette, et puis je me disais, il y a un truc dans ces textes.
0: C'est étonnant quand même.
1: Et je me suis rendu compte, en fait, qu'ils étaient écrits en alexandrin. Tous. Et donc, c'était assez incroyable, et signé de cette poétesse, Émilie Bernard, avec ce crédit image, cliché Apollo, Grasse.
0: Et là, c'est le début de l'enquête, j'ai envie de dire.
1: Et c'est le début d'une enquête, en effet, parce qu'elles étaient numérotées. Et donc, j'avais la 10, la 17, la 52, la 158. Et je me suis dit, bon, cette série, quelqu'un doit l'avoir complète. Elle doit exister en entier. Donc, je commençais à me renseigner. Donc c'était un travail de longue haleine que je faisais de côté, et puis j'ai trouvé des cartophiles, j'ai trouvé des collectionneurs, j'ai trouvé des blogueurs qui parlaient de cette série, qui est pas du tout méconnue, hein, qui est pas du tout rare non plus. C'est-à-dire que ce qui est compliqué d'avoir la série complète, mais ces images du studio Apollo et ces poèmes d'Émilie Bernard étaient connus des connaisseurs et des collectionneurs. Voilà, donc j'ai déterminé qu'il y avait 192 numéros dans la série et qu'elles avaient été produites entre 1964 et 1972. Je corrige un peu, parce que ça s'est arrêté un petit peu avant. C'est des informations que j'ai eues après, en rencontrant la famille, en rencontrant... Et voilà, et donc je me suis mis à collectionner ces images. J'ai mis 5 ans pour réunir la collection complète.
0: Et elles sont toutes rassemblées aujourd'hui dans un livre publié aux éditions de l'Épure qui s'appelle « Bon baiser, bon appétit, poème culinaire à la carte », bien sûr avec pour auteur Émilie Bernard. Mais quelle émotion ça a dû être, Catherine, quand vous êtes allée à la présentation de ce livre, tout juste sorti des presses.
2: Ah oui, j'étais très très très émue. Et je le suis encore.
0: On imagine.
2: Oui, parce que ces cartes représentent toute mon adolescence, en fait. J'avais 15 ans en 64. Le studio se trouvait à l'intérieur de l'appartement. qui était grand. Et donc, certaines cartes où on voit les vraies recettes cuites étaient dégustées après, par, soit par nous, soit par... Il y avait toujours beaucoup de copains et d'amis à la maison.
0: Est-ce que ça suscitait dans la maison, parce que j'ai bien compris que c'était les jeudis ou bien les week-ends, ça suscitait un petit peu d'émulation, de recherche? Est-ce que vous les voyez? Enfin, c'est comme ça que je l'imagine, moi. On doit trafiquer un petit peu, aller chercher un tissu, parce que Mathieu va nous en parler. Il devait y avoir un peu d'émulation, quand même.
2: Ah, mais c'est tout à fait ça. Et puis, maman demandait dans tout son entourage de changer un peu les objets qui se rapportaient les trois quarts du temps aux recettes. Bien sûr.
0: Parce que c'était une illustration des recettes. Mathieu, qu'est-ce qui vous a, vous, en tant que spécialiste des images, qu'est-ce qui vous a tapé dans l'œil, justement, dans la composition?
1: Bah justement, c'est la composition et c'est le protocole de prise de vue. Ces images, il y en a beaucoup, hein. Dans le bouquin, j'en mets 167 pour diverses raisons, parce que je mets tous les poèmes différents. Il y a eu plusieurs images pour le même poème, parce que la série a été éditée tout au long, jusqu'aux années 80, donc parfois il est reproduit des images. Mais ce qui est intéressant, c'est que c'est toujours le même protocole, c'est-à-dire que il y a un premier plan à plat, où on voit le plat et où les ingrédients, ou la matière première, soit cuisinée, soit non cuisinée. À l'arrière-plan, une photo découpé qui se met à la verticale, et la scène est toujours agrémentée de petites figurines ou de petits objets qui font couleur locale, sachant que cet ensemble de recettes, c'est un peu un inventaire culinaire régional. C'est-à-dire qu'il y a des recettes de toutes les régions de France. On passe du far breton au cassoulet toulousain, à la choucroute alsacienne, à la matelote d'Île-de-France, et à chaque fois le studio, donc j'imagine Gabi et Michel et leurs assistants prenaient un malin plaisir à disposer ces petits objets qui font couleur locale. Par exemple, le gras double à la lyonnaise, il y a des petites figurines
0: de guignol
1: qui sont en premier plan, qui ont été retrouvées par Hélène, la nièce de Michel et la nièce de Cathy, qui ont été retrouvées. Donc elle m'a envoyé une photo du petit guignol avec lequel elle jouait dans les années 60-70.
0: C'est ça, on se demande quels sont les objets familiers qu'on va retrouver sur ces cartes postales et dans ces différentes recettes, j'imagine. Mais est-ce que, comme ça, vous, de vous plonger dans ces cartes postales rassemblées en un livre, ça a été pour vous l'occasion aussi de retrouver des objets, de retrouver des souvenirs?
2: Tout à fait. Et d'ailleurs, j'ai réalisé qu'on retrouvait les objets sur plusieurs cartes, entre autres le poivrier. Ça, c'est typique, mais j'ai retrouvé plein d'affaires de la maison, quoi, voilà, de quand j'étais ado.
0: On se disait que dans la cuisine, il y a notamment un pot à farine qui est très joli.
2: Oui, c'est ça.
0: Qui est sur plusieurs recettes, d'ailleurs.
2: Du coup, on s'est amusé.
0: Ah, tu es là aussi. Et j'imagine qu'il y avait la collection même.
2: Il y avait la collection.
0: La série.
2: Et je me demande, je pense que c'est ma sœur qui l'a, mais j'en mets pas mes deux mains à couper. Non, je ne pense pas. Mais enfin, il y avait plein d'objets. Alors j'ai retrouvé un éventail chez moi, parce que ça a été une véritable enquête, en plus après, en me disant, mais dans le fond, qu'est-ce que j'ai à la maison? Donc, il y avait un éventail, je crois qu'il y a des castagnettes. Enfin, voilà, mais bon, pas beaucoup de choses.
0: Il y a vraiment un soin particulier à porter aussi aux différents tissus sur lesquels on va poser les ingrédients. C'est, enfin, avec un certain nombre d'exemplaires très différents aussi. Mmh. Pas de torchons, Mathieu, par exemple?
1: Alors, des torchons, les napperons, bien sûr.
0: Les napperons, oui.
1: Il y en a beaucoup. Ce qui est très intéressant aussi dans cette série, c'est la manière de représenter les animaux.
0: Ouais, mais ça...
1: Notamment, ça c'est classique, le gibier, il y a toujours la bête. Mais ce qui est plus intéressant, c'est pour les animaux de basse-cour, notamment les poulets ou les lapins, parce que les animaux sont représentés sur les images, sur les cartes, je vois Cathy qui rigole, vivants. Ce qui est assez perturbant et surtout assez rare. Moi, j'ai rarement vu ça dans ma collection d'iconographie culinaire. C'est-à-dire que...
0: Y compris dans ces années-là, parce qu'on peut imaginer dans que dans les années Maïté, avant Maïté même, on pouvait encore avoir des animaux vivants sur les cartes postales.
1: Et là, il y a par exemple le lapin au pruneau. On voit un lapin qui a été manifestement appâté par une carotte, parce qu'il a une petite carotte demi-mangée devant lui et qui est entourée de tous les ingrédients avec lesquels il va être cuisiné. Alors, je ne sais pas si celui-là, vous l'avez cuisiné après. Mais il y a une autre histoire que Cathy m'a racontée quand elle est venue voir le lancement du livre. J'avais exposé une partie des cartes dans la librairie chez Delpire où j'ai exposé les cartes. Et il y a notamment le cocovin. Et quand Cathy l'a vu, a dit, celui-là, je l'ai couru après pendant 3 heures avant de faire la photo. Et on voit un coq très, très
2: énorme,
1: très vif et prêt à nous sauter dessus, qui est pris en photo au bon moment. C'est assez impressionnant de voir une recette du coq au vin avec un vrai coq et des bouteilles de vin derrière, quoi.
2: Et le coq au vin, effectivement, il a fallu, j'étais là ce jour-là. Donc, il a sauté de la planche sur laquelle il devait être pris en photo. Une première fois, maman est allée le rattraper. Une deuxième fois, rien. Une troisième fois, il a encore sauté. Et la quatrième fois, il a dû sentir que maman était énervée. Elle l'a pris bien serré et elle a dit à mon frère, « Bon, alors tu es prêt à shooter, hein, parce que là, je ne ferai pas une cinquième fois. » Elle l'a mis sur la planche et voilà, ça a marché.
1: Et la pose est exceptionnelle.
0: La pose est exceptionnelle. Il est vraiment très vif, ce coq, tout à fait.

0: Pinterest, Color Show d'Anita sur RFI, un titre mitonné aux petits oignons par l'équipe de la playlist. Vous nous rejoignez, bienvenue, vous écoutez Le Goût du Monde dans les cartes postales rassemblées dans le livre Bon Baiser, Bon Appétit, publié aux éditions de L'Épure, une collection de poèmes culinaires à la carte, des recettes en alexandrin par Émilie Bernard, avec les photos du studio Apollo, une collection savoureuse et unique qui nous ramène au temps des tables Formica et l'on prenait la plume pour se dire que l'on s'aime grâce aux cartes postales. On vous a quitté sur un coq à l'œil bien vif, mais j'aimerais qu'on revienne sur un lapin qui figure dans son plat de terrine ou de pâté de lapin, un lapin tout blanc, un lapin comme on les imagine dans les livres de magie, et qui a fait réagir beaucoup l'un des acteurs au fait de cette histoire du studio Apollo, qui est Eric Serre. Mathieu.
1: Ben oui, en effet, la carte postale numéro 118, intitulée « Le pâté de lapin ». La terrine de pâté de lapin montre un lapin dans une terrine. Alors, j'étais en voyage à Grasse en janvier cette année.
0: Donc, sur les traces du studio Apollo.
1: Sur les traces du studio. Et j'ai rencontré Eric Serre. Eric, qui était l'apprenti du studio, un ami de la famille, qui était jeune garçon. Il avait 12 ans, 13 ans, quand il venait assister Gabi et Michel sur les prises de vue. Et c'est Gabi qui lui a demandé de lui prêter son lapin Pimpin. Et il voulait pas, parce qu'il s'est dit, ils vont le manger après. Bref, il a prêté son lapin Pimpin, mais ce qui est intéressant, c'est que moi, je suis venu à Grasse avec toute la série des cartes, et je lui ai montré les cartes, et quand il a revu cette carte, Eric a été très touché de voir, en me disant, c'est Pimpin, c'est mon lapin.
0: Et voilà. Émouvant, forcément.
1: Et une fois de plus, c'est un lapin vivant qu'on voit entouré de tous les ingrédients avec lesquels on va potentiellement le cuisiner pour faire une terrine.
0: Ouais. Donc vous verrez que tout au fil de ces cartes postales, il y a beaucoup d'animaux, donc des vivants, des mis en scène. Et alors, il y a une emblématique qu'on ne trouverait certainement pas aujourd'hui dans aucune carte postale ou même dans des livres, c'est la tête de veau. Est-ce que vous pourriez nous la décrire, Mathieu? Et qu'est-ce qui fait sa particularité?
1: Alors, c'est une tête de veau à la vinaigrette, donc la recette assez classique, c'est plutôt une recette d'Île-de-France, qui est une tête de veau donc cuite, blanchie, qui est affublée d'une pipe, dans laquelle dans les oreilles on lui a mis du persil, dans le nez on a mis du persil, des touts de persil qui sortent, et surtout elle a une paire de lunettes, donc ils se sont bien amusés. C'est une carte postale qui est très rigolote, on peut dire. Quand je l'ai montré à Philippe, qui est le fils de Michel, Philippe m'a dit, mais cette paire de lunettes, ce sont les lunettes de Gabi. Et cette tête de veau à la vinaigrette, bon, aujourd'hui, on trouve plus ça. C'est pas possible de montrer des images comme ça aujourd'hui.
0: Non, ce serait pas possible, parce qu'on voit clairement que c'est une tête de veau bien blanche.
1: Voilà. Et elle a été commandée au boucher qui était au-dessus.
2: En haut de la traverse.
1: En haut de la traverse, tout à fait.
0: Il y a aussi une échappée d'escargot qui est intéressante. Alors ça, je ne sais pas. Plutôt à la maison, celle-ci. Mais je vous propose juste de lire cette recette, la cargolade. C'est un plat d'escargot que cette cargolade. Mais on le fait surtout dehors, en promenade. Quand, dans le Roussillon, l'hiver ensoleillé permet de découvrir des escargots cachés. Volontaires jeûneurs, ils se sont enfermés. Derrière un opercule, on n'a qu'à le percer. On enlève avec soin, puis on cuit sur le grill, propre, car ils le sont, les fins escargots gris. Mais on en a fait d'avance, à part un aioli, empilant au mortier de belles gousses d'ail, en y mêlant alors, sans plaindre son travail, jaune d'œuf, poivre, sel et jus de citron, et puis, tournant toujours, sans mouvement trop prompt, verser l'huile d'olive en mince filet jusqu'à ce qu'épaississe un aioli bien fait. L'aioli ferme, blond, qui n'est jamais trop fade, se sert en Roussillon avec la cargolade. C'est un exercice de prononciation.
2: Ce n'est pas facile.
0: En alexandrin. Et on a d'autres choses, d'autres recettes aussi qui évoquent des moments de famille. Une autre que vous aimez beaucoup, je crois, Mathieu, dont on a parlé tout de suite quand on s'est rencontrés, c'est la fondue savoyarde.
1: Fondue savoyarde, bien sûr.
0: Alors, ce qui est amusant, et on va juste préciser que on ne sait pas aujourd'hui si l'autrice de ces poèmes, qui est sans doute la poète la plus lue en France dans ces années, puisque ces cartes postales ont été diffusées et éditées en milliers, voire en millions. Donc elle était très lue, puisqu'elles étaient envoyées, ces cartes postales. Mais on ne sait pas s'il y avait dialogue et communication entre le studio Apollo, entre Gabi, Michel et Émilie Bernard.
2: Et ça, je ne peux pas vous répondre.
1: Ça, c'est une des inconnues de cette enquête. Moi, quand j'ai vu Studio Apollo Grasse, j'ai été faire une enquête, j'ai contacté la mairie de Grasse, en fait. les services de la mairie. J'ai demandé, j'ai dit, je suis à la charge de la famille Apollo. Ils m'ont assez rapidement répondu et j'ai rapidement eu un contact avec Hélène, qui est une des nièces. L'enquête s'est poursuivie assez facilement du côté des images et du côté grassois. En revanche, Émilie Bernard, j'ai cherché des informations sur elle. J'en ai trouvé. J'ai notamment son acte de naissance, son acte de décès. Donc elle est née en 1893 à Trichâteau dans l'Oise. Elle est décédée en avril 1978 à Vichy, dans une chambre d'hôtel. Sans descendance, sans avoir jamais été mariée. Et elle commence à écrire ses cartes postales dans les années 60, donc elle a déjà 75 ans. Donc elle écrit ses cartes postales dans sa dernière décennie, entre 75 et 85 ans. Ce qu'on sait d'Émilie Bernard, c'est que dans les

0: Si le Cap-Vert est devenu sa seconde maison, Julietta Cohen poursuit sa route, se bat, dénonce les mensonges qui ont croisé sa vie. Persuadée d'une chose, l'union n'est pas très loin, le bonheur également, car la musique sera toujours son arme de création massive.
1: La musique a un pouvoir, déjà à soigner mon âme, personnellement je pense, surtout en ce moment avec toutes ces guerres de tous les côtés que... Je me sens un peu impuissante face à tout ça. Il y a énormément d'injustices, des fois, il y a énormément de situations où je me dis, mais c'est pas possible, on ne peut pas rester les bras croisés, etc. Donc, je crois profondément que la musique, c'est une clé pour passer des messages. C'est une clé pour apaiser les cœurs aussi. Et je pense que tout ça vient de ce fruit-là.

0: Falso testimonio de Julieta Cohen sur RFI. Voilà pour ce tour complet de l'actualité africaine à la mi-journée. Afrique Midi réalisé par Mickaël Goncalves, Laurent Courroux à la rédaction en chef, attaché d'édition Paul Le Quément. Restez bien avec nous, l'info revient dans une minute sur RFI.
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4: Et nous sommes ensemble pour une demi-heure d'information avec à la une Israël qui rejette le plan américain pour Gaza accepté par le Hamas. Annonce du Premier ministre à l'issue d'une réunion de son cabinet, Benjamin Netanyahou dit s'opposer à la dernière feuille de route proposée par Washington et censé lancer la deuxième étape du plan de paix. L'État hébreu n'effectuera aucun retrait de l'enclave tant que le mouvement islamiste ne sera pas véritablement désarmé. Les détails dès le début de ce journal. L'actualité au Moyen-Orient, c'est aussi le Yémen qui s'enlise dans une reprise des hostilités malgré la trêve en vigueur entre les Houthis soutenus par Téhéran et le gouvernement appuyé par Riyad. Les rebelles revendiquent aujourd'hui une nouvelle offensive contre des installations saoudiennes. Nous serons aussi en Colombie pour parler de cette première journée au pouvoir mouvementée pour le nouveau président d'extrême droite. Deux attaques menées par des organisations criminelles ont secoué le pays hier. Et puis que se passe-t-il dans la tête d'un tueur en série? Une exposition proposée en ce moment à Bruxelles tente en partie d'y répondre. Les visiteurs sont plongés dans la psychologie d'une vingtaine de serial killers, un sujet qui fascine mais qui laisse parfois tomber dans l'oubli les victimes, vous allez l'entendre. Juste après les infos, le journal des sports présenté aujourd'hui par Saliou Diouf avant l'entretien de la mi-journée consacré aujourd'hui à la Corse. On reviendra avec notre invité, le chercheur Thierry Dominici, sur les nouvelles menaces proférées cette semaine par les indépendantistes du FLNC. Alors qu'un projet de loi sur l'autonomie de l'île est en cours d'examen au Parlement, faut-il craindre un retour de la lutte armée? Rendez-vous à 12h15, temps universel. C'est donc une fin de non-recevoir pour l'initiative de sortie de crise à Gaza. Le chef du gouvernement israélien balaye la feuille

0: de route portée par les médiateurs. Malgré une accalmie observée sur le terrain depuis quelques jours, l'État hébreu fixe un préalable non négociable, la neutralisation militaire complète du Hamas, matériel lourd ou équipement léger. Le pouvoir exécutif exige la remise de la totalité de son arsenal avant toute avancée dans les négociations. Un blocage brutal qui remet sous tension les canaux diplomatiques et en particulier avec l'allié américain. RFI à Jérusalem avec Michel Paul.
1: C'est un refus net et public que Benjamin Netanyahu rejette formellement le plan en 15 points de la Commission de la paix pour la bande de Gaza. Le Premier ministre israélien a durci le ton ce matin en ouverture du Conseil des ministres. Il conditionne tout retrait militaire à une exigence stricte, le désarmement intégral et effectif du Hamas.
2: Israël rejette le document en 15 points. Tsahal n'effectuera aucun retrait avant que le Hamas ne se désarme. Et quand je parle du démantèlement des armes du Hamas, cela signifie les armes lourdes, les armes moins lourdes et les armes légères, toutes les armes. Et nous parlons d'un véritable démantèlement, pas d'un démantèlement fictif.
1: Une mise au point directe, alors que le plan international prévoit un retrait progressif des troupes israéliennes au rythme du désarmement supervisé par une force internationale. Pour Jérusalem, ce mécanisme est insuffisant. Pas question de céder sur le calendrier sans garantie totale. Une position ferme qui réaffirme la ligne dure du gouvernement israélien au risque de raviver les frictions directes avec Washington et les médiateurs internationaux. Michel Paul, Jérusalem, RFI.
0: Et pendant ce temps, les négociations entre l'Iran et les États-Unis pour mettre définitivement fin à la guerre sont au point mort. Elles ne reprendront pas tant que Washington continuera à enfreindre l'accord conclu fin juin. C'est ce que rapporte l'agence britannique Reuters cet après-midi qui cite le ministre iranien des Affaires étrangères. Un peu plus tôt dans la journée, les gardiens de la Révolution déclaraient vouloir maintenir leur blocage du détroit d'Hormuz jusqu'à ce que les Américains acceptent toutes leurs conditions, à savoir, entre autres, la levée du blocus de Washington sur ses ports ou encore l'indemnisation intégrale de la République islamique pour, je cite, les dommages causés sur son sol depuis fin février et le déclenchement de la guerre. C'est une nouvelle escalade et une entrave de plus à la trêve négociée en 2022 au Yémen. Les rebelles houthis soutenus par l'Iran ont revendiqué des frappes contre des intérêts saoudiens. Aujourd'hui, alors on ne sait pas encore de quelle attaque il s'agit, mais plusieurs sources militaires locales évoquent 4 membres des forces gouvernementales tués. Et Nicolas Feldman, les houthis en tout cas revendiquent des attaques contre 2 sites saoudiens.
3: Oui, 2 sites visés à plusieurs centaines de kilomètres de distance. D'abord, en Arabie Saoudite, à Jazan, dans le sud-ouest du royaume, les Houthis affirment avoir lancé une attaque de drone contre une raffinerie du géant pétrolier Aramco. Selon les autorités saoudiennes, un incendie s'est bien déclaré sur le site avant d'être rapidement maîtrisé. Deuxième cible, ce dimanche, le port de Moha au Yémen, sur les bords de la mer Rouge. Ce sont ici des missiles balistiques et des drones qui ont été tirés sur cette ville contrôlée par le gouvernement yéménite, reconnue par la communauté internationale et soutenue par l'Arabie Saoudite. Ces attaques illustrent la nouvelle escalade en cours au Yémen. La trêve négociée en 2022 entre les Houthis et les forces gouvernementales a volé en éclats le mois dernier. Depuis, les affrontements ont repris, faisant des dizaines de morts, et les Houthis, soutenus par l'Iran, menacent désormais directement les intérêts saoudiens. Fin juillet, ils ont annoncé un blocus des navires saoudiens en mer Rouge, un axe stratégique pour le transport mondial des hydrocarbures.
0: Précision signée Nicolas Feldman. Le reste de l'actualité internationale en Colombie, où le début de mandat d'Abelardo de la Espria est secoué par de nouvelles violences. 2 attaques survenues au lendemain de l'investiture à la tête de l'État du millionnaire d'extrême droite, lui qui avait promis au moment de prêter serment des mesures radicales pour lutter contre le crime organisé. Le nouvel élu entame donc cette présidence dans un contexte explosif, Sarah Krakowicz. Le pays traverse en effet sa pire vague de violence depuis une décennie.
4: Oui, la première attaque a eu lieu sur un péage autoroutier en construction près de la ville de Cali, dans le sud-ouest du pays. La ville où le président Abelardo de la Espria était investi quelques heures plus tôt. 2 gardes de sécurité ont été légèrement blessés dans cette attaque. L'armée colombienne l'attribue aux dissidents de l'ex-guérilla des FARC qui ont refusé de se joindre à l'accord de paix conclu avec le gouvernement en 2016. La seconde attaque a eu lieu dans une zone rurale au nord de la Colombie. Un poste de police a été pris pour cible par des drones et 2 engins explosifs. Elle a fait un mort, le sous-commissaire de garde et 1 blessé. Selon les médias colombiens, les commanditaires de l'attaque n'ont pas encore été identifiés.
0: En réaction à ces attaques, le nouveau président Abelardo de la Espriella a déclaré sur X qu'il n'y aurait ni refuge, ni ménagement, ni impunité pour les responsables. Dans son discours d'investiture, il avait ordonné aux forces de l'ordre de lutter contre toutes les structures criminelles. Sarah Krakowicz, RFI 14h07 à Paris, en France. La direction d'un groupe hospitalier réclame à certains de ses professionnels le remboursement de primes perçues ces deux dernières années. C'est le GEF, le grand hôpital de l'Est francilien, qui compte 4 sites près de la capitale. Alors, selon ses dirigeants, ces suppléments de salaire ont été attribués par leurs prédécesseurs sans base légale. Ils apparaissent pourtant noir sur blanc sur les contrats de près de 150 médecins, et pour une bonne part étrangers, sommés donc aujourd'hui de rendre jusqu'à 80 000 euros pour certains. Le GEF espère récupérer ainsi plus de 2,5 millions d'euros. Explication avec Marie Cazadebé.
5: La Seine-et-Marne est considérée comme l'un des départements les plus touchés par la désertification médicale. L'ancienne direction du grand hôpital de l'Est francilien avait donc mis en place des primes pour tenter d'attirer des médecins, principalement des PADHUE, ces professionnels étrangers payés 3 fois moins que leurs confrères français. Maître Delphine Krisch est l'avocate de certains de ces soignants.
6: Ces professionnels qui sont de fait beaucoup plus qualifiés que le statut qu'on leur donne en France, ces indemnités différentielles leur sont versées en complément. Et pour les anesthésistes, en cas de sous-effectif, le temps de travail additionnel est payé doublement.
5: Mais fin 2024, la nouvelle direction annonce la suspension de ces primes. Elle fait valoir qu'elles ont été appliquées sans base légale. Une pratique pourtant courante dans les hôpitaux publics en difficulté.
6: Les textes ne prennent pas en charge la question de la pénurie des soignants. Comment vous faites quand vous devez faire tourner votre service public hospitalier?
5: Depuis, le groupe hospitalier réclame aux médecins étrangers, comme aux anesthésistes et radiologues, le remboursement des primes perçues ces deux dernières années. Le montant de la facture s'élève à 45 000 euros pour ce médecin algérien qui a bénéficié des deux types d'avantages.
7: J'ai abandonné ma famille en quelque sorte pendant des années parce que j'étais obligé d'être là pour remplacer des praticiens malades. Donc j'ai raté des anniversaires, j'ai annulé mes vacances. Et après, on me tape dessus derrière alors que j'avais une totale confiance.
5: Comme ce réanimateur, plusieurs médecins ont saisi la justice. Autre conséquence, la multiplication des arrêts maladie et des démissions. La moitié des radiologues ont quitté l'hôpital. Des lits en psychiatrie ont dû être fermés.
0: Marie Cazadebé. Et puis je vous en parlais en titre. Âme sensible, s'abstenir. Mind of a Serial Killer. C'est le nom de l'exposition qui a ouvert ses portes mi-juillet à Bruxelles. Exposition interdite aux moins de 16 ans qui propose de se balader dans les méandres de la psychologie d'une vingtaine de tueurs en série. Des histoires glauques, mais qui passionnent beaucoup de monde, comme l'a constaté notre correspondant dans la capitale belge, Jean-Jacques Herry.
8: Dans la pénombre, chaque pièce est consacrée à un tueur en série. Là, il y a la queue devant un congélateur, coincé dans un coin, à côté d'une gazinière.
9: On a un cœur dans une poêle, et dans le congélo, on a un tronc découpé au niveau du cou.
8: Car nous sommes là dans la cuisine reconstituée de Jeffrey Dahmer. 17 victimes au moins, tuées, violées, démembrées, et parfois même mangées. À l'autre bout de la pièce, un frigo ouvert. Sur les étagères, une tête coupée, un bout de cerveau dans un bocal et une Budweiser.
10: Ça fait bizarre de voir tous ces décors reconstitués.
8: Salvatore Mini est écrivain, auteur de thrillers et il est venu chercher l'inspiration.
10: Ça met très mal à l'aise en fait. Et ce qui est interpellant, c'est cette fascination que nous avons tous en fait pour le glauque. L'être humain est fasciné par l'horreur.
8: Dans le public, très nombreux, personne pour le contredire.
11: Je voulais faire partager à mon compagnon ce monde qui moi me passionne.
12: C'est instructif, bien détaillé, j'ai bien aimé.
13: C'est comprendre en fait les logiques, parfois même illogiques de la nature humaine, en se demandant est-ce que nous on serait capable aussi un jour peut-être de faire ce genre d'acte.
8: Un gros manque cependant et un déséquilibre évident, l'impression que l'on ne pense pas assez aux victimes ni à leurs familles, dont le nom, bien que présent, prend beaucoup moins la lumière que celui de leur bourreau. Jean-Jacques Herry, Bruxelles, RFI.
0: Midi 11 sur RFI, c'est l'heure des sports. Le journal des sports présenté aujourd'hui par Salio Diouf. Bonjour Salio.
14: Bonjour Candice, bonjour à tous.
0: Et on commence avec du cyclisme et le Tour de France féminin qui va connaître son épilogue aujourd'hui.
14: Oui, et Demi Vollering a relancé le suspense hier à l'arrivée de la 8e étape grâce à un gros travail collectif de la FDJ Suez. La néerlandaise a repris le maillot jaune à la polonaise Katarzyna Niewiadoma. Tout se jouera donc lors de la dernière étape avec seulement 8 secondes entre les deux coureuses. Un duel qu'on imaginait plutôt avec Pauline Ferrand-Prévot au départ de cette 5e édition, mais la Française a abandonné avant le départ car elle ne se sentait pas bien. Alors, comment l'équipe s'organise-t-elle sans sa leader? Écoutez le manager de l'équipe, Rutger Tischsen, au micro d'Anne Dufort-Cornillet.
15: Déçu, ce serait un mot fort, mais nous espérions autre chose, oui. Maintenant, c'est comme ça, si quelqu'un n'est pas en forme, il n'est pas en forme. Il y avait peut-être des signes avant-coureurs ces derniers jours chez Pauline, elle n'était pas à 100%, peut-être que quelque chose couvait. Maintenant, ça donne aussi l'occasion à d'autres de prendre leurs responsabilités. La première chose qu'on fait en tant que manager d'équipe, c'est de redistribuer les rôles et d'aider chaque coureuse à trouver sa place dans cette nouvelle configuration. Ça nous donne aussi plus de liberté dans notre manière de courir. La dernière étape va vraiment ressembler à une sorte de long sprint avec une situation très ouverte derrière. Pour nous, l'objectif sera de conserver notre position puis de voir si on peut terminer avec un beau sprint à la fin.
14: Et départ de la dernière étape à 14h10, temps universel pour 99,2 km autour de Nice, avec le col d'Aize à grimper 4 fois.
0: Allez, un mot de tennis à présent, Saliou, avec le Master 1000 de Montréal.
14: Et ça passe pour Arthur Fils qui s'est qualifié pour les quarts de finale. Le Français a battu le Britannique Cameron Norrie en 2-7, 6-2, 7-6. Un combat très rude qu'il a su remporter. Écoutez sa satisfaction juste après la rencontre.
16: C'est un peu compliqué de finir le match. Voilà, j'ai eu pas mal d'occasions, je jouais très très bien. Je me suis un peu fait petite frayeur, mais très content de m'en sortir en 2-7. Voilà, contre un très bon adversaire. Et puis maintenant, car à jouer. J'ai l'impression d'être vraiment à la maison. Voilà, je ressens vraiment le soutien. Ça pousse derrière moi. J'ai l'impression que tous les points, les célèbrent comme si j'avais gagné un match. Donc c'est vraiment cool.
14: En revanche, ça ne passe pas pour son compatriote Arthur Rinderknecht, qui s'est incliné en 3-7 contre l'Américain Brandon Nakashima.
0: Et l'actualité sportive, Salou, c'est aussi de la natation.
14: Oui, J-1 avant le début des épreuves en bassin des championnats d'Europe de natation à Paris jusqu'au 16 août. Les meilleurs nageurs européens se retrouvent au Centre Aquatique Olympique de Saint-Denis, 2 ans après les JO de Paris 2024. Des championnats qui commencent dans le doute pour Léon Marchand. Le quadruple champion olympique n'est pas encore totalement rétabli de sa blessure à l'adducteur. Il a donc décidé par précaution de faire l'impasse sur deux de ses courses favorites, le 200 et le 400 mètres 4 nages. Une décision réfléchie, certes, mais forcément frustrante, notamment pour le 400 mètres 4 nages.
17: Très difficile à prendre cette décision, effectivement. C'est la course que j'avais envie de réussir le mieux cette année. Tout ce que je fais dans l'eau, c'est vraiment pour nager le plus vite possible le 400 mètres 4 nages. Et là, il y a 3 jours, j'ai décidé de ne pas le faire. Donc forcément, c'est difficile. Très déçu de tout ça. Très déçu aussi pour les gens qui sont venus me voir sur les épreuves de 4 nages cette semaine. Et voilà, après c'est une décision aussi qui me soulage, parce que ça m'a pris pas mal la tête quand même ces dernières semaines, de savoir si j'allais le faire ou pas. En fait j'avais peur de me refaire une blessure, j'ai pas senti que c'était assez solide pour pouvoir reconstruire une brasse, quoi, dans les temps en tout cas.
14: Léon Marchand au micro RFI de Christophe Diremsian. Notez tout de même qu'il lancera sa semaine dès demain avec le relais 4x200 nages libres. Et il s'alignera ensuite vendredi prochain sur le 200 mètres papillon et dimanche prochain sur le 400 mètres nages libres.
0: Salut Diouf pour le Journal des Sports. C'est le rassemblement annuel des indépendantistes. Les journées internationales de Corte en Corse se sont ouvertes hier. 2 jours de rencontres et de débats qui réunissent des délégations venues du monde entier, de Catalogne, Kabylie ou encore de Martinique. Une 44e édition qui célèbre cette année les 50 ans du FLNC, le Front de Libération Nationale Corse, qui a refait parler de lui ces derniers jours. C'était mercredi lors d'une conférence de presse clandestine. Le groupuscule a réitéré son opposition au projet d'autonomie actuellement examiné au Parlement. Pour en parler, nous sommes en ligne aujourd'hui avec Thierry Dominici, maître de conférence en sciences politiques à l'Université de Bordeaux, spécialiste des mouvements nationalistes. Bonjour Thierry Dominici.
18: Bonjour.
0: Et merci d'avoir accepté l'invitation de RFI. Alors, avant d'évoquer le fond du processus Beauvau, ce projet de loi qui prévoit un statut d'autonomie à la Corse, un mot d'abord sur cette conférence de presse organisée par le FLNC il y a quelques jours, qui a été l'occasion de rappeler l'opposition du Front à ce texte, mais aussi de proférer de nouvelles menaces aux non-Corses. Ne vous considérez pas en sécurité sur notre territoire national, restez chez vous. Comment vous analysez ces avertissements et 12 ans après avoir officiellement abandonné la lutte armée, est-ce qu'il faut craindre un retour à l'action violente selon vous?
18: Ce qu'il faut voir ici, donc en termes de discours, c'est-à-dire d'éléments de langage, le FLNC, Union des combattants, parce que c'est l'héritage du FLNC, c'est pas le FLNC de 76, hein, vous doutez bien, c'est générationnel, et donc celui-ci finalement, dans sa phraseologie, si je puis dire, mais utilise à peu près le même discours qu'avait dans les années 80 le FLNC. Alors après, comme vous venez de le souligner, le FLNC, Union des combattants, associé à notre groupe le 22 octobre, mais en gros, pour faire simple, les FLNC actuels avaient donc déposé les armes en 2014. C'est-à-dire qu'en juin 2014, le FLNC a décidé, pour des raisons politiques et d'opportunités politiques, c'est-à-dire qu'ils estimaient que le moment était venu de passer aux politiques, et donc ils avaient décidé de se démilitariser et non pas de se dématérialiser. En d'autres termes, les membres, et notamment les membres les plus actifs du mouvement, sont restés présents dans la société civile. Donc alors, ces menaces, pour faire simple, aujourd'hui, elles sont d'un ordre, je dirais, plus moindre que celles qui étaient perpétrées dans les années 90, avec des menaces physiques réelles, avec envoi de lettres à des professeurs, à des enseignants, à des continentaux, avec soit une balle, soit un cercueil, un petit cercueil, etc. Donc c'était très violent à l'époque, d'un point de vue symbolique. Là, aujourd'hui, on est plutôt donc dans la rhétorique, quoi. Donc c'est un discours qui vient, à mon avis, mais sans rentrer trop dans les détails pour pas embêter les auditeurs, mais à mon avis ici, ce qu'il faut voir ou entendre, c'est que le FLNC s'adresse aussi aux Corses, donc aux locaux. Parce que depuis quelque temps, depuis environ 2 ans, il y a toute une mobilisation à la fois sur les réseaux sociaux, mais aussi dans le monde politique, autour de cette question de la démographie corse.
0: Et qu'est-ce qui représente aujourd'hui le FLNC ? Il fête ses 50 ans d'existence cette année. On le sait, son histoire a été marquée par des luttes fratricides. Qu'est-ce qui représente aujourd'hui ? Quel est son niveau d'influence en Corse ?
18: Mais en fait, le FLNC représente ce qu'il est réellement, c'est-à-dire qu'en gros, c'est une officine clandestine, c'est-à-dire une nébuleuse, un groupuscule, sans vouloir les offenser. C'est-à-dire qu'en gros, c'est quelque chose qui, matériellement, dans le champ politique classique, n'existe pas, mais peut-être que sans sa présence, en termes d'action, de mobilisation, de résistance, le champ politique n'aurait pas évolué vers, par exemple aujourd'hui, le statut d'autonomie. Donc aujourd'hui, en fait, il représente une mentalité, si je puis dire, politique. Il représente un certain nombre de personnes. Bien évidemment, on peut pas. C'est pas un parti classique. Il n'y a pas des adhérents. Là déjà, au regard de la dernière mobilisation, donc lors de cette conférence de presse, ils étaient au moins une quinzaine. Donc ça veut dire qu'on peut imaginer qu'il représente en nombre beaucoup plus de personnes. Quoi.
0: C'est
18: pas tant le nombre ici.
0: Thierry Dominici, il a envoyé un message très clair à l'État français pendant cette conférence de presse, fermement opposé donc au processus Beauvau, projet de loi, je le rappelle, adopté le 23 juin dernier par les députés, qui doit être examiné par le Sénat à partir du 21 octobre. Il doit donner un statut inédit à la Corse, une autonomie qui permettrait par exemple aux élus locaux d'écrire ou de modifier des lois propres à l'île. Qu'est-ce qui est concrètement reproché par le FLNC ?
18: Mais en fait, ce qui est reproché par le FLNC, c'est ce qui est reproché par l'ensemble, et c'est peut-être pour ça qu'il a fait sa conférence de presse, par l'ensemble des partis indépendantistes qui, aujourd'hui, puisque le nationalisme est majoritaire en Corse, aujourd'hui se retrouvent dans l'opposition, et comme vous le savez, c'est les autonomistes qui sont aux manettes du pouvoir. Et c'est les autonomistes donc qui ont porté ce projet. Et donc le reproche qui est fait par les indépendantistes de tous bords, que ce soit donc Nazione, que ce soit Corinne Fronti, ou même le Parti Nationaliste Corse, mais part du principe que finalement, le projet porté par M. Simeoni n'aboutit pas à la demande de reconnaissance du peuple, qu'officialisation de la langue, accessoirement statut de résident, etc. Sauf que comme vous l'avez dit, et c'est ça qui est intéressant, c'est que en fait, ce n'est qu'un statut de décentralisation. C'est-à-dire que logiquement, en France, on ne connaît pas l'autonomie politique. On n'est pas en Espagne avec la reconnaissance de la Catalogne ou de la Galice ou de la Navarre ou pourquoi pas du Pays Basque. Ici, en fait, c'est plus, comme vous l'avez dit, de transfert de compétences. Alors c'est dommage parce que techniquement, on a l'impression, pour les nationalistes, les militants de base, que ce futur statut, c'est la montagne qui accouche d'une souris, parce que finalement il n'y a pas de peuple corse, il y a cette histoire de communauté qui est pas claire. Peut-être que les gouvernants et les parlementaires auraient peut-être dû expliquer ce qu'ils entendaient réellement par communauté. Mais bon, lors de la révision pour la Martinique ou la Guadeloupe, je crois en 2003, le Conseil constitutionnel avait accepté l'idée de peuplement d'ultramarins. Donc ici communauté, peuplement, donc pourquoi pas. Mais au final, si on regarde bien, mais il y aura plus de compétences qui seront données à la région pour être dans l'habilitation à la loi. Et ça, c'est peut-être une souris, mais en or. Vous voyez, la montagne accouche d'une souris, mais en or. C'est-à-dire que, en fait, c'est une grande victoire pour la Corse et pour les Corses, puisqu'ils vont avoir une vie peut-être un peu mieux gérée de fait qu'il y a transfert des compétences. Et au final, c'est vécu comme un échec par les familles nationalistes. Et c'est ça que rappelle le FLNC. Pour le FLNC, en fait, c'était la reconnaissance du peuple corse, plus que tout.
0: Je suis désolée, je suis contrainte de vous arrêter. On manque de temps. Merci en tout cas beaucoup pour toutes ces précisions, Thierry Dominici. Je rappelle que vous êtes maître de conférence en sciences politiques à l'Université de Bordeaux et spécialiste des mouvements nationalistes. Le reportage international nous emmène aujourd'hui à Belfast. Retour sur un événement qui a fait vibrer la capitale nord-irlandaise cette semaine. Le FLA, le plus grand festival de musique traditionnelle irlandaise. C'est d'ailleurs la première fois qu'il était organisé à Belfast. Et seulement la deuxième fois en 75 ans d'existence en Irlande du Nord. Un symbole fort dans une région longtemps marquée par les divisions communautaires. La culture gaélique, y compris la langue irlandaise, s'affiche désormais au grand jour. Reportage signé Clémence Ménard.
19: Les violons et les flûtes résonnent aux quatre coins de la ville, de quoi réjouir Ray, lui-même professeur de musique traditionnelle.
20: Chaque année, j'allais au FLA de République d'Irlande, alors imaginez qu'ils se tiennent aujourd'hui ici à Belfast, c'est assez incroyable. Et personnellement, je trouve que c'est une bien meilleure ville que Dublin pour la musique traditionnelle. Il y a tellement plus de pubs qui accueillent des sessions de musique traditionnelle.
19: Auparavant, l'Irlande du Nord n'avait accueilli le FLA qu'une seule fois, à Derry, en 2013. Cette édition à Belfast est donc une preuve de l'engouement grandissant dans la région pour la culture gaélique, la musique bien sûr, mais aussi la langue. Un regain d'intérêt porté notamment par une nouvelle génération d'artistes avec Niqab en figure de proue, ce trio originaire de Belfast qui rappe exclusivement en irlandais. Au centre culturel MAC, Stephen anime un cours de langue irlandaise organisé spécifiquement pendant le festival qui affiche complet.
21: À Belfast, on assiste aujourd'hui à un nouvel élan pour la langue irlandaise. Le nombre d'enfants scolarisés en irlandais augmente, de plus en plus de jeunes l'utilisent au quotidien et beaucoup d'adultes redécouvrent cette langue ou se lancent dans son apprentissage pour la première fois.
19: Mais en Irlande du Nord, la langue irlandaise demeure un marqueur identitaire fort. Associé à la communauté catholique et républicaine. Un héritage des troubles, ce conflit qui a opposé pendant trois décennies les républicains favorables à la réunification de l'Irlande aux unionistes protestants attachés, eux, au Royaume-Uni. Porrig, l'un des élèves du jour, en sait quelque chose. Il a grandi à Belfast dans les années 80.
22: Ce festival est un moment assez extraordinaire et ce que j'apprécie particulièrement, c'est que toutes les cultures de l'île y trouvent leur place. On y croise aussi des joueurs de tambour lambeg, des cornemuses écossaises qui font, elles aussi, partie de l'histoire de cette île et c'est important qu'elle soit représentée aux côtés de ce que l'on considère comme la tradition irlandaise plus classique.
19: Un message d'inclusion que porte Sahara, l'une des organisatrices du FLA.
23: Si certaines personnes lui donnent une dimension politique, c'est leur propre interprétation. Mais cette langue est notre langue maternelle, c'est la langue de l'île d'Irlande. Elle n'est donc pas politique, ce n'est pas une langue républicaine, nationaliste. Non, tous les Irlandais possèdent cette langue et ça n'a rien de menaçant, c'est une langue magnifique. Une occasion de renouer avec sa terre, avec son héritage, à l'échelle de toute l'île et avec notre communauté dans son ensemble. C'est ouvert à tout le monde.
19: Il y a encore quelques années, une telle célébration de la culture gaélique aurait été impensable à Belfast. Cette année, le FLA y a pourtant réuni plus de 800 000 visiteurs. Clémence Pénard, Belfast, RFI.
0: Il est midi 25 en temps universel, 14h25 à Paris comme à Berlin. Et quand la musique devient une caisse de résonance politique, on continue à en parler sur RFI Illustration, cette fois-ci avec Cabaret, la célèbre comédie musicale qui fête cet automne ses 60 ans. Alors depuis plus de 20 ans, ce spectacle basé sur le livre de l'écrivain Christopher Isherwood se joue tous les étés à Berlin, théâtre de la montée en puissance du nazisme dans les années 30. Un spectacle qui, près d'un siècle plus tard, continue de faire écho à l'actualité, à l'heure où l'extrême droite bat des records en Allemagne. C'est un reportage signé Pascal Thibault.
24: Welcome to Berlin.
25: Willkommen, bienvenue, welcome, c'est par un hymne à la capitale allemande que commence la célèbre comédie musicale Cabaret.
26: Ok,
1: Kit Kat Club symbolise le Berlin hédoniste des années 20, une ville tolérante où l'émancipation est à l'affiche et où l'avant-garde culturelle fleurit. L'écrivain Christopher Isherwood, qui s'y installe en 1929, quitte sa rue d'Angleterre pour les Boys, dans une ville qui compte 170 lieux de rencontres homosexuelles.
2: Nous y sommes, 17 Nollendorfstrasse, c'est là que se joue Cabaret, c'est là où Isherwood a habité.
1: L'Irlandais Brendan Nash propose depuis une quinzaine d'années une visite guidée consacrée à l'écrivain. Il a écrit lui-même 3 livres sur la période.
2: C'est fascinant et cette époque reste actuelle. Les Allemands ont l'impression que Weimar a été un échec et pensent à l'hyperinflation, à la crise économique et à la catastrophe qui suit avec les nazis. Mais ces 14 années sont aussi une période exceptionnelle.
1: Christopher Isherwood livre en 1939 dans son livre Adieu à Berlin un panorama de cette danse sur un volcan à la fin de la République de Weimar que symbolise la chanteuse de cabaret Sally Bowles. Une république à l'agonie marquée par une crise économique et sociale et la montée du nazisme. Depuis plus de 20 ans, Cabaret est joué chaque été à Berlin sous un chapiteau en face de la chancellerie. Eric Schmidt-Mohan dirige le Tipi am Kanzleramt.
3: Le spectacle se déroule à Berlin durant une des périodes les plus marquantes de notre histoire. Les touristes veulent voir les traces du mur, mais aussi ils veulent en savoir plus sur le Troisième Reich et viennent voir Cabaret, pièce intimement liée à Berlin et à l'histoire allemande.
1: La vie est un cabaret. Sally Bowles préfère rester faire carrière à Berlin, peu importe que les nazis soient au pouvoir. L'écrivain Clifford Bradshaw quitte le pays, comme le fera l'auteur de Adieu à Berlin, Christopher Isherwood. La logeuse, Mademoiselle Schneider, renonce à se marier à son locataire juif, Isaac Schulz. Le nazi Ernst Ludwig lui a fait comprendre que ce n'était pas une bonne idée. Le responsable de la production au Tipi, Timo Pommerening.
4: Qu'est-ce que j'aurais fait? Est-ce que j'aurais été courageux? A posteriori, on peut se demander si ça aurait été une bonne idée de résister. Nous voulons poser ces questions au public.
1: Des questions qui restent actuelles alors que l'extrême droite atteint des sommets en Allemagne. Eric Schmidt-Mohan.
3: Nous jouerons ce spectacle tant qu'il n'aura pas perdu sa pertinence.
1: Le Tipi propose également des représentations pour les scolaires à qui du matériel pédagogique est envoyé en amont. La prochaine aura lieu le 7 septembre, le lendemain de l'élection régionale en Saxe-Anhalt, où le parti d'extrême droite AfD pourrait arriver au pouvoir. Pascal Thibault, Berlin RFI.
0: Et c'est la fin de cette demi-heure d'information. Alice Ménard à la réalisation. 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Restez avec nous sur la radio du monde. Dans une poignée de secondes, dans 30 secondes à peu près, le retour de l'actualité africaine avec Mathis Limano. 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
0: Midi 30 en temps universel, 14h30 à Paris, le retour de l'actualité africaine avec Mathis Limano. Bonjour Mathis.
26: Bonjour Candice Mazotomazic et bienvenue à vous. Si vous nous rejoignez, toute l'actualité africaine, c'est d'abord des nouvelles du Yingfeng 2, le bateau immobilisé depuis mercredi près de la capitale congolaise Kinshasa pour une suspicion de cas d'Ebola. On fera le point dès le début de ce journal avec Patient Ligodi. En Centrafrique, que s'est-il passé lors du grave accident de la route survenu vendredi à Bimbo? Un camion citerne s'est couché, tuant 8 personnes d'après le gouvernement, une vingtaine d'après des témoins présents sur place. Témoignage dans ce journal sur les circonstances de ce très grave accident. À suivre aussi, face à la pénurie, la Russie importe pour la première fois de l'essence marocaine. Le concert anniversaire du groupe de hip-hop Black Positive Soul qui s'est tenu hier soir à Dakar et puis le dernier carré qui commence à se dessiner à la CAN féminine. L'Algérie et le Maroc, pays hôtes, se sont qualifiés pour les demi-finales. Vous avez le programme, merci de passer cette demi-heure avec nous. En RDC, il transportait avec lui toutes les craintes d'une propagation d'Ebola à la capitale. L'alerte sanitaire autour du bateau intercepté près de Kinshasa est en voie d'être levée. Le Yingfeng 2 est immobilisé depuis mercredi et une suspicion de présence du virus à bord. Les autorités semblent finalement écarter cette hypothèse. Pour quelle raison, Patient Ligodi, vous venez nous apporter de nouvelles informations. Premier élément, le bateau ne venait pas de Kisangani.
27: Oui, Mathis, pourtant l'information que les autorités sanitaires avaient
1: elle-même donnée au début de l'alerte. Le ministre de la Santé affirme désormais qu'elle était fausse. Selon le commandant cité par le ministre Samuel Roger Kamba, l'embarcation venait en réalité de la Mongala, une province située plus au nord et qui n'est pas concernée par l'épidémie actuelle d'Ebola. Et c'est là qu'un passager avait quitté le bateau. Il présentait de la fièvre, des diarrhées et des vomissements avant de mourir dans un hôpital à Pemou, toujours à la Mongala. Aucun prélèvement n'ayant été effectué, impossible de déterminer s'il avait Ebola. C'est ce décès qui avait déclenché l'alerte.
26: Et deuxième élément, passons le temps écoulé.
1: Et oui, le bateau a quitté la Mongala depuis plus de 22 jours, nous dit le ministre. Il transporte donc 255 personnes et aucune n'a été testée positive à Ebola. Les fiches internes qu'on a pu consulter cette nuit rapportent que les passagers présentant des symptômes qui ont été prélevés ont également été testés négatifs. 4 décès ont pourtant été enregistrés pendant le voyage. Un nouveau-né, un enfant de 3 ans et 2 adultes. Mais selon le ministre, aucun n'est lié à Ebola et plus de 21 jours se sont maintenant écoulés. Et pour les autorités sanitaires, la période des surveillance est donc dépassée et il n'y a plus de quarantaine à maintenir.
26: Les précisions signées patient Ligodi. En Centrafrique, le bilan encore très flou du grave accident survenu vendredi soir à Bimbo, sud-ouest de Bangui. Accident impliquant un camion-citerne qui s'est renversé sur des piétons. Selon le bilan officiel communiqué hier par le gouvernement, 8 personnes ont perdu la vie. Un bilan provisoire qui pourrait encore évoluer selon le porte-parole de l'exécutif Evariste Ngamana. Sur place, des témoins et proches de victimes évoquent un bilan plus lourd, au moins une vingtaine de morts. Quentin Gbuando, coordinateur de la société civile Igoué, explique les raisons de ce drame et tente d'établir des responsabilités.
5: Le drame de Bimbo qui a endeuillé de nombreuses familles est le résultat d'un accident causé par un camion-citerne qui a eu un problème de prise d'air. Lorsqu'on parle d'un problème de prise d'air, on se réfère à un problème technique. Normalement, avant qu'un camion de ce type s'engage pour le transport, il faudrait qu'une équipe de mécaniciens puisse faire un contrôle technique. Même si un accident est toujours imprévisible, mais lorsque il n'y a pas eu de contrôle technique, ça veut dire qu'on est conscient qu'à tout moment, il peut y avoir un accident. La responsabilité de l'État se situe au niveau de la réglementation de la circulation routière. Je pense que si vraiment l'État met en application ce code de la route, cela devrait minimiser au maximum le nombre d'accidents que nous connaissons régulièrement dans la ville de Bangui et sur les axes des provinces. J'évoque la responsabilité de l'État au niveau de la réglementation de la circulation routière en pensant aux heures aussi de sortie de ces gros camions. Il faut fixer justement un décret qui fixe avec précision les heures de sortie des gros camions qui devraient normalement circuler tard dans la nuit et tôt le matin pour éviter de créer des embouteillages et de causer du tort dans la circulation urbaine et aussi aux conducteurs des camions et des véhicules et des autres usagers de la route. Il faut avoir aussi un comportement civique, éviter l'incivisme dans la conduite.
26: Le coordonnateur de la société civile Igoué, Quentin Gbuando, avec Rolf-Steve Domialeux, un accident qui a fait également plusieurs blessés. Dans son communiqué, le gouvernement annonce l'ouverture d'une enquête et la mise en place de mesures afin de prévenir ce type d'accident, en renforçant notamment la sécurité routière. Au Cameroun, 38 jeunes détenus de la prison centrale de Bafoussam, dans la région de l'Ouest, ont obtenu leur libération vendredi après l'apurement des contraintes par corps. Ce sont les amendes, les frais de justice ou les sommes à restituer à l'État ou aux victimes. Avant d'envisager toute sortie de prison, seulement plusieurs prisonniers n'ont pas les moyens financiers pour s'en acquitter. Alors cette année, l'ONG Françoise Pouenet pour la Liberté a aidé certains jeunes détenus âgés de 16 à 28 ans à recouvrer leur liberté en payant ses frais. À Bafoussam, Emmanuel Juntap.
8: C'est la 8e intervention depuis 2014 qui permet aux jeunes démunis en prison de payer les contraintes par corps et recouvrir la liberté. Une action humanitaire, explique Françoise Pouenet, présidente de la Fondation éponyme pour la liberté.
9: Sur l'étendue du territoire national, nous nous sommes rendus compte que la prison centrale de Bafoussam engorgeait en majorité des jeunes, des enfants de 17 ans, de 18 ans, de 16 ans. Le maximum d'âge, c'était 28 ans.
8: Le paiement obligatoire des contraintes par corps est l'une des causes de la surpopulation carcérale au Cameroun, reconnaît Adré Epente Taze, secrétaire général des services du gouverneur de la région de l'Ouest.
10: Nos centres pénitentiaires sont en surpopulation. Certains n'arrivent pas à payer leurs contraintes par corps, il faut pouvoir être en liberté.
8: Je suis très content qu'on ait payé pour moi, a réagi Efret Ngayeux, ex-prisonnier qui a passé 9 mois de prison au lieu de 6. Le code de procédure pénale oblige tout condamné à exécuter les condamnations pécuniaires ou à effectuer les restitutions ordonnée par la justice à l'expiration de la peine d'emprisonnement. Les 38 ex-détenus de la prison de Bafoussam avaient des montants de contraintes par corps fixés entre 40 000 francs et 150 000 francs CFA, soit 60 à 222 euros environ. Emmanuel Jumtap, de retour de Bafoussam dans la région de l'Ouest, RFI.
26: À Bafoussam, il est 13h37. En Russie, à présent, du carburant marocain disponible en station-service. Pour la toute première fois, la Russie a importé de l'essence venue du Maroc afin de faire face à la pénurie causée par les attaques de drones ukrainiens contre ses raffineries. Après le Kazakhstan, l'Inde, le Maroc, partenaire clé des États-Unis, devient ainsi le troisième fournisseur d'essence de la Russie. Et ce, alors que Moscou fait toujours l'objet de sanctions américaines. Sofiane Amazian.
11: Un bateau sous pavillon panaméen a chargé depuis Tanger 30 000 tonnes de carburant de type AL-92 à la mi-juillet pour rejoindre récemment le port situé dans la ville de Mourmansk au nord-est de la Russie. La compagnie pétrolière russe Lukoil aurait agi en tant que fournisseur de cette cargaison selon nos confrères de Reuters. Partenaire historique des États-Unis, le Maroc ne semble pas avoir été bloqué par Washington pour effectuer cette transaction. Pour Sébastien Boussois, spécialiste en relations internationales, ce n'est pas parce que les États-Unis appliquent des sanctions contre la Russie que leurs partenaires doivent le faire. En effet, le Maroc continue d'exporter principalement des agrumes, des légumes et des produits de la mer vers Moscou. Les échanges entre les deux pays varient entre 1,5 et 2 milliards de dollars selon l'ambassadeur russe au Maroc, Igor Beliaev. L'essentiel est ailleurs pour l'analyste. L'apport marocain en termes de sécurité et de coopération militaire avec les États-Unis est bien plus important pour Washington que quelques milliers de tonnes d'essence, un événement à la marge donc sur lequel, selon Sébastien Boussois, Washington n'a pas son mot à dire.
26: Sofiane Amazian. Eux avaient beaucoup de choses à dire. Les participants de la 17e édition du Forum Social Mondial qui a pris fin hier à Cotonou au terme de 3 jours de travaux sur le campus de l'université d'Abomey-Calavi. Plus d'une centaine de pays représentés, réunissant délégués, chercheurs et acteurs des mouvements sociaux venus ensemble construire des réponses communes aux crises mondiales. La protection des biens communs, l'eau ou encore les forêts étaient également au cœur des échanges. À Cotonou, Jean-Luc Aplogan.
12: Le sommet s'est achevé près du jardin botanique de l'université. Panels et ateliers ont cédé la place à une foire. Certains délégués portaient des t-shirts frappés dans le dos de slogans. Une marche à l'intérieur du campus a clôturé l'événement. En tête de cortège, une banderole à l'effigie de Thomas Sankara. Le comité international de son mémorial avait animé plus tôt un panel et c'est Ouédraogo Sabawende qui a résumé les idéaux du capitaine burkinabé assassiné le 15 octobre 1987 à Ouagadougou.
13: La souveraineté de l'Afrique, l'unité, l'anticapitalisme, c'est de faire en sorte que le pouvoir politique soit entre les mains du peuple.
12: Francisco Mari, de l'ONG allemande Pain pour le Monde, propose plusieurs alternatives. Ne plus dépendre des engrais importés, coûteux et chimiques. Sa seconde proposition concerne les migrants qui prennent tous les risques pour rejoindre l'Europe. Il leur suggère d'emprunter
14: des chemins légaux, sûrs et libres. Une offre que les gouvernements devront négocier. Des jeunes Africains ont aussi la possibilité de venir chez nous apprendre quelque chose et retourner sur leur pays avec des nouvelles expériences.
12: Steny Poli Hakimi, venu du Gabon pour l'agroécologie paysanne, dit s'être aussi retrouvé dans d'autres thèmes comme les droits des femmes et les violences basées sur le genre. Jean-Luc Aplogan, Cotonou, RFI.
26: RFI Midi 40 à Dakar, déjà 37 ans d'existence pour Positive Black Soul, le groupe de hip-hop né en 1989 dans la capitale sénégalaise. Et pour l'occasion, les deux acolytes qui composent le groupe, Didier Awadi et Dougiti, étaient hier soir sur scène pour fêter leur anniversaire, un concert auquel a assisté Biraïm Touré.
15: La salle du Grand Théâtre de Dakar a refusé du monde ce samedi soir. Les nostalgiques des années 90 se sont rappelés les bons souvenirs du PBS. Awadi et Dougiti ont revisité leur répertoire pour le bonheur du public. De Capsi à Defloham, en passant par l'incontournable Ataya, le Positive Black Soul, c'est 37 ans de musique, mais aussi de compagnonnage en dents de scie, Didier Awadi et Dougiti.
16: Ouais, c'est beaucoup de bons souvenirs, des souvenirs excitant, on regarde quelques vieilles vidéos, on a la petite larme chaude.
17: Oui, 37 ans, c'est 37 ans d'apprentissage, c'est 37 ans d'expérience, c'est 37 ans de découverte. On se découvre d'abord soi-même, on se découvre l'un et l'autre, et on découvre aussi ce qu'est vraiment la vie.
15: Plusieurs grandes voix de la musique sénégalaise ont rehaussé la soirée anniversaire de leur présence. Baba Mal, Ismaël Lo, Carlou Di, entre autres, se sont succédés sur la scène. Après quelques heures de show non-stop, le Positive Black Soul promet de revenir très vite sur scène. Birahim Touré, Dakar, RFI.
18: Allez, on prend maintenant la direction du Maroc dans votre journal avec la qualification des Lionnes de l'Atlas en demi-finale de la CAN féminine en écartant l'Afrique du Sud de Buzyn en quart de finale. Des Marocaines qui enchaînent troisième qualification pour le dernier carré sur les trois dernières éditions et qui décrochent par la même occasion leur ticket pour la Coupe du Monde au Brésil l'année prochaine. La défenseuse du LOSC, Nasrin El Shad, après le succès contre l'Afrique du Sud.
20: Non, on est super contente de s'être qualifiée. Alhamdoulilah, c'était le premier objectif. Les filles, elles ont super bien travaillé sur le terrain. Le match, il était coûteux. Les deux équipes étaient bonnes. On a été meilleurs. Et maintenant, ça y est, on est qualifiés. On pense à ce qu'il y a devant nous, la demi-finale, Inch'Allah.
18: Le Maroc qui connaîtra ce soir son adversaire en demi-finale, ça sera le vainqueur du quart Cameroun-Nigeria. Une affiche que connaissent bien les amoureux du football africain féminin. C'est la 14e fois que les deux sélections se retrouvent en phase finale de la CAN avec un très net avantage pour les Super Falcons. 11 victoires contre un seul succès pour le Cameroun et un match nul. Un défi de taille donc pour les Lions indomptables, mais un défi pas impossible à relever. François Imfer Kataji à Casablanca pour RFI.
21: Le Cameroun affronte sa bête noir, l'ogre nigérian, 10 fois vainqueur de cette CAN, mais la sélectionneuse Valentine Guélé souligne le bon niveau de préparation de ses joueuses.
22: Elles sont prêtes, je crois que l'état d'esprit il est au beau fixe. On va jouer notre jeu, on va demander aux enfants d'être concentrés, de tout donner, d'être à l'aise, de prendre d'abord du plaisir, de faire plaisir au peuple camerounais comme elles ont bien commencé.
21: Elles pourront compter sur leur attaquante Nga Manga qui pointe à la deuxième place du classement des buteuses avec 3 réalisations. Pas de quoi effrayer cependant l'équipe à battre, le Nigeria, une équipe qui a toutefois connu une défaite surprise, 3-2 pendant les phases de poule contre le Malawi. L'attaquante américano-nigérienne d'Everton, Tony Payne, ne s'inquiète pas davantage.
23: Vous savez, c'est difficile d'arriver au sommet. On est tous d'accord que c'est tout aussi difficile d'y rester. Pour autant, bien sûr, c'est ce que nous voulons faire, décrocher ce 11e titre. Et je pense que nous avons assez de bons éléments dans l'équipe pour y parvenir.
21: Un match d'autant plus capital qu'une place qualificative pour la Coupe du Monde 2027 au Brésil est en jeu. François Imfer Kataji, Casablanca. RFI.
18: Cameroun, Nigeria, coup d'envoi 17h, temps universel, excusez-moi, au stade Larbizaoli de Casablanca. D'ici là, il est 12h44 TU. Et place à l'Afrique en marche ce dimanche, le fruit du karité, cette noix qui pousse à l'état sauvage et qui permet à des femmes africaines de générer des revenus. Une fois récoltée et transformée, cette oléagineuse part pour l'industrie de l'agroalimentaire, notamment pour la fabrication du chocolat. Mais c'est bien chez les industriels du cosmétique qu'elle est la plus convoitée sous la forme de beurre, le fameux beurre de karité. Et une partie de ce beurre est fabriquée en Guinée avant de partir en France pour finir dans les produits de la marque de cosmétiques Mama Sango. Frédéric Garat a rencontré sa fondatrice, la Guinéenne Zena Barry.
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28: Alors, Mama Sango, c'est ma mamie chérie, ma mamie maternelle avec qui j'ai grandi, qui m'a appris plein de choses. J'étais tout bébé, hein. J'ai fait plein de villes avec elle et mon grand-père maternel, parce que lui, il était enseignant, prof d'école.
29: Voilà, elle est intarissable sur son pays et ses origines, Zena Barry. Il faut dire que ce petit bout de femme, toujours gay et extrêmement loquace, est une Peule un peu particulière, guinéenne d'origine, spécialiste du droit des affaires en France. Cette entrepreneuse dynamique a décidé de promouvoir le karité guinéen dans le Berry, dans le centre de la France, où elle s'est installée avec son mari. Rencontrée au Salon du Bien-être à Paris, elle nous vante ses produits cosmétiques et alimentaires à base de beurre de karité.
28: On produit déjà des merveilles autour du vrai beurre de karité qui vient de Guinée, produit par les braves femmes de ce merveilleux pays que j'aime beaucoup, mon pays d'origine.
29: Et pourtant, vous n'êtes pas du tout en Guinée forestière ou je ne sais où, vous êtes dans l'Indre, enfin dans le...
28: Oui. Alors, en fait, je suis arrivée en France pour mes études de droit. Et en 2011, j'ai décidé de valoriser le vrai karité parce que je voyais beaucoup de karité sur le marché français et je comprenais pas. Et après, j'ai compris qu'il y avait du karité industriel, extrait par des industriels avec des produits, ok. Et côté artisanal, je trouvais que ce produit n'était pas mis en valeur. C'est comme ça, en fait, j'ai décidé de créer Mama Sango, un, pour permettre aux femmes productrices du karité du village de mes grands-parents en Guinée et d'autres villages, bien évidemment, de vivre du fruit de leur travail.
0: Le nom du village ?
28: Alors, c'est dans le Oulada, c'est dans la savane, en fait. Il y a la Basse-Guinée, la Moyenne, la Haute et la Guinée forestière. Et le karité Mama Sango vient de la Haute-Guinée.
0: Mama Sango, du nom de sa grand-mère, est une gamme de produits cosmétiques à base de beurre de karité, avec, et c'est Zéna qui l'affirme, 0% de trucs bizarres dedans.
28: Avant 2011, déjà, j'ai constitué une équipe, toxicologue, aromatologue et moi-même. On a formulé nos produits parce que je ne voulais pas acheter de formule. On a fait 4 ans de recherche et développement et on a créé nos formules, on les a fait valider. Et aujourd'hui, on a une 50aine de formules. Et tous les ans, on achète le karité aux femmes. Et très, très, très important, c'est elles qui fixent le prix. Donc, c'est du vrai commerce équitable. Ça leur permet vraiment de vivre de leur travail et c'était un de mes objectifs. Et on amène tout dans notre labo dans le Berry, à Argenton-sur-Creuse, une très belle ville dont je fais la promotion, que j'aime beaucoup. Et toutes ces merveilles sont fabriquées là-bas.
0: De 5 kilos de beurre de karité importé de Guinée à ses débuts en 2011, Zéna Bari est passée à plusieurs tonnes transformées chaque année. Grâce à cela, elle arrive à faire travailler près de 300 femmes en Guinée qui récoltent, sèchent, décortiquent et baratent le beurre de karité, une activité rémunératrice et de plus en plus valorisée sur le marché international. Comme nous le confirme l'agroéconomiste Anaïs Chotard du cabinet d'expertise NITIDÉ.
2: Oui, c'est une matière grasse végétale qui est de plus en plus consommée, exportée et recherchée parce qu'effectivement, elle peut remplacer le beurre de cacao dans certains produits chocolatés sur le marché européen. Et donc, vu le prix du beurre de cacao actuellement, c'est quand même très intéressant de se tourner vers le beurre de karité à la place, quoi. Ou de faire des mélanges ou des recettes. Donc oui, c'est une matière végétale qui est pas mal recherchée. Donc il y a vraiment une stratégie très répandue dans les zones de production pour favoriser la transformation nationale, quoi, locale.
0: Chaque année, ce sont quelques 500 000 tonnes de noix de karité qui sont exportées d'Afrique. La tonne de beurre, elle, est estimée à 1 500 $, avec une demande toujours croissante. D'où le fait que Zéna Bari, à son niveau, milite pour une structuration de la filière karité dans son pays, la Guinée.
18: L'Afrique en marche, Frédéric Gara, 12h49 en temps universel. Nous sommes dans les années 70, à Soweto. Comme toute l'Afrique du Sud, le township situé au sud de Johannesburg vit à l'heure de l'apartheid. Mais il existe un endroit qui fait de la résistance, le club Pélican, rendez-vous incontournable des amoureux de musique, prêts à faire la fête jusqu'au bout de la nuit. Un nightclub unique en son genre qui permettait à des populations séparées la journée de se croiser le temps d'une soirée. Claire Bargelès.
3: Il ne reste plus que l'enseigne couverte de rouille sur la façade délabrée pour deviner que c'est ici, derrière les rails de chemin de fer, non loin du stade d'Orlando, que se trouvait l'un des lieux mythiques de Soweto pour faire la fête. Le club Pélican, premier nightclub du township, était une scène incontournable pour tous les musiciens et c'est là que le saxophoniste Kaya Maklangu a fait ses premières armes.
4: It was a very small club.
6: Le club était tout petit. Seule la section rythmique pouvait tenir sur la scène. Les cuivres étaient dans un coin, mais si on était 4 ou 5, on se retrouvait à jouer collé aux tables du premier rang.
3: Lieu de choix à l'époque pour écouter de la musique live, du jazz au funk, en passant par la soul, le club Pélican a attiré beaucoup de grands noms, mais a aussi permis de former nombre de musiciens en devenir.
6: C'était une institution. Les plus jeunes venaient jouer lorsque l'orchestre résident faisait une pause. On a appris à la dure là-bas. Si on n'arrivait pas à suivre les changements d'accords, on nous criait dessus. « Mec, tu n'entends pas la mélodie ou quoi ?» Et c'est aussi là que tous les musiciens de passage venaient, après avoir joué leur concert, car il y avait une grande culture de faire des bœufs.
3: La boîte de nuit a été ouverte par les frères Michaels. Lucky et sa personnalité très charismatique, aujourd'hui décédée, et Leo qui gérait l'établissement avec lui.
7: It was the first
6: C'était l'un des premiers clubs multiraciaux d'Afrique du Sud. Vous savez que le pays était très ségrégué à l'époque. Et nous avions des personnes blanches qui venaient, même si c'était interdit pour elles, de se rendre à Soweto. Cet endroit était vraiment unique.
3: C'est après avoir découvert des boîtes du Mozambique avec des noms comme Flamingo que les frères Michaels ont opté pour Pélican. L'établissement vendait illégalement de l'alcool et offrait aux habitants un rare espace de liberté.
6: On pouvait y aller pour échapper un peu à la pression de l'apartheid. Cela attirait des gens de tous horizons, des docteurs, des avocats, mais aussi de simples passants. La police faisait souvent des descentes et on se retrouvait derrière les barreaux. Mais on payait une amende et ensuite on recommençait comme avant.
3: Le club Pélican a finalement fermé ses portes dans les années 80 avec la montée des violences dans le township. Mais sa bande-son peut toujours s'écouter grâce à une compilation éditée par le label Matsuli Music. Claire Bargelès, Johannesburg, RFI.
18: Vous écoutez bien RFI à Johannesburg, il est 14h52, place à 100% création. À la découverte d'Anna Silva, artiste angolaise dont le travail mêle sculpture, peinture, broderie. Elle transforme les textiles usagés, sacs plastiques en œuvres poétiques qui dénoncent la pollution textile et interroge nos modes de vie. Maria Afonso.
1: Tout ce que je fais, ça a à voir avec la création.
5: Anna Silva, artiste plasticienne.
1: N'importe quel objet dans la rue, ça peut être quelque chose que je peux amener dans mon travail. La création, ça fait partie vraiment de tout ce que je suis.
5: Anna Silva, née en Angola, grandit entre son pays natal et le Portugal. Dès l'enfance, attirée par la création comme une évidence. Anna Silva étudie aux Beaux-Arts à Lisbonne. Mais son travail est profondément enraciné dans ses origines africaines. Cette artiste plasticienne utilise des matériaux recyclés qu'elle transforme en installations poétiques pour sensibiliser à la durabilité et dénoncer la pollution textile, un enjeu écologique majeur en Afrique.
1: J'ai toujours aimé le textile. Je défaisais le textile pour créer des textures.

0: Je crois qu'on est toujours dans la même DA artistique. Fidèle à moi-même.
1: Et oui, le rire est aussi au cœur de l'ADN de Julietta Cohen. Son sourire jamais loin, depuis près de 15 ans, l'artiste chevauche le monde avec un prisme pour le continent africain, Burkina Faso, Sénégal. C'est au Cap-Vert qu'elle a trouvé sa voix en rencontrant un grand chanteur de l'archipel.
0: Je suis venue le cœur ouvert avec plein de rêves en tête. Après, j'ai eu une rencontre incroyable aussi après un concert avec Mario Lucio. On a joué ensemble, il y a une fusion naturelle. Et deux jours après, on était à Lisbonne en studio et on a enregistré. Ça s'est fait vraiment comme ça.
1: Si le Cap-Vert est devenu sa seconde maison, Julietta Cohen poursuit sa route, se bat, dénonce les mensonges qui ont croisé sa vie. Persuadée d'une chose, l'union n'est pas très loin, le bonheur également, car la musique sera toujours son arme de création massive.
0: La musique a un pouvoir, déjà à soigner mon âme, personnellement je pense, surtout en ce moment avec toutes ces guerres de tous les côtés, que je me sens un peu impuissante face à tout ça. Il y a énormément d'injustices, des fois il y a énormément de situations où je me dis mais c'est pas possible, on peut pas rester les bras croisés, etc. Donc je crois profondément que la musique, c'est une clé pour passer des messages. C'est une clé pour apaiser les cœurs aussi. Et je pense que tout ça vient de ce fruit-là.

0: Falso testimonio de Juliata Cohen sur RFI. Voilà pour ce tour complet de l'actualité africaine à la mi-journée. Afrique Midi réalisé par Mickaël Goncalves, Laurent Courroux à la rédaction en chef, attaché d'édition Paul Le Quément. Restez bien avec nous, l'info revient dans une minute sur RFI.
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1: RFI midi, Candice Mazot-Tomazic.
4: Et nous sommes ensemble pour une demi-heure d'information avec à la une Israël qui rejette le plan américain pour Gaza accepté par le Hamas. Annonce du Premier ministre à l'issue d'une réunion de son cabinet, Benjamin Netanyahou dit s'opposer à la dernière feuille de route proposée par Washington et censée lancer la deuxième étape du plan de paix. L'État hébreu n'effectuera aucun retrait de l'enclave tant que le mouvement islamiste ne sera pas véritablement désarmé. Les détails dès le début de ce journal. L'actualité au Moyen-Orient, c'est aussi le Yémen qui s'enlise dans une reprise des hostilités malgré la trêve en vigueur entre les Houthis soutenus par Téhéran et le gouvernement appuyé par Riyad. Les rebelles revendiquent aujourd'hui une nouvelle offensive contre des installations saoudiennes. Nous serons aussi en Colombie pour parler de cette première journée au pouvoir mouvementé pour le nouveau président d'extrême droite. Deux attaques menées par des organisations criminelles ont secoué le pays hier. Et puis que se passe-t-il dans la tête d'un tueur en série ? Une exposition proposée en

0: En ce moment, Bruxelles tente en partie d'y répondre. Les visiteurs sont plongés dans la psychologie d'une vingtaine de serial killers, un sujet qui fascine, mais qui laisse parfois tomber dans l'oubli les victimes. Vous allez l'entendre. Juste après les infos, le journal des sports présenté aujourd'hui par Saliou Diouf, avant l'entretien de la mi-journée consacré aujourd'hui à la Corse. On reviendra avec notre invité, le chercheur Thierry Dominici, sur les nouvelles menaces proférées cette semaine par les indépendantistes du FLNC. Alors qu'un projet de loi sur l'autonomie de l'île est en cours d'examen au Parlement, faut-il craindre un retour de la lutte armée? Rendez-vous à 12h15, temps universel. C'est donc une fin de non-recevoir pour l'initiative de sortie de crise à Gaza. Le chef du gouvernement israélien balaye la feuille de route portée par les médiateurs. Malgré une accalmie observée sur le terrain depuis quelques jours, l'État hébreu fixe un préalable non négociable, la neutralisation militaire complète du Hamas. Matériel lourd ou équipement léger, le pouvoir exécutif exige la remise de la totalité de son arsenal avant toute avancée dans les négociations. Un blocage brutal qui remet sous tension les canaux diplomatiques et en particulier avec l'allié américain. RFI à Jérusalem avec Michel Paul.
1: C'est un refus net et public que Benjamin Netanyahu rejette formellement le plan en 15 points de la Commission de la paix pour la bande de Gaza. Le Premier ministre israélien a durci le ton ce matin en ouverture du Conseil des ministres. Il conditionne tout retrait militaire à une exigence stricte, le désarmement intégral et effectif du Hamas.
2: Israël rejette le document en 15 points. Tsahal n'effectuera aucun retrait avant que le Hamas ne se désarme. Et quand je parle du démantèlement des armes du Hamas, cela signifie les armes lourdes, les armes moins lourdes et les armes légères, toutes les armes. Et nous parlons d'un véritable démantèlement, pas d'un démantèlement fictif.
1: Une mise au point directe, alors que le plan international prévoit un retrait progressif des troupes israéliennes au rythme du désarmement supervisé par une force internationale. Pour Jérusalem, ce mécanisme est insuffisant. Pas question de céder sur le calendrier sans garantie totale. Une position ferme qui réaffirme la ligne dure du gouvernement israélien au risque de raviver les frictions directes avec Washington et les médiateurs internationaux. Michel Paul, Jérusalem, RFI.
0: Et pendant ce temps, les négociations entre l'Iran et les États-Unis pour mettre définitivement fin à la guerre sont au point mort. Elles ne reprendront pas tant que Washington continuera à enfreindre l'accord conclu fin juin. C'est ce que rapporte l'agence britannique Reuters cet après-midi qui cite le ministre iranien des Affaires étrangères. Un peu plus tôt dans la journée, les gardiens de la Révolution déclaraient vouloir maintenir leur blocage du détroit d'Ormuz jusqu'à ce que les Américains acceptent toutes leurs conditions, à savoir entre autres la levée du blocus de Washington sur ses ports ou encore l'indemnisation intégrale de la République islamique pour, je cite, les dommages causés sur son sol depuis fin février et le déclenchement de la guerre. C'est une nouvelle escalade et une entrave de plus à la trêve négociée en 2022 au Yémen. Les rebelles houthis soutenus par l'Iran ont revendiqué des frappes contre des intérêts saoudiens. Aujourd'hui, alors on ne sait pas encore de quelle attaque il s'agit, mais plusieurs sources militaires locales évoquent 4 membres des forces gouvernementales tués. Et Nicolas Feldman, les Houthis, en tout cas, revendiquent des attaques contre 2 sites saoudiens.
3: Oui, 2 sites visés à plusieurs centaines de kilomètres de distance. D'abord, en Arabie Saoudite, à Jazan, dans le sud-ouest du royaume, les Houthis affirment avoir lancé une attaque de drone contre une raffinerie du géant pétrolier Aramco. Selon les autorités saoudiennes, un incendie s'est bien déclaré sur le site avant d'être rapidement maîtrisé. Deuxième cible, ce dimanche, le port de Moha au Yémen, sur les bords de la mer Rouge. Ce sont ici des missiles balistiques et des drones qui ont été tirés sur cette ville contrôlée par le gouvernement yéménite, reconnue par la communauté internationale et soutenue par l'Arabie Saoudite. Ces attaques illustrent la nouvelle escalade en cours au Yémen. La trêve négociée en 2022 entre les Houthis et les forces gouvernementales a volé en éclats le mois dernier. Depuis, les affrontements ont repris, faisant des dizaines de morts, et les Houthis, soutenus par l'Iran, menacent désormais directement les intérêts saoudiens. Fin juillet, ils ont annoncé un blocus des navires saoudiens en mer Rouge, un axe stratégique pour le transport mondial des hydrocarbures.
0: Précision signée Nicolas Feldman. Le reste de l'actualité internationale en Colombie, où le début de mandat d'Abelardo de la Espria est secoué par de nouvelles violences. 2 attaques survenues au lendemain de l'investiture à la tête de l'État du millionnaire d'extrême droite. Lui qui avait promis au moment de prêter serment des mesures radicales pour lutter contre le crime organisé. Le nouvel élu entame donc cette présidence dans un contexte explosif. Sarah Krakovic, le pays traverse en effet sa pire vague de violence depuis une décennie. décennie. Oui, la première attaque a eu lieu sur un péage autoroutier en construction près de la ville de Cali, dans le sud-ouest du pays. La ville où le président Abelardo de la Espriella était investi quelques heures plus tôt. Deux gardes de sécurité ont été légèrement blessés dans cette attaque. L'armée colombienne l'attribue aux dissidents de l'ex-guérilla des FARC qui ont refusé de se joindre à l'accord de paix conclu avec le gouvernement en 2016. La seconde attaque a eu lieu dans une zone rurale au nord de la Colombie. Un poste de police a été pris pour cible par des drones et deux engins explosifs. Elle a fait un mort, le sous-commissaire de garde et un blessé. Selon les médias colombiens, les commanditaires de l'attaque n'ont pas encore été identifiés. En réaction à ces attaques, le nouveau président Abelardo de la Espriella a déclaré sur X qu'il n'y aurait ni refuge, ni ménagement, ni impunité pour les responsables. Dans son discours d'investiture, il avait ordonné aux forces de l'ordre de lutter contre toutes les structures criminelles.
4: Sarah Krakowicz, RFI 14h07 à Paris, en France. La direction d'un groupe hospitalier réclame à certains de ses professionnels le remboursement de primes perçues ces deux dernières années. C'est le GEF, le grand hôpital de l'Est francilien, qui compte 4 sites près de la capitale. Alors, selon ses dirigeants, ces suppléments de salaire ont été attribués par leurs prédécesseurs sans base légale. Ils apparaissent pourtant noir sur blanc sur les contrats de près de 150 médecins, pour une bonne part étrangers, sommés donc aujourd'hui de rendre jusqu'à 80 000 euros pour certains. Le GEF espère récupérer ainsi plus de 2,5 millions d'euros. Explication avec Marie Cazadebé.
5: La Seine-et-Marne est considérée comme l'un des départements les plus touchés par la désertification médicale. L'ancienne direction du grand hôpital de l'Est francilien avait donc mis en place des primes pour tenter d'attirer des médecins, principalement des PADHUE, ces professionnels étrangers payés trois fois moins que leurs confrères français. Maître Delphine Krisch est l'avocate de certains de ces soignants.
6: Ces professionnels qui sont de fait beaucoup plus qualifiés que le statut qu'on leur donne en France, ces indemnités différentielles leur sont versées en complément. Et pour les anesthésistes, en cas de sous-effectif, le temps de travail additionnel est payé doublement.
5: Mais fin 2024, la nouvelle direction annonce la suspension de ces primes. Elle fait valoir qu'elles ont été appliquées sans base légale. Une pratique pourtant courante dans les hôpitaux publics en difficulté.
6: Les textes ne prennent pas en charge la question de la pénurie des soignants. Comment vous faites quand vous devez faire tourner votre service public hospitalier?
5: Depuis, le groupe hospitalier réclame aux médecins étrangers, comme aux anesthésistes et radiologues, le remboursement des primes perçues ces deux dernières années. Le montant de la facture s'élève à 45 000 euros pour ce médecin algérien qui a bénéficié des deux types d'avantages.
7: J'ai abandonné ma famille en quelque sorte pendant des années parce que j'étais obligé d'être là pour remplacer des praticiens malades. Donc j'ai raté des anniversaires, j'ai annulé mes vacances et après on me tape dessus derrière alors que j'avais une totale confiance.
5: Comme ce réanimateur, plusieurs médecins ont saisi la justice. Autre conséquence, la multiplication des arrêts maladie et des démissions. La moitié des radiologues ont quitté l'hôpital. Des lits en psychiatrie ont dû être fermés.
4: Marie Cazadebé, puis je vous en parlais en titre. Âme sensible, s'abstenir. Mind of a Serial Killer, c'est le nom de l'exposition qui a ouvert ses portes mi-juillet à Bruxelles. Exposition interdite aux moins de 16 ans qui propose de se balader dans les méandres de la psychologie d'une vingtaine de tueurs en série. Des histoires glauques mais qui passionnent beaucoup de monde, comme l'a constaté notre correspondant dans la capitale belge, Jean-Jacques Herry.
8: Dans la pénombre, chaque pièce est consacrée à un tueur en série. Là, il y a la queue devant un congélateur, coincé dans un coin, à côté d'une gazinière.
9: On a un cœur dans une poêle, et dans le congélo, on a un tronc découpé au niveau du cou.
8: Car nous sommes là dans la cuisine reconstituée de Jeffrey Dahmer. 17 victimes au moins, tuées, violées, démembrées, et parfois même mangées. À l'autre bout de la pièce, un frigo ouvert. Sur les étagères, une tête coupée, un bout de cerveau dans un bocal et une Budweiser.
10: Ça fait bizarre de voir tous ces décors reconstitués.
8: Salvatore Mini est écrivain, auteur de thrillers et il est venu chercher l'inspiration.
10: Ça met très mal à l'aise en fait. Et ce qui est interpellant, c'est cette fascination que nous avons tous en fait pour le glauque. L'être humain est fasciné par l'horreur.
8: Dans le public, très nombreux, personne pour le contredire.
11: Je voulais faire partager à mon compagnon ce monde qui moi me passionne.
12: C'est instructif, bien détaillé, j'ai bien aimé.
13: C'est comprendre en fait les logiques, parfois même illogiques, de la nature humaine, en se demandant est-ce que nous on serait capable aussi un jour peut-être de faire ce genre d'acte.
8: Un gros manque cependant et un déséquilibre évident, l'impression que l'on ne pense pas assez aux victimes ni à leurs familles, dont le nom, bien que présent, prend beaucoup moins la lumière que celui de leur bourreau. Jean-Jacques Herry, Bruxelles, RFI.
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0: Le journal des sports présenté aujourd'hui par Saliou Diouf. Bonjour Saliou.
14: Bonjour Candice, bonjour à tous.
0: Et on commence avec du cyclisme et le Tour de France féminin qui va connaître son épilogue aujourd'hui.
14: Oui, et Demi Vollering a relancé le suspense hier à l'arrivée de la 8e étape grâce à un gros travail collectif de la FDJ Suez. La néerlandaise a repris le maillot jaune à la polonaise Katarzyna Niewiadoma. Tout se jouera donc lors de la dernière étape avec seulement 8 secondes entre les deux coureuses. Un duel qu'on imaginait plutôt avec Pauline Ferrand-Prévot au départ de cette 5e édition, mais la Française a abandonné avant le départ car elle ne se sentait pas bien. Alors, comment l'équipe s'organise-t-elle sans sa leader? Écoutez le manager de l'équipe, Rutger Tischsen, au micro d'Anne Dufort-Cornillet.
15: Déçu, ce serait un mot fort, mais nous espérions autre chose, oui. Maintenant, c'est comme ça, si quelqu'un n'est pas en forme, il n'est pas en forme. Il y avait peut-être des signes avant-coureurs ces derniers jours chez Pauline, elle n'était pas à 100%, peut-être que quelque chose couvait. Maintenant, ça donne aussi l'occasion à d'autres de prendre leurs responsabilités. La première chose qu'on fait en tant que manager d'équipe, c'est de redistribuer les rôles et d'aider chaque coureuse à trouver sa place dans cette nouvelle configuration. Ça nous donne aussi plus de liberté dans notre manière de courir. La dernière étape va vraiment ressembler à une sorte de long sprint avec une situation très ouverte derrière. Pour nous, l'objectif sera de conserver notre position puis de voir si on peut terminer avec un beau sprint à la fin.
14: Et départ de la dernière étape à 14h10, temps universel pour 99,2 km autour de Nice, avec le col d'Aize à grimper 4 fois.
0: Allez, un mot de tennis à présent, Saliou, avec le Master 1000 de Montréal.
14: Et ça passe pour Arthur Fils qui s'est qualifié pour les quarts de finale. Le Français a battu le Britannique Cameron Norrie en 2-7, 6-2, 7-6. Un combat très rude qu'il a su remporter. Écoutez sa satisfaction juste après la rencontre.
16: C'est un peu compliqué de finir le match. Voilà, j'ai eu pas mal d'occasions, je jouais très très bien. Je me suis un peu fait petite frayeur, mais très content de m'en sortir en 2-7. Voilà, contre un très bon adversaire. Et puis maintenant, un quart à jouer. J'ai l'impression d'être vraiment à la maison. Voilà, je ressens vraiment le soutien. Ça pousse derrière moi. J'ai l'impression que tous les points, les célèbres comme si j'avais gagné un match. Donc c'est vraiment cool.
14: En revanche, ça ne passe pas pour son compatriote Arthur Rinderknecht qui s'est incliné en 3-7 contre l'américain Brandon Nakashima.
0: Et l'actualité sportive, Saliou, c'est aussi de la natation.
14: Oui, J-1 avant le début des épreuves en bassin des championnats d'Europe de natation à Paris jusqu'au 16 août. Les meilleurs nageurs européens se retrouvent au Centre Aquatique Olympique de Saint-Denis, 2 ans après les JO de Paris 2024. Des championnats qui commencent dans le doute pour Léon Marchand. Le quadruple champion olympique n'est pas encore totalement rétabli de sa blessure à l'adducteur. Il a donc décidé par précaution de faire l'impasse sur deux de ses courses favorites, le 200 et le 400 mètres 4 nages. Une décision réfléchie, certes, mais forcément frustrante, notamment pour le 400 mètres 4 nages.
17: Très difficile à prendre cette décision, effectivement. C'est la course que j'avais envie de réussir le mieux cette année. Tout ce que je fais dans l'eau, c'est vraiment pour nager le plus vite possible le 400 mètres 4 nages. Et là, il y a 3 jours, j'ai décidé de ne pas le faire. Donc forcément, c'est difficile. Très déçu de tout ça. Très déçu aussi pour les gens qui sont venus me voir sur les épreuves de 4 nages cette semaine. Et voilà, après c'est une décision aussi qui me soulage parce que ça m'a pris pas mal la tête quand même ces dernières semaines de savoir si j'allais le faire ou pas. En fait, j'avais peur de me refaire une blessure. J'ai pas senti que c'était assez solide pour pouvoir reconstruire une brasse, quoi, dans les temps en tout cas.
14: Léon Marchand au micro RFI de Christophe Diremsian. Notez tout de même qu'il lancera sa semaine dès demain avec le relais 4x200 nage libre. Et il s'alignera ensuite vendredi prochain sur le 200 mètres papillon et dimanche prochain sur le 400 mètres nage libre.
0: Saliou Diouf pour le Journal des Sports. C'est le rassemblement annuel des indépendantistes. Les journées internationales de Corte en Corse se sont ouvertes hier. 2 jours de rencontres et de débats qui réunissent des délégations venues du monde entier, de Catalogne, Kabylie ou encore de Martinique. Une 44e édition qui célèbre cette année les 50 ans du FLNC, le Front de Libération Nationale Corse, qui a refait parler de lui ces derniers jours. C'était mercredi lors d'une conférence de presse clandestine. Le groupuscule a réitéré son opposition au projet d'autonomie actuellement examiné au Parlement. Pour en parler, nous sommes en ligne aujourd'hui avec Thierry Dominici, maître de conférences en sciences politiques à l'Université de Bordeaux, spécialiste des mouvements nationalistes. Bonjour Thierry Dominici.
18: Bonjour.
0: et merci d'avoir accepté l'invitation de RFI. Alors, avant d'évoquer le fond du processus Beauvau, ce projet de loi qui prévoit un statut d'autonomie à la Corse, un mot d'abord sur cette conférence de presse organisée par le FLNC il y a quelques jours, qui a été l'occasion de rappeler l'opposition du Front à ce texte, mais aussi de proférer de nouvelles menaces aux non-Corses. Ne vous considérez pas en sécurité sur notre territoire national, restez chez vous. Comment vous analysez ces avertissements et 12 ans après avoir officiellement abandonné la lutte armée, est-ce qu'il faut craindre un retour à l'action violente selon vous ?
18: Ce qu'il faut voir ici, donc en termes de discours, c'est-à-dire d'éléments de langage, le FLNC Union des combattants, parce que c'est l'héritage du FLNC, c'est pas le FLNC de 76, hein, vous doutez bien, c'est générationnel, et donc celui-ci finalement, dans sa phraseologie, si je puis dire, utilise à peu près le même discours qu'avait dans les années 80 le FLNC. Alors après, comme vous venez de le souligner, le FLNC, Union des combattants, associé à notre groupe le 22 octobre, mais en gros, pour faire simple, les FLNC actuels avaient donc déposé les armes en 2014. C'est-à-dire qu'en juin 2014, le FLNC a décidé, pour des raisons politiques et d'opportunités politiques, c'est-à-dire qu'ils estimaient que le moment était venu de passer aux politiques, et donc ils avaient décidé de se démilitariser et non pas de se dématérialiser. En d'autres termes, les membres, et notamment les membres les plus actifs du mouvement, sont restés présents dans la société civile. Donc alors, ces menaces, pour faire simple, aujourd'hui, elles sont d'un ordre, je dirais, plus moindre que celles qui étaient perpétrées dans les années 90, avec des menaces physiques réelles, avec envoi de lettres à des professeurs, à des enseignants, à des continentaux, avec soit une balle, soit un cercueil, un petit cercueil, etc. Donc c'était très violent à l'époque, d'un point de vue symbolique. Là, aujourd'hui, on est plutôt donc dans la rhétorique, quoi. Donc c'est un discours qui vient, à mon avis, mais sans rentrer trop dans les détails pour pas embêter les auditeurs, mais à mon avis ici, ce qu'il faut voir ou entendre, c'est que le FLNC s'adresse aussi aux Corses, donc aux locaux, parce que depuis quelque temps, depuis environ 2 ans, il y a toute une mobilisation à la fois sur les réseaux sociaux, mais aussi dans le monde politique, autour de cette question de la démographie corse.
0: Et qu'est-ce qui représente aujourd'hui le FLNC ? Il fête ses 50 ans d'existence cette année. On le sait, son histoire a été marquée par des luttes fratricides. Qu'est-ce qui représente aujourd'hui ? Quel est son niveau d'influence en Corse ?
18: Mais en fait, le FNC représente ce qu'il est réellement, c'est-à-dire qu'en gros, c'est une officine clandestine, c'est-à-dire une nébuleuse, un groupuscule, sans vouloir les offenser. C'est-à-dire qu'en gros, c'est quelque chose qui, matériellement, dans le champ politique classique, n'existe pas, mais peut-être que sans sa présence, en termes d'action, de mobilisation, de résistance, le champ politique n'aurait pas évolué vers, par exemple, aujourd'hui, le statut d'autonomie. Donc aujourd'hui, en fait, il représente une mentalité, si je puis dire, politique. Il représente un certain nombre de personnes. Bien évidemment, on peut pas. C'est pas un parti classique. Il n'y a pas des adhérents. Là déjà, au regard de la dernière mobilisation, donc lors de cette conférence de presse, ils étaient au moins une quinzaine. Donc ça veut dire qu'on peut imaginer qu'il représente en nombre beaucoup plus de personnes. Quoi.
0: C'est
18: pas tant le nombre ici.
0: Thierry Dominici, il a envoyé un message très clair à l'État français pendant cette conférence de presse, fermement opposé donc au processus Beauvau, projet de loi, je le rappelle, adopté le 23 juin dernier par les députés, qui doit être examiné par le Sénat à partir du 21 octobre. Il doit donner un statut inédit à la Corse, une autonomie qui permettrait par exemple aux élus locaux d'écrire ou de modifier des lois propres à l'île. Qu'est-ce qui est concrètement reproché par le FLNC ?
18: En fait, ce qui est reproché par le FLNC, c'est ce qui est reproché par l'ensemble, et c'est peut-être pour ça qu'il a fait sa conférence de presse, par l'ensemble des partis indépendantistes qui, aujourd'hui, puisque le nationalisme est majoritaire en Corse, aujourd'hui se retrouvent dans l'opposition, et comme vous le savez, c'est les autonomistes qui sont aux manettes du pouvoir. Et c'est les autonomistes donc qui ont porté ce projet. Et donc le reproche qui est fait par les indépendantistes de tous bords, que ce soit donc Nazione, que ce soit Corinne Front, ou même le Parti Nationaliste Corse, mais part du principe dire que finalement, le projet porté par M. Simeoni n'aboutit pas à la demande de reconnaissance du peuple, qu'officialisation de la langue, accessoirement statut de résident, etc. Sauf que comme vous l'avez dit, et c'est ça qui est intéressant, c'est que en fait, ce n'est qu'un statut de décentralisation. C'est-à-dire que logiquement, en France, on ne connaît pas l'autonomie politique. On n'est pas en Espagne avec la reconnaissance de la Catalogne ou de la Galice ou de la Navarre ou pourquoi pas du Pays Basque. Ici, en fait, c'est plus, comme vous l'avez dit, de transfert de compétences. Alors c'est dommage parce que techniquement, on a l'impression, pour les nationalistes, hein, les militants de base, que ce futur statut, c'est la montagne qui accouche d'une souris, parce que finalement il n'y a pas de peuple corse, il y a cette histoire de communauté qui est pas claire. Peut-être que les gouvernants et les parlementaires auraient peut-être dû expliquer ce qu'ils entendaient réellement par communauté. Mais bon, lors de la révision pour la Martinique ou la Guadeloupe, je crois en 2003, le Conseil constitutionnel avait accepté l'idée de peuplement d'Outre-Marin. Donc ici communauté, peuplement, donc pourquoi pas. Mais au final, si on regarde bien. Mais il y aura plus de compétences qui seront données à la région pour être dans l'habilitation à la loi. Et ça, c'est peut-être une souris, mais en or. Vous voyez, la montagne accouche d'une souris, mais en or. C'est-à-dire que, en fait, c'est une grande victoire pour la Corse et pour les Corses, puisqu'ils vont avoir une vie peut-être un peu mieux gérée de fait qu'il y a transfert des compétences. Et au final, c'est vécu comme un échec par les familles nationalistes. Et c'est ça que rappelle le FLNC. Pour le FLNC, en fait, c'était la reconnaissance du peuple corse, plus que tout.
0: Je suis désolée, je suis contrainte de vous arrêter. On manque de temps. Merci en tout cas beaucoup pour toutes ces précisions, Thierry Dominici. Je rappelle que vous êtes maître de conférence en sciences politiques à l'Université de Bordeaux et spécialiste des mouvements nationalistes. Le reportage international nous emmène aujourd'hui à Belfast. Retour sur un événement qui a fait vibrer la capitale nord-irlandaise cette semaine. Le FLA, le plus grand festival de musique traditionnelle irlandaise. C'est d'ailleurs la première fois qu'il était organisé à Belfast. Et seulement la deuxième fois en 75 ans d'existence en Irlande du Nord. Un symbole fort dans une région longtemps marquée par les divisions communautaires. La culture gaélique, y compris la langue irlandaise, s'affiche désormais au grand jour. Reportage signé Clémence Ménard.
19: Les violons et les flûtes résonnent aux quatre coins de la ville, de quoi réjouir Ray, lui-même professeur de musique traditionnelle.
20: Chaque année, j'allais au FLA de République d'Irlande, alors imaginez qu'ils se tiennent aujourd'hui ici à Belfast, c'est assez incroyable. Et personnellement, je trouve que c'est une bien meilleure ville que Dublin pour la musique traditionnelle. Il y a tellement plus de pubs qui accueillent des sessions de musique traditionnelle.
19: Auparavant, l'Irlande du Nord n'avait accueilli le FLA qu'une seule fois, à Derry, en 2013. Cette édition à Belfast est donc une preuve de l'engouement grandissant dans la région pour la culture gaélique, la musique bien sûr, mais aussi la langue. Un regain d'intérêt porté notamment par une nouvelle génération d'artistes avec Niqab en figure de proue, ce trio originaire de Belfast qui rappe exclusivement en irlandais. Au centre culturel MAC, Stephen anime un cours de langue irlandaise organisé spécifiquement pendant le festival qui affiche complet.
21: À Belfast, on assiste aujourd'hui à un nouvel élan pour la langue irlandaise. Le nombre d'enfants scolarisés en irlandais augmente, de plus en plus de jeunes l'utilisent au quotidien et beaucoup d'adultes redécouvrent cette langue ou se lancent dans son apprentissage pour la première fois.
19: Mais en Irlande du Nord, la langue irlandaise demeure un marqueur identitaire fort. Associé à la communauté catholique et républicaine. Un héritage des troubles, ce conflit qui a opposé pendant trois décennies les républicains favorables à la réunification de l'Irlande aux unionistes protestants attachés, eux, au Royaume-Uni. Porrig, l'un des élèves du jour, en sait quelque chose. Il a grandi à Belfast dans les années 80.
22: Ce festival est un moment assez extraordinaire et ce que j'apprécie particulièrement, c'est que toutes les cultures de l'île y trouvent leur place. On y croise aussi des joueurs de tambour lambeg, des cornemuses écossaises qui font, elles aussi, partie de l'histoire de cette île et c'est important qu'elle soit représentée aux côtés de ce que l'on considère comme la tradition irlandaise plus classique.
19: Un message d'inclusion que porte Sahara, l'une des organisatrices du FLA.
23: Si certaines personnes lui donnent une dimension politique, c'est leur propre interprétation. Mais cette langue est notre langue maternelle, c'est la langue de l'île d'Irlande. Elle n'est donc pas politique, ce n'est pas une langue républicaine, nationaliste. Non, tous les Irlandais possèdent cette langue et ça n'a rien de menaçant, c'est une langue magnifique, une une occasion de renouer avec sa terre, avec son héritage, à l'échelle de toute l'île et avec notre communauté dans son ensemble. C'est ouvert à tout le monde.
19: Il y a encore quelques années, une telle célébration de la culture gaélique aurait été impensable à Belfast. Cette année, le FLA y a pourtant réuni plus de 800 000 visiteurs. Clémence Pénard, Belfast, RFI.
0: Il est 12h25 en temps universel, 14h25 à Paris comme à Berlin. Et quand la musique devient une caisse de résonance politique, on continue à en parler sur RFI Illustration, cette fois-ci avec Cabaret, la célèbre comédie musicale qui fête cet automne ses 60 ans. Alors depuis plus de 20 ans, ce spectacle basé sur le livre de l'écrivain Christopher Isherwood se joue tous les étés à Berlin, théâtre de la montée en puissance du nazisme dans les années 30. Un spectacle qui, près d'un siècle plus tard, continue de faire écho à l'actualité, à l'heure où l'extrême droite bat des records en Allemagne. C'est un reportage signé Pascal Thibault.
1: Welcome to Berlin.
2: Willkommen, bienvenue, welcome, c'est par un hymne à la capitale allemande que commence la célèbre comédie musicale Cabaret. Le Kit Kat Club symbolise le Berlin hédoniste des années 20, une ville tolérante où l'émancipation est à l'affiche et où l'avant-garde culturelle fleurit. L'écrivain Christopher Isherwood, qui s'y installe en 1929, quitte sa rue d'Angleterre pour les Boys, dans une ville qui compte 170 lieux de rencontres homosexuelles.
3: Nous y sommes, 17 Nollendorfstrasse, c'est là que se joue Cabaret, c'est là où Isherwood a habité.
2: L'Irlandais Brendan Nash propose depuis une quinzaine d'années une visite guidée consacrée à l'écrivain. Il a écrit lui-même 3 livres sur la période.
3: C'est fascinant et cette époque reste actuelle. Les Allemands ont l'impression que Weimar a été un échec et pensent à l'hyperinflation, à la crise économique et à la catastrophe qui suit avec les nazis. Mais ces 14 années sont aussi une période exceptionnelle.
2: Christopher Isherwood livre en 1939 dans son livre Adieu à Berlin un panorama de cette danse sur un volcan à la fin de la République de Weimar que symbolise la chanteuse de cabaret Sally Bowles. Une république à l'agonie marquée par une crise économique et sociale et la montée du nazisme. Depuis plus de 20 ans, Cabaret est joué chaque été à Berlin sous un chapiteau en face de la chancellerie. Eric Schmidt-Mohan dirige le Tipee am Kanzleramt.
3: Le spectacle se déroule à Berlin durant une des périodes les plus marquantes de notre histoire. Les touristes veulent voir les traces du mur, mais aussi ils veulent en savoir plus sur le Troisième Reich et viennent voir Cabaret, pièce intimement liée à Berlin et à l'histoire allemande.
2: La vie est un cabaret. Sally Bowles préfère rester faire carrière à Berlin, peu importe que les nazis soient au pouvoir. L'écrivain Clifford Bradshaw quitte le pays, comme le fera l'auteur de Adieu à Berlin, Christopher Isherwood. La logeuse, Mademoiselle Schneider, renonce à se marier à son locataire juif, Isaac Schulz. Le nazi Ernst Ludwig lui a fait comprendre que ce n'était pas une bonne idée. Le responsable de la production au Tipee, Timo Pommerening.
6: Qu'est-ce que j'aurais fait? Est-ce que j'aurais été courageux? A posteriori, on peut se demander si ça aurait été une bonne idée de résister. Nous voulons poser ces questions au public.
2: Des questions qui restent actuelles alors que l'extrême droite atteint des sommets en Allemagne. Eric Schmidt-Mohan.
3: Nous jouerons ce spectacle tant qu'il n'aura pas perdu sa pertinence.
2: Le Tipeee propose également des représentations pour les scolaires à qui du matériel pédagogique est envoyé en amont. La prochaine aura lieu le 7 septembre, le lendemain de l'élection régionale en Saxe-Anhalt, où le parti d'extrême droite AfD pourrait arriver au pouvoir. Pascal Thibault, Berlin RFI.
0: Et c'est la fin de cette demi-heure d'information. Alice Ménard à la réalisation. 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Restez avec nous sur la radio du monde. Dans une poignée de secondes, dans 30 secondes à peu près, le retour de l'actualité africaine avec Mathis Limano. 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
0: Midi 30 en temps universel, 14h30 à Paris. Le retour de l'actualité africaine avec Mathis Limano. Bonjour Mathis.
5: Bonjour Candice Mazotomazic et bienvenue à vous. Si vous nous rejoignez, toute l'actualité africaine, c'est d'abord des nouvelles du Yingfeng 2, le bateau immobilisé depuis mercredi près de la capitale congolaise Kinshasa pour une suspicion de cas d'Ebola. On fera le point dès le début de ce journal avec Patient Ligodi. En Centrafrique, que s'est-il passé lors du grave accident de la route survenu vendredi à Bimbo? Un camion citerne s'est couché, tuant 8 personnes d'après le gouvernement, une vingtaine d'après des témoins présents sur place. Témoignage dans ce journal sur les circonstances de ce très grave accident. À suivre aussi, face à la pénurie, la Russie importe pour la première fois de l'essence marocaine. Le concert anniversaire du groupe de hip-hop Black Positive Soul qui s'est tenu hier soir à Dakar, et puis le dernier carré qui commence à se dessiner à la CAN féminine. L'Algérie et le Maroc, pays hôte, se sont qualifiés pour les demi-finales. Vous avez le programme, merci de passer cette demi-heure avec nous. En RDC, il transportait avec lui toutes les craintes d'une propagation d'Ebola à la capitale. L'alerte sanitaire autour du bateau intercepté près de Kinshasa est en voie d'être levée. Le Yingfeng 2 est immobilisé depuis mercredi et une suspicion de présence du virus à bord. Les autorités semblent finalement écarter cette hypothèse. Pour quelle raison, Patient Ligodi, vous venez nous apporter de nouvelles informations. Premier élément, le bateau ne venait pas de Kisangani.
7: Oui, Mathis, pourtant l'information que les autorités sanitaires avaient elle-même donnée au début de l'alerte. Le ministre de la Santé affirme désormais qu'elle était fausse. Selon le commandant cité par le ministre Samuel Roger Kamba, l'embarcation venait en réalité de la Mongala, une province située plus au nord et qui n'est pas concernée par l'épidémie actuelle d'Ebola. Et c'est là qu'un passager avait quitté le bateau. Il présentait de la fièvre, des diarrhées et des vomissements avant de mourir dans un hôpital à Pemou, toujours à la Mongala. Aucun prélèvement n'ayant été effectué, impossible de déterminer s'il avait Ebola. C'est ses décès qui avait déclenché l'alerte.
5: Et deuxième élément, patient, le temps écoulé.
7: Et oui, le bateau a quitté la Mongala depuis plus de 22 jours, nous dit le ministre. Il transporte donc 255 personnes et aucune n'a été testée positive à Ebola. Les fiches internes qu'on a pu consulter cette nuit rapportent que les passagers présentant des symptômes qui ont été prélevés ont également été testés négatifs. 4 décès ont pourtant été enregistrés pendant le voyage. Un nouveau-né, un enfant de 3 ans et 2 adultes. Mais selon le ministre, aucun n'est lié à Ebola et plus de 21 jours se sont maintenant écoulés. Et pour les autorités sanitaires, la période de surveillance est donc dépassée et il n'y a plus de quarantaine à maintenir.
5: Les précisions signées Patient Ligodi. En Centrafrique, le bilan encore très flou du grave accident survenu vendredi soir à Bimbo, sud-ouest de Bangui. Accident impliquant un camion citerne qui s'est renversé sur des piétons. Selon le bilan officiel communiqué hier par le gouvernement, 8 personnes ont perdu la vie. Un bilan provisoire qui pourrait encore évoluer selon le porte-parole de l'exécutif Evariste Ngamana. Sur place, des témoins et proches de victimes évoquent un bilan plus lourd, au moins une vingtaine de morts. Quentin Gbuando, coordinateur de la société civile Igoué, explique les raisons de ce drame et tente d'établir des responsabilités.
9: Le drame de Bimbo qui a endeuillé de nombreuses familles est le résultat d'un accident causé par un camion citerne qui a eu un problème de prise d'air. Lorsqu'on parle d'un problème de prise d'air, on se réfère à un problème technique. Normalement, avant qu'un camion de ce type s'engage pour le transport, il faudrait qu'une équipe de mécaniciens puisse faire un contrôle technique, même si un accident est toujours imprévisible. Mais lorsque il n'y a pas eu de contrôle technique, ça veut dire qu'on est conscient qu'à tout moment, il peut y avoir un accident. La responsabilité de l'État se situe au niveau de la réglementation de la circulation routière. Je pense que si vraiment l'État met en application ce code de la route, cela devrait minimiser au maximum le nombre d'accidents que nous connaissons régulièrement dans la ville de Bangui et sur les axes des provinces. J'évoque la responsabilité de l'État au niveau de la réglementation de la circulation routière en pensant aux heures aussi de sortie de ces gros camions. Il faut fixer justement un décret qui fixe avec précision les heures de sortie des gros camions qui devraient normalement circuler tard dans la nuit et tôt le matin pour éviter de créer des embouteillages et de causer du tort dans la circulation urbaine. Et aussi aux conducteurs des camions et des véhicules et des autres usagers de la route, il faut avoir aussi un comportement civique, éviter l'incivisme dans la conduite.
5: Le coordonnateur de la société civile Igoué, Quentin Gbouando, avec Rolf-Steve Domiale, un accident qui a fait également plusieurs blessés. Dans son communiqué, le gouvernement annonce l'ouverture d'une enquête et la mise en place de mesures afin de prévenir ce type d'accident, en renforçant notamment la sécurité routière. Au Cameroun, 38 jeunes détenus de la prison centrale de Bafoussam, dans la région de l'Ouest, ont obtenu leur libération vendredi après l'apurement des contraintes par corps. Ce sont les amendes, les frais de justice ou les sommes à restituer à l'État ou aux victimes. Avant d'envisager toute sortie de prison, seulement plusieurs prisonniers n'ont pas les moyens financiers pour s'en acquitter. Alors cette année, l'ONG Françoise Pouenet pour la Liberté a aidé certains jeunes détenus âgés de 16 à 28 ans à recouvrer leur liberté en payant ses frais. À Bafoussam, Emmanuel Juntap.
4: C'est la 8e intervention depuis 2014 qui permet aux jeunes démunis en prison de payer les contraintes par corps et recouvrir la liberté. Une action humanitaire, explique Françoise Pouenet, présidente de la Fondation éponyme pour la liberté.
8: Sur l'étendue du territoire national, nous nous sommes rendus compte que la prison centrale de Bafoussam engorgeait en majorité des jeunes, des enfants de 17 ans, de 18 ans, de 16 ans. Le maximum d'âge, c'était 28 ans.
4: Le paiement obligatoire des contraintes par corps est l'une des causes de la surpopulation carcérale au Cameroun, reconnaît Adré Epente Taze, secrétaire général des services du gouverneur de la région de l'Ouest.
10: Nos centres pénitentiaires sont en surpopulation. Certains n'arrivent pas à payer leurs contraintes par corps qu'il faut pour être en liberté.
4: Je suis très content qu'on ait payé pour moi, a réagi Efret Ngayeux, ex-prisonnier qui a passé 9 mois de prison au lieu de 6. Le code de procédure pénale oblige tout condamné à exécuter les condamnations pécuniaires ou à effectuer les restitutions ordonnées par la justice à l'expiration de la peine d'emprisonnement. Les 38 ex-détenus de la prison de Bafoussam avaient des montants de contraintes par corps fixés entre 40 000 francs et 150 000 francs CFA, soit 60 à 222 euros environ. Emmanuel Juntap, de retour de Bafoussam dans la région de l'Ouest, RFI.
5: À Bafoussam, il est 13h37. En Russie, à présent, du carburant marocain disponible en station-service. Pour la toute première fois, la Russie a importé de l'essence venue du Maroc afin de faire face à la pénurie causée par les attaques de drones ukrainiens contre ses raffineries. Après le Kazakhstan, l'Inde, le Maroc, partenaire clé des États-Unis, devient ainsi le 3e fournisseur d'essence de la Russie. Et ce, alors que Moscou fait toujours l'objet de sanctions américaines. Sofiane Amazian.
11: Un bateau sous pavillon panaméen a chargé depuis Tanger 30 000 tonnes de carburant de type AL-92 à la mi-juillet pour rejoindre récemment le port situé dans la ville de Mourmansk au nord-est de la Russie. La compagnie pétrolière russe Lukoil aurait agi en tant que fournisseur de cette cargaison selon nos confrères de Reuters. Partenaire historique des États-Unis, le Maroc ne semble pas avoir été bloqué par Washington pour effectuer cette transaction. Pour Sébastien Boussois, spécialiste en relations internationales, ce n'est pas parce que les États-Unis appliquent des sanctions contre la Russie que leurs partenaires doivent le faire. En effet, le Maroc continue d'exporter principalement des agrumes, des légumes et des produits de la mer vers Moscou. Les échanges entre les deux pays varient entre 1,5 et 2 milliards de dollars selon l'ambassadeur russe au Maroc, Igor Beliaev. L'essentiel est ailleurs pour l'analyste. L'apport marocain en termes de sécurité et de coopération militaire avec les États-Unis est bien plus important pour Washington que quelques milliers de tonnes d'essence, un événement à la marge donc sur lequel, selon Sébastien Boussois, Washington n'a pas son mot à dire.
5: Sofiane Amazian. Eux avaient beaucoup de choses à dire. Les participants de la 17e édition du Forum Social Mondial qui a pris fin hier à Cotonou au terme de 3 jours de travaux sur le campus de l'université d'Abomey-Calavi. Plus d'une centaine de pays représentés, réunissant délégués, chercheurs et acteurs des mouvements sociaux venus ensemble construire des réponses communes aux crises mondiales. La protection des biens communs, l'eau ou encore les forêts étaient également au cœur des échanges. À Cotonou, Jean-Luc Aplogan.
12: Le sommet s'est achevé près du jardin botanique de l'université. Panels et ateliers ont cédé la place à une foire. Certains délégués portaient des t-shirts frappés dans le dos de slogans. Une marche à l'intérieur du campus a clôturé l'événement. En tête de cortège, une banderole à l'effigie de Thomas Sankara. Le comité international de son mémorial avait animé plus tôt un panel et c'est Ouédraogo Sabawende qui a résumé les idéaux du capitaine burkinabé assassiné le 15 octobre 1987 à Ouagadougou.
13: La souveraineté de l'Afrique, l'unité, l'anticapitalisme, c'est de faire en sorte que le pouvoir politique soit entre les mains du peuple.
12: Francisco Mari, de l'ONG allemande Pain pour le Monde, propose plusieurs alternatives. Ne plus dépendre des engrais importés, coûteux et chimiques. Sa seconde proposition concerne les migrants qui prennent tous les risques pour rejoindre l'Europe. Il leur suggère d'emprunter
14: des chemins légaux, sûrs et libres. Une offre que les gouvernements devront négocier. Des jeunes Africains ont aussi la possibilité de venir chez nous apprendre quelque chose et retourner sur leur pays avec des nouvelles expériences.
12: Steny Poli Hakimi, venu du Gabon pour l'agroécologie paysanne, dit s'être aussi retrouvé dans d'autres thèmes comme les droits des femmes et les violences basées sur le genre. Jean-Luc Aplogan, Cotonou, RFI.
5: RFI Midi 40 à Dakar, déjà 37 ans d'existence pour Positive Black Sow, le groupe de hip-hop né en 1989 dans la capitale sénégalaise. Et pour l'occasion, les deux acolytes qui composent le groupe, Didier Awadi et Dougiti, étaient hier soir sur scène pour fêter leur anniversaire, un concert auquel a assisté Biraïm Touré.
15: La salle du Grand Théâtre de Dakar a refusé du monde ce samedi soir. Les nostalgiques des années 90 se sont rappelés les bons souvenirs du PBS. Awadi et Dougiti ont revisité leur répertoire pour le bonheur du public. De Capsi à Deflo Ram, en passant par l'incontournable Ataya, le Positive Black Soul, c'est 37 ans de musique, mais aussi de compagnonnage en dents de scie, Didier Awadi et Dougiti.
16: Ouais, c'est pour de bons souvenirs, des souvenirs excitants. On regarde quelques vieilles vidéos. On a la petite larme chaude.
17: Oui, 37 ans, c'est 37 ans d'apprentissage, c'est 37 ans d'expérience, c'est 37 ans de découverte. On se découvre d'abord soi-même, on se découvre l'un et l'autre, et on découvre aussi ce qu'est vraiment la vie.
15: Plusieurs grandes voix de la musique sénégalaise ont rehaussé la soirée anniversaire de leur présence. Baba Mal, Ismaël Lo, Karloudi, entre autres, se sont succédés sur la scène. Après quelques heures de show non-stop, le Positive Black Soul promet de revenir très vite sur scène. Biraïm Touré, Dakar, RFI.
5: Allez, on prend maintenant la direction du Maroc dans votre journal avec la qualification des Lionnes de l'Atlas en demi-finale de la CAN féminine en écartant l'Afrique du Sud 2-1 en quart de finale. Des Marocaines qui enchaînent troisième qualification pour le dernier carré sur les trois dernières éditions et qui décrochent par la même occasion leur ticket pour la Coupe du Monde au Brésil l'année prochaine. La défenseuse du LOSC, Nasrin El Shad, après le succès contre l'Afrique du Sud.
18: Non, on est super content de s'être qualifié. Alhamdoulilah, c'était le premier objectif. Les filles, elles ont super bien travaillé sur le terrain. Le match, il était coûteux. Les deux équipes étaient bonnes. On a été meilleurs. Et maintenant, ça y est, on est qualifié. On pense à ce qu'il y a devant nous, la demi-finale, Inch'Allah.
5: Le Maroc qui connaîtra ce soir son adversaire en demi-finale, ça sera le vainqueur du quart Cameroun-Nigeria. Une affiche que connaissent bien les amoureux du football africain féminin. C'est la 14e fois que les deux sélections se retrouvent en phase finale de la CAN avec un très net avantage pour les Super Falcons. 11 victoires contre un seul succès pour le Cameroun et un match nul. Un défi de taille donc pour les Lions indomptables, mais un défi pas impossible à relever. François Imfer Kataji à Casablanca pour RFI.
26: Le Cameroun affronte sa bête noir, l'ogre nigérian, 10 fois vainqueur de cette CAN, mais la sélectionneuse Valentine Guélé souligne le bon niveau de préparation de ses joueuses.
27: Elles sont prêtes, je crois que l'état d'esprit il est au beau fixe. On va jouer notre jeu, on va demander aux enfants d'être concentrés, de tout donner, d'être à l'aise, de prendre d'abord du plaisir, de faire plaisir au peuple camerounais comme elles ont bien commencé.
26: Elles pourront compter sur leur attaquante Nga Manga qui pointe à la 2e place du classement des buteuses avec 3 réalisations. Pas de quoi effrayer cependant l'équipe à battre, le Nigeria, une équipe qui a toutefois connu une défaite surprise, 3-2 pendant les phases de poule contre le Malawi. L'attaquante américano-nigérienne d'Everton, Tony Payne, ne s'inquiète pas davantage.
28: Vous savez, c'est difficile d'arriver au sommet. On est tous d'accord que c'est tout aussi difficile d'y rester. Pour autant, bien sûr, c'est ce que nous voulons faire, décrocher ce 11e titre. Et je pense que nous avons assez de bons éléments dans l'équipe pour y parvenir.
26: Un match d'autant plus capital qu'une place qualificative pour la Coupe du Monde 2027 au Brésil est en jeu. François Imfer Kataji, Casablanca, RFI.
5: À Cameroun, Nigeria, coup d'envoi 17h, temps universel, excusez-moi, au stade Larbi Zaoli de Casablanca. D'ici là, il est midi 44 TU. Et place à l'Afrique en marche ce dimanche, le fruit du karité, cette noix qui pousse à l'état sauvage et qui permet à des femmes africaines de générer des revenus. Une fois récoltée et transformée, cette oléagineuse part pour l'industrie de l'agroalimentaire, notamment pour la fabrication du chocolat. Mais c'est bien chez les industriels du cosmétique qu'elle est la plus convoitée, sous la forme de beurre, le fameux beurre de karité. Et une partie de ce beurre est fabriquée en Guinée avant de partir en France pour finir dans les produits de la marque de cosmétiques Mama Sango. Frédéric Garra a rencontré sa fondatrice, la Guinéenne Zena Barry.
1: L'Afrique en marche.
2: Alors, Mama Sango, c'est ma mamie chérie, ma mamie maternelle avec qui j'ai grandi, qui m'a appris plein de choses. J'étais tout bébé, hein. J'ai fait plein de villes avec elle et mon grand-père maternel, parce que lui, il était enseignant, prof d'école.
3: Voilà, elle est intarissable sur son pays et ses origines, Zena Barry. Il faut dire que ce petit bout de femme, toujours gay et extrêmement loquace, est une peule un peu particulière, guinéenne d'origine, spécialiste du droit des affaires en France. Cette entrepreneuse dynamique a décidé de promouvoir le karité guinéen dans le Berry, dans le centre de la France, où elle s'est installée avec son mari. Rencontrée au Salon du Bien-être à Paris, elle nous vante ses produits cosmétiques et alimentaires à base de beurre de karité.
2: On produit déjà des merveilles autour du vrai beurre de karité qui vient de Guinée, produit par les braves femmes de ce merveilleux pays que j'aime beaucoup, mon pays d'origine.
3: Et pourtant, vous n'êtes pas du tout en Guinée forestière ou je ne sais où, vous êtes dans l'Indre, enfin dans le...
2: Oui. Alors en fait, je suis arrivée en France pour mes études de droit et en 2011, j'ai décidé de valoriser le vrai karité parce que je voyais beaucoup de karité sur le marché français et je comprenais pas. Et après, j'ai compris qu'il y avait du karité industriel, extrait par des industriels avec des produits, ok. Et côté artisanal, je trouvais que ce produit n'était pas mis en valeur. C'est comme ça, en fait, j'ai décidé de créer Mama Sango, un, pour permettre aux femmes productrices du karité du village de mes grands-parents en Guinée et d'autres villages, bien évidemment, de vivre du fruit de leur travail.
3: Le nom du village ?
2: Alors, c'est dans le Oulada, c'est dans la savane, en fait. Il y a la basse Guinée, la moyenne, la haute et la Guinée forestière. Et le karité Mama Sango vient de la haute Guinée.
3: Mama Sango, du nom de sa grand-mère, est une gamme de produits cosmétiques à base de beurre de karité, avec, et c'est Zena qui l'affirme, 0% de trucs bizarres dedans.
2: Avant 2011, déjà, j'ai constitué une équipe, toxicologue, aromatologue et moi-même. On a formulé nos produits parce que je ne voulais pas acheter de formule. On a fait 4 ans de recherche et développement et on a créé nos formules, on les a fait valider. Et aujourd'hui, on a une 50aine de formules. Et tous les ans, on achète le karité aux femmes. Et très, très, très important, c'est elles qui fixent le prix. Donc, c'est du vrai commerce équitable. Ça leur permet vraiment de vivre de leur travail et c'était un de mes objectifs. Et on amène tout dans notre labo dans le Berry, à Argenton-sur-Creuse, une très belle ville dont je fais la promotion, que j'aime beaucoup. Et toutes ces merveilles sont fabriquées là-bas.
3: De 5 kilos de beurre de karité importé de Guinée à ses débuts en 2011, Zena Barry est passée à plusieurs tonnes transformées chaque année. Grâce à cela, elle arrive à faire travailler près de 300 femmes en Guinée qui récoltent, sèchent, décortiquent et baratent le beurre de karité. Une activité rémunératrice et de plus en plus valorisée sur le marché international. Comme nous le confirme l'agroéconomiste Anaïs Chotard du cabinet d'expertise NITIDÉ.
6: Oui, c'est une matière grasse végétale qui est de plus en plus consommée, exportée et recherchée parce qu'effectivement, elle peut remplacer le beurre de cacao dans certains produits chocolatés sur le marché européen. Et donc, vu le prix du beurre de cacao actuellement, c'est quand même très intéressant de se tourner vers le beurre de karité à la place, quoi. Ou de faire des mélanges ou des recettes. Donc oui, c'est une matière végétale qui est pas mal recherchée. Donc il y a vraiment une stratégie très répandue dans les zones de production pour favoriser la transformation nationale, quoi, locale.
3: Chaque année, ce sont quelques 500 000 tonnes de noix de karité qui sont exportées d'Afrique. La tonne de beurre, elle, est estimée à 1 500 $, avec une demande toujours croissante. D'où le fait que Zena Barry, à son niveau, milite pour une structuration de la filière karité dans son pays, la Guinée.
5: L'Afrique en marche, Frédéric Garra, midi 49 en temps universel. Nous sommes dans les années 70, à Soweto. Comme toute l'Afrique du Sud, le township situé au sud de Johannesburg vit à l'heure de l'apartheid. Mais il existe un endroit qui fait de la résistance, le club Pélican, rendez-vous incontournable des amoureux de musique, prêts à faire la fête jusqu'au bout de la nuit. Un nightclub unique en son genre, qui permettait à des populations séparées la journée de se croiser le temps d'une soirée. Claire Bargelès.
0: Il ne reste plus que l'enseigne couverte de rouille sur la façade délabrée pour deviner que c'est ici, derrière les rails de chemin de fer, non loin du stade d'Orlando, que se trouvait l'un des lieux mythiques de Soweto pour faire la fête. Le club Pélican, premier nightclub du township, était une scène incontournable pour tous les musiciens et c'est là que le saxophoniste Kaya Maklangu a fait ses premières armes.
1: It was a very small club.
19: Le club était tout petit, seule la section rythmique pouvait tenir sur la scène. Les cuivres étaient dans un coin, mais si on était 4 ou 5, on se retrouvait à jouer collé aux tables du premier rang.
0: Lieu de choix à l'époque pour écouter de la musique live, du jazz au funk en passant par la soul, le club Pélican a attiré beaucoup de grands noms, mais a aussi permis de former nombre de musiciens en devenir.
19: C'était une institution. Les plus jeunes venaient jouer lorsque l'orchestre résident faisait une pause. On a appris à la dure là-bas. Si on n'arrivait pas à suivre les changements d'accords, on nous criait dessus. « Mec, tu n'entends pas la mélodie ou quoi ?» Et c'est aussi là que tous les musiciens de passage venaient, après avoir joué leur concert, car il y avait une grande culture de faire des bœufs.
0: La boîte de nuit a été ouverte par les frères Michaels. Lucky et sa personnalité très charismatique, aujourd'hui décédée, et Leo qui gérait l'établissement avec lui.
20: C'était l'un des premiers clubs multiraciaux d'Afrique du Sud. Vous savez que le pays était très ségrégué à l'époque. Et nous avions des personnes blanches qui venaient, même si c'était interdit pour elles de se rendre à Soweto. Cet endroit était vraiment unique.
0: C'est après avoir découvert des boîtes du Mozambique avec des noms comme Flamingo que les frères Michaels ont opté pour Pélican. L'établissement vendait illégalement de l'alcool et offrait aux habitants un rare espace de liberté.
20: On pouvait y aller pour échapper un peu à la pression de l'apartheid. Cela attirait des gens de tous horizons, des docteurs, des avocats, mais aussi de simples passants. La police faisait souvent des descentes et on se retrouvait derrière les barreaux. Mais on payait une amende et ensuite on recommençait comme avant.
0: Le club Pélican a finalement fermé ses portes dans les années 80 avec la montée des violences dans le township. Mais sa bande-son peut toujours s'écouter grâce à une compilation éditée par le label Matsuli Music. Claire Bargelès, Johannesburg, RFI.
5: Et vous écoutez bien RFI à Johannesburg, il est 14h52, place à 100% création. À la découverte d'Anna Silva, artiste angolaise dont le travail mêle sculpture, peinture, broderie. Elle transforme les textiles usagés, sacs plastiques en œuvres poétiques qui dénoncent la pollution textile et interroge nos modes de vie. Maria Afonso.
21: Tout ce que j'ai fait, ça a à voir avec la création.
22: Anna Silva, artiste plasticienne.
21: N'importe quel objet dans la rue, ça peut être quelque chose que je peux amener dans mon travail. La création, ça fait partie vraiment de tout ce que je suis.
22: Anna Silva, née en Angola, grandit entre son pays natal et le Portugal. Dès l'enfance, attirée par la création comme une évidence. Anna Silva étudie aux Beaux-Arts à Lisbonne. Mais son travail est profondément enraciné dans ses origines africaines. Cette artiste plasticienne utilise des matériaux recyclés qu'elle transforme en installations poétiques pour sensibiliser à la durabilité et dénoncer la pollution textile, un enjeu écologique majeur en Afrique.
21: J'ai toujours aimé le textile. Je défaisais le textile pour créer des textures. La majorité de ces habits que l'Occident envoie en Afrique, c'est la poubelle en fait. Et il y a deux choses que j'ai compris, c'est que ce marché-là empêchait l'usine textile en Afrique de se développer. T'arrives pas à faire face au prix de ces habits usés. Il y a le problème de la pollution textile dans la mer, le sol. On est obligé de brûler les habits. J'ai compris que je pourrais récupérer des pièces pour créer des œuvres et pour renvoyer ici. J'ai créé des grandes installations avec des napperons et des petits objets pour cuisine qu'on n'a vraiment pas besoin. Je ne sais pas pourquoi ils envoient ça. J'ai commencé à travailler les sacs qu'entourent tous ces habits, j'ai décidé d'abord dessiner avec la machine et broder dessus.
22: Anna Silva s'engage à travers ses œuvres. Elle parle des enfants et des femmes, souvent

0: Alors, Maman Sango, c'est ma mamie chérie, ma mamie maternelle avec qui j'ai grandi, qui m'a appris plein de choses. J'étais tout bébé, hein. J'ai fait plein de villes avec elle et mon grand-père maternel. Parce que lui, il était enseignant, prof d'école.
1: Voilà, elle est intarissable sur son pays et ses origines, Zeina Bari. Il faut dire que ce petit bout de femme, toujours gaie et extrêmement loquace, est une Peule un peu particulière, guinéenne d'origine, spécialiste du droit des affaires en France. Cette entrepreneuse dynamique a décidé de promouvoir le karité guinéen dans le Berry, dans le centre de la France, où elle s'est installée avec son mari. Rencontrée au Salon du Bien-être à Paris, elle nous vante ses produits cosmétiques et alimentaires à base de beurre de karité.
0: On produit déjà des merveilles autour du vrai beurre de karité qui vient de Guinée, produit par les braves femmes de ce merveilleux pays que j'aime beaucoup, mon pays d'origine.
1: Et pourtant, vous n'êtes pas du tout en Guinée forestière ou je ne sais où, vous êtes dans l'Indre, enfin dans le...
0: Oui. Alors, en fait, je suis arrivée en France pour mes études de droit et en 2011, j'ai décidé de valoriser le vrai karité parce que je voyais beaucoup de karité sur le marché français et je comprenais pas. Et après, j'ai compris qu'il y avait du karité industriel, extrait par des industriels avec des produits, ok. Et côté artisanal, je trouvais que ce produit n'était pas mis en valeur. C'est comme ça, en fait, j'ai décidé de créer Maman Sango, un, pour permettre aux femmes productrices du karité du village de mes grands-parents en Guinée et d'autres villages, bien évidemment, de vivre du fruit de leur travail.
1: Le nom du village ?
0: Alors, c'est dans le Oulada, c'est dans la savane, en fait. Il y a la Basse Guinée, la Moyenne, la Haute et la Guinée forestière. Et le karité Maman Sango vient de la Haute Guinée.
1: Maman Sango, du nom de sa grand-mère, est une gamme de produits cosmétiques à base de beurre de karité, avec, et c'est Zeina qui l'affirme, 0% de trucs bizarres dedans.
0: Avant 2011, déjà, j'ai constitué une équipe, toxicologue, aromatologue et moi-même. On a formulé nos produits parce que je ne voulais pas acheter de formule. On a fait 4 ans de recherche et développement et on a créé nos formules, on les a fait valider. Et aujourd'hui, on a une 50aine de formules. Et tous les ans, on achète le karité aux femmes. Et très, très, très important, c'est elles qui fixent le prix. Donc, c'est du vrai commerce équitable. Ça leur permet vraiment de vivre de leur travail et c'était un de mes objectifs. Et on amène tout dans notre labo dans le Berry, Argenton-sur-Creuse, une très belle ville dont je fais la promotion, que j'aime beaucoup. Et toutes ces merveilles sont fabriquées là-bas.
1: De 5 kilos de beurre de karité importé de Guinée à ses débuts en 2011, Zeina Bari est passée à plusieurs tonnes transformées chaque année. Grâce à cela, elle arrive à faire travailler près de 300 femmes en Guinée qui récoltent, sèchent, décortiquent et barattent le beurre de karité. Une activité rémunératrice et de plus en plus valorisée sur le marché international. Comme nous le confirme l'agroéconomiste Anaïs Chotard du cabinet d'expertise NITID.
2: Oui, c'est une matière grasse végétale qui est de plus en plus consommée, exportée et recherchée parce qu'effectivement, elle peut remplacer le beurre de cacao dans certains produits chocolatés sur le marché européen. Et donc, vu le prix du beurre de cacao actuellement, c'est quand même très intéressant de se tourner vers le beurre de karité à la place, quoi. Ou de faire des mélanges ou des recettes. Donc oui, c'est une matière végétale qui est pas mal recherchée. Donc il y a vraiment une stratégie très répandue dans les zones de production pour favoriser la transformation nationale, quoi, locale.
1: Chaque année, ce sont quelques 500 000 tonnes de noix de karité qui sont exportées d'Afrique. La tonne de beurre, elle, est estimée à 1 500 $, avec une demande toujours croissante. D'où le fait que Zeina Bari, à son niveau, milite pour une structuration de la filière karité dans son pays, la Guinée.
3: L'Afrique en marche, Frédéric Garat, midi 49 en temps universel. Nous sommes dans les années 70, à Soweto. Comme toute l'Afrique du Sud, le township situé au sud de Johannesburg vit à l'heure de l'apartheid. Mais il existe un endroit qui fait de la résistance, le club Pélican, rendez-vous incontournable des amoureux de musique, prêts à faire la fête jusqu'au bout de la nuit. Un nightclub unique en son genre qui permettait à des populations séparées la journée de se croiser le temps d'une soirée. Claire Bargelès.
4: Il ne reste plus que l'enseigne couverte de rouille sur la façade délabrée pour deviner que c'est ici, derrière les rails de chemin de fer, non loin du stade d'Orlando, que se trouvait l'un des lieux mythiques de Soweto pour faire la fête. Le club Pélican, premier nightclub du township, était une scène incontournable pour tous les musiciens et c'est là que le saxophoniste Kaya Maklangu a fait ses premières armes.
5: It was a very small club.
6: Le club était tout petit, seule la section rythmique pouvait tenir sur la scène. Les cuivres étaient dans un coin, mais si on était 4 ou 5, on se retrouvait à jouer collé aux tables du

0: Premier rang.
1: Next to the front tables at the club.
2: Lieu de choix à l'époque pour écouter de la musique live, du jazz au funk, en passant par la soul. Le club Pélican a attiré beaucoup de grands noms, mais a aussi permis de former nombre de musiciens en devenir.
1: That was an institution.
0: C'était une institution. Les plus jeunes venaient jouer lorsque l'orchestre résident faisait une pause. On a appris à la dure là-bas. Si on n'arrivait pas à suivre les changements d'accords, on nous criait dessus. Mec, tu n'entends pas la mélodie ou quoi ? Et c'est aussi là que tous les musiciens de passage venaient, après avoir joué leur concert, car il y avait une grande culture de faire des bœufs.
2: La boîte de nuit a été ouverte par les frères Michaels. Lucky et sa personnalité très charismatique, aujourd'hui décédée, et Leo qui gérait l'établissement avec lui.
3: C'était l'un des premiers clubs multiraciaux d'Afrique du Sud. Vous savez que le pays était très ségrégué à l'époque. Et nous avions des personnes blanches qui venaient, même si c'était interdit pour elles de se rendre à Soweto. Cet endroit était vraiment unique.
2: C'est après avoir découvert des boîtes du Mozambique, avec des noms comme Flamingo, que les frères Michaels ont opté pour Pélican. L'établissement vendait illégalement de l'alcool et offrait aux habitants un rare espace de liberté.
3: On pouvait y aller pour échapper un peu à la pression de l'apartheid. Cela attirait des gens de tous horizons, des docteurs, des avocats, mais aussi de simples passants. La police faisait souvent des descentes et on se retrouvait derrière les barreaux. Mais on payait une amende et ensuite on recommençait comme avant.
2: Le club Pélican a finalement fermé ses portes dans les années 80 avec la montée des violences dans le township. Mais sa bande-son peut toujours s'écouter grâce à une compilation éditée par le label Matsuli Music. Claire Bargelès, Johannesburg, RFI.
4: Vous écoutez bien RFI à Johannesburg, il est 14h52, place à 100% création. À la découverte d'Anna Silva, artiste angolaise dont le travail mêle sculpture, peinture, broderie. Elle transforme les textiles usagés, sacs plastiques en œuvres poétiques qui dénoncent la pollution textile et interrogent nos modes de vie. Maria Afonso.
5: Tout ce que je fais, ça a à voir avec la création.
6: Anna Silva, artiste plasticienne.
5: N'importe quel objet dans la rue, ça peut être quelque chose que je peux amener dans mon travail. La création, ça fait partie vraiment de tout ce que je suis.
6: Anna Silva, née en Angola, grandit entre son pays natal et le Portugal. Dès l'enfance, attirée par la création comme une évidence. Anna Silva étudie aux Beaux-Arts à Lisbonne. Mais son travail est profondément enraciné dans ses origines africaines. Cette artiste plasticienne utilise des matériaux recyclés qu'elle transforme en installations poétiques pour sensibiliser à la durabilité et dénoncer la pollution textile, un enjeu écologique majeur en Afrique.
5: J'ai toujours aimé le textile. Je défaisais le textile pour créer des textures. La majorité de ces habits que l'Occident envoie en Afrique, c'est la poubelle en fait. Il y a deux choses que j'ai compris, c'est que ce marché-là empêchait l'usine textile en Afrique de se développer. T'arrives pas à faire face au prix de ces habits usés. Il y a le problème de la pollution textile dans la mer, le sol. On est obligé de brûler les habits. J'ai compris que je pourrais récupérer des pièces pour créer des œuvres et pour renvoyer ici. J'ai créé des grandes installations avec des napperons et des petits objets pour cuisine qu'on n'a vraiment pas besoin. Je sais pas pourquoi ils envoient ça. J'ai commencé à travailler les sacs qui entourent tous ces habits. J'ai décidé d'abord dessiner avec la machine et broder dessus.
6: Anna Silva s'engage à travers ses œuvres. Elle parle des enfants et des femmes, souvent invisibilisées.
5: Je fais pas ça pour rien transmettre. C'est ma vie, c'est mes émotions. Je passe à travers mon travail. C'est très social, en fait. Tout ce qui se passe dans mon entourage en Afrique et toutes les situations qui sont quand même choquantes. Je parle beaucoup de ça. C'est pas que les femmes, les enfants aussi. La femme est beaucoup plus forte qu'on le montre. C'est elle qui tient beaucoup la famille. Donc c'est pour ça que je parle de la femme en général. Elle n'est pas mise en valeur.
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4: C'était une chronique de Maria Afonso. Allez, place à la musique dans Afrique Midi avec les pépites de Guillaume Thibault. Il faut remonter au mois d'avril sur le grand marché de la musique de Praia au Cap-Vert, lieu privilégié pour découvrir de nouveaux talents. Pour débusquer votre pépite du jour, la chanteuse Juliana Juliata Cohen.